0: petit peu sur une anecdote, quelque chose qui vous vient en mémoire, qui représente votre vie finalement.
1: On a été les premiers à fabriquer des espaces de travail un peu atypiques chez Thales. On a installé un jour un canapé de nous-mêmes chez IKEA. On a installé un canapé IKEA chez Thales. Et c'était peu avant que le directeur de Thales reçoive le nouveau directeur d'Eurocopter, d'Airbus Hélicoptère. Et la discussion s'est terminée dans le canapé, qui avait tant fait parler de lui en interne, etc. On ne travaille pas dans un canapé. Ben finalement, il a fait l'unanimité. Le directeur de chez Thales est sorti en disant « Vous m'emmènerez dans tous les locaux ?» Parce qu'en fait, j'ai eu la meilleure discussion possible avec le directeur de chez Eurocopter. Et cette discussion n'aurait pas pu avoir lieu ailleurs que dans un canapé et certainement pas dans une salle de réunion.
0: Thomas Félix est donc designer dans le quartier du Grand Parc à Bordeaux. S'il a grandi dans le Béarn, Bordeaux est devenu sa ville de cœur.
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3: Direction le sud Mayenne, Biernet, les villages, où je vous emmène au Mixelli. C'est un restaurant qui propose un menu ouvrier le midi. Et c'est le gérant qui m'accueille avec un carnet à la main.
4: Eh oui, bonjour à tous. Le petit carnet pour prendre les petites commandes pour ce midi.
3: Alors, qu'est-ce que vous notez sur ce carnet?
4: Alors, bah, comme il y a deux choix pour ce midi, poisson ou viande, donc on fait des petits bons comme ça, ça se passe très très bien quoi.
3: Donc vous c'est Mickaël, et si ça s'appelle le Mixelli, c'est parce qu'il y a une deuxième personne évidemment dans l'aventure.
4: Voilà, ma femme Céline, donc Mick et Céline, Mixelli.
3: Alors on va s'avancer dans la salle. Vous avez une petite place pour moi, pour
4: ouais,
3: ce midi, évidemment.
4: Ouais, il n'y a pas de problème, on va vous trouver ça, il n'y a pas de souci.
3: Alors, je vois qu'il y a des tables qui sont dressées.
4: Voilà.
3: Et puis alors, attendez, je vois une collection de véhicules miniatures également. Alors ça, c'est une passion qui vient de
4: vous. Ouais, alors ça, c'est une grosse, grosse passion depuis tout petit, puis très mordu des années 50-60. Donc, comme on est toujours au boulot quasiment, la déco est là, quoi. Donc, on adore aller travailler et on vit dans son quotidien, quoi.
3: Vous en faites profiter tout le monde, en fait. Il y en a combien, là, de véhicules? C'est impressionnant.
4: Ouais, là, les petites, allez, à une dizaine près, il y en a 600, quoi.
3: 600 petits véhicules. Ouais. On a aussi des plaques émaillées. Voilà. Franchement, il y a de la déco partout, en fait.
4: Ouais, là, on tripe à fond dans les années 50 et les gens aiment beaucoup parce qu'ils ne s'attendent pas à voir ça du tout ici. Donc, ça rappelle beaucoup de souvenirs à quelques personnes quand ils disent « Oh, j'avais ce meuble-là, oh, ça, j'ai connu ça. J'ai des pompes à essence, j'ai une vieille glacière Coca-Cola, quelques frigos. Tout est un peu typé 50-60, en fait.
3: Où est-ce que je vais m'installer, moi, pour ce midi, Mickaël?
4: Je vais vous laisser vous installer au pire au soleil, comme ça, vous allez être super bien.
3: Voilà, il y a une table de 5, ça veut dire qu'il y a peut-être d'autres personnes qui vont me rejoindre, c'est ça?
4: Ouais, il y a d'autres personnes qui vont pas tarder à arriver, ouais.
3: À ma table, il y a 3 collègues qui bossent sur un chantier dans une commune voisine et j'en rencontre aussi à mes côtés Laurent. Bon, j'ai l'impression que vous vous régalez, c'est le cas?
5: Ah oui, oui, très bien. J'ai mes habitudes de venir ici assez rapide et puis bon, quoi.
3: Alors vous venez d'où pour venir ici régulièrement?
5: Je fais secteur sud Mayenne. Quand je suis à proximité de Biernay, je vais manger là, quoi.
3: Ouais, donc vous avez un métier où vous êtes en déplacement, c'est ça?
5: Oui, contrôleur machine à traire. Donc je vais de ferme en ferme et puis bon, les restaurants, ça court pas les rues, alors donc je vais là où on mange bien quand même.
3: Et puis le poitrou, il est sympa, on peut le dire quand même.
5: Oui, il est sympa.
3: Je crois qu'il est derrière nous.
5: Ah bon?
3: Ah non, finalement, il est pas là, on peut dire qu'il est méchant.
5: Ah non, ça va.
3: Oh, Mickaël, en plus, il est super sympa, c'est lui qui assure le service. Alors au menu, il y a entrée à volonté au buffet. Pour le plat, j'avais pris du jambon grillé accompagné d'un riz préparé avec de petits légumes, crème brûlée en dessert. J'ai super bien mangé et c'est ce que je dis à Mickaël quand je le retrouve au comptoir.
4: Bon, j'espère, super, c'est principal.
3: Et dites-moi, j'ai remarqué, vous avez une énergie incroyable quand vous faites le service. Comment vous expliquez ça?
4: Il faut avoir la patate si c'est pour avoir les deux mêmes pieds dans les mêmes chaussures, je vois pas l'intérêt, quoi.
3: Bon, faut peut-être que je passe payer quand même.
4: Ça, c'est
3: là-bas. Oui, ce serait pas mal, hein. Alors, dites-moi combien je vous dois.
4: Alors, 15,50, s'il vous plaît, monsieur. Et voilà, monsieur.
3: Merci beaucoup, Mick.
4: Merci à vous, au plaisir, à bientôt.
3: C'était un plaisir de vous avoir à mon Mick.
4: Super, merci beaucoup.
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1: Dans Toujours à la page, je vous emmène dans une forêt extraordinaire. Extraordinaire et inquiétante à la fois. Celle de Chimère tropicale, un dernier livre de Corinne Morel d'Arleux, paru chez Dalva. Femme politique repentie, écologiste convaincue, Corinne Morel d'Arleux a d'abord écrit des essais pour transmettre ses convictions, mais depuis quelques années, c'est aussi à travers le roman que cette drômoise a choisi d'exprimer sa fascination pour la nature. Et c'est en Inde du Sud, lors d'une résidence d'écriture, que l'autrice a imaginé cette histoire, l'histoire d'Ariane, infirmière en psychiatrie qui n'a jamais quitté ses montagnes, mais rêve de jungle. Alors le jour où un double accident d'avion improbable se produit dans une forêt tropicale éloignée, Ariane trouve l'occasion de rejoindre cet univers fantasmé. Un univers de moiteurs, de crocs, de mystères, de magie, où elle croisera un homme jaguar, des chamans, des morts inaccomplis et l'inquiétant Cadillac qui la poursuit comme une ombre. Vous l'aurez compris, la place de l'imaginaire dans le livre de Corinne Morel d'Arleux est centrale. Alors je lui ai demandé quelle était pour elle la place de l'imaginaire, son importance dans la vie.
2: Ouais, j'ai l'impression que c'est un sujet d'une actualité brûlante, cette question de la place de l'imaginaire. D'abord parce que j'ai l'impression qu'on est nombreuses et nombreux à avoir de plus en plus besoin de se réfugier dans l'imaginaire pour de temps en temps échapper au réel qui semble de plus en plus dystopique et difficile à affronter. Et ensuite parce que l'imaginaire, c'est aussi ce qui nous permet éventuellement d'imaginer autre chose. Comment le monde pourrait être de manière différente, de cultiver une forme d'empathie aussi, de pouvoir se mettre à la place de l'autre, d'envisager qu'il puisse y avoir des réalités multiples et pas une seule manière d'aborder la vie, d'aborder les événements, les faits. Toute ma question, moi, c'est de savoir comment on nourrit nos imaginaires, qu'est-ce que ça nous permet de produire qui n'est pas encore là, qu'est-ce que ça peut faire advenir dans nos vies.
1: Alors dans ce que vous nous racontez, il y a de l'extraordinaire, il y a du magique, il y a cette jungle qui est presque hantée.
2: Oui, cette forêt tropicale, elle est à l'image de la symbolique de la forêt qui est à la fois dans l'imaginaire collectif, un endroit, un milieu qui attire et en même temps qui a souvent provoqué aussi la peur, la crainte, parce que c'est un lieu mystérieux, étrange, sombre. Parce que finalement, je trouve que c'est beaucoup à l'image de notre époque, de nos vies, d'apprendre à cheminer sur cette ligne de crête entre émerveillement et inquiétude. Et donc, c'est finalement assez logique que ça se soit retrouvé dans mon écriture et dans l'histoire de Chimère tropicale.
1: Chimère tropicale, c'est un objet littéraire étrange, un roman organique qui nous enlace, nous emporte, sans laisser voir ce qui relève de la réalité ou de l'illusion. C'est sûrement pour cela qu'il est présélectionné pour le prix Ouest France Étonnant Voyageur, verdict attendu le 24 mai 2026. En attendant, à vous de vous plonger dans ces chimères tropicales parues chez Dalva.
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3: La recette des petits bonheurs, elle est on ne peut plus simple. Il faut un micro ici, le plus discret possible à la main. Et il suffit de faire des rencontres, sans rendez-vous, sans se présenter, et le tout en quête de bonheur. En voici donc un petit bonheur que je vous ai trouvé à Aurel, un petit village de Maurienne. On est donc en Savoie. Et pour ceux qui croyaient que l'Arche de Noé pouvait se trouver au bord de la mer, eh ben non, c'est à Aurel.
4: Et ouais, comme quoi. Et ouais. Vous vous rendez compte? C'est incroyable, hein.
3: Alors c'est quoi cette Arche de Noé?
4: C'est mon écurie avec quelques brebis, quelques chèvres, un poney et voilà.
3: Bon, en même temps, je la croise, elle passe avec son petit déjeuner à la main. Crème de cassis et martini blanc. Ouais. Quelle santé.
4: Ouais. Ça, c'est pour les jours à venir. C'est pas pour tout de suite. C'est quand il y a quelques amis qui passent, je les invite à boire un petit coup quand même.
3: En cette saison, Aurèle, ça voit le soleil encore un peu?
4: Ici, au chef-lieu, non, on l'a pas pendant 2 mois.
3: J'ai l'impression que ça dégèle pas souvent, là, oui.
4: Mais les deux hameaux, vous avez Bonvillard et Orlette, oui, ils l'ont toute l'année.
3: Oui, mais pas vous. Donc il faut le bar bien rempli.
4: Il faut boire avec modération.
3: Alors, oui, alors pourquoi l'Arche de Noé?
4: Non, c'est parce que quand il y a un souci, l'animal, il arrive ici, quoi. Les chats, poils et voilà, donc un peu de tout et...
3: Voilà, en même temps, effectivement, là, j'ai un chien sous les yeux, il y a un chat pas loin.
4: Oui, puis j'en ai quelques-uns aussi dans la grange, donc ben, je les accueille, puis je leur donne manger, puis je leur fais pas du mal, quoi.
3: Oui, ils sentent que c'est un refuge.
4: Oui, puis voilà, quand il y a un souci, bon ben, les animaux, ils arrivent ici, quoi, voilà. C'est un fluide, en fait, j'ai pas besoin de flécher, ils viennent tout seuls.
3: Et là, ce chien qui est là, c'est à vous aussi ?
4: Oui, c'est le mien. Je l'attache à la barrière, comme ça, il me voit. Et... il est trop gentil, mais il est fugueur. Et...
3: ah, comment ? J'avais pas vu. Là, il vient de bailler. Comment ça s'appelle, ces chiens qui ont la langue bleue ?
4: Eurasier. C'est un chien de race, de pure race.
3: Il a l'air impressionnant, quand même.
4: Oui, il impressionne, mais voilà, c'est tout.
3: J'avais vu, en passant, là, avant de vous rencontrer, il y a un biberon, il y a des restes de lait. C'est-à-dire qu'il y en a quelques-uns qui ont besoin d'être maternés.
4: Oui, oui, la maman n'a pas assez de lait, donc je lui redonne le biberon.
3: Des chats ?
4: Non, c'est des agneaux.
3: Oui, parce qu'à l'origine, c'est vraiment une bergerie.
4: Oui, oui, bah, attendez, je vais vous la faire voir. C'est...
3: oh, bah, ils sont bien, là.
4: Là, c'est lui. C'est deux petites années que je donne le biberon là-bas. Puis celle-là, elle est déjà un peu grande.
3: Il y a plein de races différentes, là, j'ai l'impression, non ?
4: Oui, il y a plein de races différentes, oui.
3: Je peux vous demander votre prénom ?
4: Je m'appelle Noël.
3: J'ai croisé donc la mère Noël à côté de l'arche de Noé, c'est pas mal. C'est quoi le dernier petit bonheur de Noël ?
4: Chut. Oh, je sais pas. Bah, c'est d'avoir une vie simple et voilà, de soigner mes animaux et une vie toute simple.
3: Et d'être aimé des animaux, si ça se trouve.
4: Oui, aussi. Ils vous les rendent, de toute façon, si vous êtes gentils avec eux. Ils sont gentils avec vous et ils vous aiment bien. Ils sont très reconnaissants, les animaux.
3: Plus que les hommes.
4: Oui.
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1: Aujourd'hui, j'ai testé le musée de bonbons Haribo à Uzès. Je vous emmène dans un lieu où le sourire avant même d'avoir commencé la visite. Une sortie gourmande, colorée, joyeuse. Un ami aventurier de Koh-Lanta est venu me rendre visite et on s'est dit, bon, après la survie, les épreuves, la faim, les îles désertes, et si on testait un endroit un peu plus doux et surtout beaucoup plus gourmand ? Dès l'arrivée au musée, on est happé par les couleurs, des bonbons géants, des vitrines pleines de formes et de couleurs, une ambiance ultra joyeuse. Et cette odeur sucrée dans l'air, juste incroyable, impossible de pas retomber en enfance. La visite est vraiment ludique et interactive. On avance de salle en salle, on découvre l'histoire Haribo, les premières fabriques, les anciennes machines, les affiches publicitaires vintage.
5: Un bonbon Haribo.
1: Et ça, c'est juste magique. Et là, un moment plus drôle, mon ami, habitué à compter les grains de riz sur l'île déserte, s'amuse à reconnaître les bonbons, les yeux fermés, juste à l'odeur. On touche, on observe, on compare. Chacun défend son bonbon préféré comme un vrai débat sérieux ou presque. Et puis, on arrive sur le moment préféré de tout le monde. Bien évidemment, la dégustation. Les fraises Tagada, Dragibus, Ourson, Chamallow, Réglisse, les yeux brillent, le sourire s'installe. On goûte, on commente, on rigole et on se replonge dans les souvenirs d'enfance. Ce que j'ai adoré, c'est cette ambiance simple, joyeuse, sans pression.
6: Je vous ai apporté des bonbons.
1: On ressort détendu, plein de bonheur, une bonne humeur, avec la sensation d'avoir fait une vraie pause, avec beaucoup de nostalgie, des bonbons qui nous ont accompagnés depuis plein d'années. Ce n'est pas juste un musée classique, c'est une expérience vivante, pleine de couleurs, de bonne humeur, et ça fait clairement du bien au moral. Le musée de bonbons Haribo se trouve à Uzès, dans le Gard, à environ 30 minutes de Nîmes. Il est ouvert presque toute l'année, du mardi au dimanche. L'entrée est aux alentours de 12 euros pour les adultes et un tarif réduit pour les enfants. C'est une sortie parfaite en famille, entre amis ou même pour des aventuriers en reconversion gourmande. J'ai testé, j'ai adoré le musée de bonbons Haribo. C'était Béatrice et on se dit à très vite pour une nouvelle chronique pleine de joie, de découvertes et de bonne humeur.
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1: Son titre, Les Cadors, c'est l'histoire d'un homme qui se croit être l'un des fils de Kadhafi. Il part dans le désert du Sahel, dans l'espoir de retrouver le trésor de l'ancien dictateur libyen. Jérémy Ferrari, lui, est né en 1985 à Villesmeuse. Son nom de famille, c'est Larzillière. Il grandit à Charleville, ses parents sont commerçants. C'est un passionné de théâtre depuis son adolescence. Dès 15 ans, il pousse les portes du théâtre de Charleville pour apprendre le métier. À 16 ans, il se choisit comme nom de scène Ferrari. Il se produit dans des bals et des maisons de retraite des Ardennes. Il met en scène ses premiers one-man shows et suit aussi des cours de théâtre à Paris, au célèbre cours Florent. Jérémy se distingue des autres humoristes car il aborde des sujets graves de manière cynique et souvent décalée. Il navigue entre provocation et réflexion. Dès octobre 2010, ses apparitions dans l'émission On ne demande qu'à en rire sur France 2, animé par Laurent Ruquier, ne passe pas inaperçu.
2: Jérémy Ferrari.
1: Jérémy fait vite partie des invités réguliers, comme Olivier de Benoît, l'humoriste rémois. Vent de pièces à Beyrouth confirme son talent de comédien engagé. Il traite de la guerre et des conflits géopolitiques.
3: Alors, Action contre la faim, ils ont un petit peu d'argent de côté. Ils ont 40 millions d'euros de côté. Et ils t'expliquent pourquoi dans leur bilan comptable, c'est en cas de coup dur.
4: Mais quel coup dur ?
3: C'est parce qu'il y a des gens qui meurent de faim qu'il y a Action contre la faim.
4: Donc le coup dur, ça serait qu'ils aient plus faim alors.
1: En 2017, il frappe encore plus fort avec Anesthésie Générale. Ce spectacle est une véritable critique de notre société et de ses dérives. Politique, économie, santé, tout y passe. Il se raconte aussi dans un livre où il dévoile ses addictions, dont l'alcool. C'est un artiste attachant et à part dans l'humour français. Il aime revenir dans son Ardenne natale. Il n'oublie pas ses racines. Jérémy Ferrari, c'est l'un des trésors de Champagne-Ardenne.
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5: Bonjour Médéric Esquisserus.
6: Bonjour Philippe, bonjour à tous.
5: Notre linguiste marseillais, vous m'inquiétez, Médé, vous avez un drôle de regard inquisiteur ce matin là.
6: Inquisiteur ?
5: Ouais, un petit peu, oui.
6: Mais confesseur peut-être. Ah. Je vais commencer par une question. Êtes-vous capable de résister à la tentation ? Est-ce que vous êtes capable de résister à, je sais pas moi, un bon aioli provençal?
5: Ah, c'est difficile.
6: L'aioli complet, hein.
5: Ouais, ouais.
6: Avec tous les légumes, la morue, et gradaille dans la sauce. Moi non, j'avoue. Est-ce que vous êtes capable de résister à une daube qui a mijoté pendant des heures et qui embaume la maison?
5: Ah, c'est compliqué.
6: À un morceau de gâteau des rois au frit confit bien pégueux. Ouais. Êtes-vous capable de résister? Ça, je sais que non. À un chichi fraîchi, tout chaud et bien sucré. Et voilà. Alors, je parle que des désirs gustatifs, que du plaisir de la chair, car je pourrais aussi vous poser des questions sur les plaisirs de la chair et vous interroger sur votre capacité à résister à la tentation. Mais ce n'est pas mon rôle. Je ne suis ni confiseur, ni confesseur. En revanche, certains en entendent de belles. La semaine dernière, plusieurs temps forts religieux ont commencé, le ramadan pour les musulmans, mais aussi le carême pour les chrétiens. C'est dans ce cadre que l'on m'a envoyé un lien vers le podcast Carême dans la ville, réalisé par des dominicains, avec l'épisode du 22 février au titre forcément alléchant, Confession marseillaise. Et je n'ai pas résisté à la tentation, j'ai écouté. Et vous aussi, vous allez écouter. C'est le frère Clément Binachon, du couvent de Saint-Lazare à Marseille, qui parle. Et voilà cette drôle de confession marseillaise, avec l'accent, ou pas.
7: Confession marseillaise. Après avoir jeûné 40 jours et 40 nuits, Jésus eut faim. Matthieu, chapitre 1, verset 2. Marseille, il y a quelques années, dans un confessionnal. Bénissez-moi mon père parce que j'ai péché. Je dois vous confesser, mon père, que j'ai peur que d'avoir été infidèle. C'était la semaine passée. Je prenais mon café tranquille à mon poste habituel en terrasse au-dessus de la plage des Catalans. Et là, il y a une petite que le bon Dieu avait drôlement bien proportionné, qui a eu la mauvaise idée que d'aller piquer une tête là, sous mes yeux. Eh bien, je ne vous cache pas que ce spectacle m'a un peu émotionné. Et c'est ça que je voudrais confesser. Vous me pardonnerez cet exemple pagnolesque, mais il me semble éclairer une confusion courante.
6: Ah, la petite des Catalans. Alors voilà, oui, je vous résume l'essentiel de cet épisode. Ce n'est pas un péché que d'éprouver la tentation, le désir, l'envie, tant que vous n'y succombez pas. Bon, on en parle de l'accent. On sent que frère Binachon essaie d'imiter l'accent marseillais, mais sans se lâcher totalement. Ça donne l'accent, avouons-le, très bizarre, une imitation pas trop réussie, mais il faut savoir faire preuve de Clémence, et donc on pardonne volontiers à frère Clément Binachon. Vous remarquerez qu'il est resté sobre. Hein. Il aurait pu se laisser aller à répéter ce que l'on peut entendre, hein. Souvent de très mauvais goût, voire très sexiste. Hein. Ça peut aller de « Oh, V la petite comme elle est charmante, Fada !» à « Ting comme elle est bonasse !» en passant par « Oh, elle est bien tankée, celle-là hein. !» Voire, en mode chanson, hein, « Il y a une petite, la belle de mai, coquin de sort, qu'elle me plaît !» Ou « Il y a une petite au catalan, hein, vous pouvez faire ça aussi. » Et ça peut marcher dans plein de sens. Hein. Des filles qui parlent de mecs, des mecs qui parlent de mecs, des filles qui parlent de filles, chacun s'y retrouvera. Mm-hmm. Merci à Sophie pour l'envoi de ce podcast et le bonjour à toutes les femmes folles à la messe, comme le disait Rabelais. Bon carême à toutes et tous, Ramadan Mabrouk si c'est le cas, et méfie à la tentation, ouais. Espenché. Oui, pécho, c'est péché.
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2: Salut, Bray Zizel.
8: Comment il s'appelle déjà ?
9: Je m'appelle David Pasquet, j'ai 55 ans.
10: C'est le musicien alors ?
9: Je suis talabardeur, musicien, compositeur.
10: Ça c'est terrible, les musiciens, ça branche toujours beaucoup les femmes. C'est dur pour les autres.
8: Mais qu'est-ce que tu fais là ?
9: Je suis dans les petits bonheurs.
11: À l'avant la musique !
12: Vous habitez où, vous m'avez dit ?
9: Alors, moi j'habite à Vannes, je viens du centre-Bretagne, du Saint-Nicolas-du-Pélem.
12: Comment t'as fait pour te retrouver là-bas ?
9: Parce que je suis arrivé par la rencontre d'une fabuleuse femme qui a finalement m'a déplacé de mon centre-Bretagne.
13: J'ai jamais vu un homme avoir autant d'égards pour une femme.
9: J'habite là-bas depuis 95. Il y a la mer, il y a la ville, il y a la campagne pas loin. Bon, il y avait une culture vantaise aussi à Saint-Nicolas, c'est-à-dire que c'est quand même le Pline qui est roi à Saint-Nicolas-du-Pélem. Et finalement, d'aller à Vannes, c'était pas aller tellement l'étranger pour moi.
8: Oui, enfin, en somme, tu n'as jamais quitté le département.
14: Pour ainsi dire.
15: J'ai acheté un petit 45 tours. Regarde.
9: Mon premier 45 tours, c'est un Titi et Gourminet qui se parle avec une petite musique derrière.
16: Gourminet, veux-tu jouer avec moi ? Gourminet, Gourminet.
9: Ouais, voilà. Oh, Gourminet, non. Bah, j'écoutais ça tous les jours. Hein. D'ailleurs, je crois qu'il restait toujours sur l'électrophone. Ça me rendait plein de joie et en même temps un peu de méfiance quand même. Parce que Titi, il faut qu'il fasse attention à Gourminet. Et Gourminet, c'est un malin.
8: Une histoire, allez !
9: Une blague courte.
6: Bon, vous y allez, oui ?
9: Un jour, la plage. Celle-ci voulait toucher mon coquillage. Je lui ai dit, oh, fais-moi l'amour si tu veux, mais touche pas à ma coiffe.
10: Très drôle.
17: Ça va pas l'air.
18: Ce matin, exercice d'expression orale.
9: N'est que tout de la variant, hein.
17: Ce qui signifie ?
9: Ce qui signifie, c'est pas le tout de raconter les conneries.
17: Ah non, je confirme.
19: Oh, bon, dites pas de conneries.
9: Allez, salut, Canavou.
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1: Bonjour à toutes et tous, bienvenue dans Affaires classées, le podcast. Nous sommes au printemps 1824. Une vieille dame habitant Saint-Faust est jetée vivante sur un bûcher. Des villageois l'accusent en effet d'être une sorcière qui jetterait des sorts maléfiques sur la population. Que cache ce fait divers digne d'un autre temps? La suite dans un instant.
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1: Nous sommes en l'an 1824. Au matin du 29 avril, le préfet des Basses-Pyrénées est de fort mauvaise humeur. Il vient d'apprendre qu'à 8 km de son palais, dans le village de Saint-Faust, une vieille dame connue sous le nom de Marie Payon a bien failli périr brûlée sur un bûcher improvisé par un groupe d'individus au prétexte qu'elle serait une sorcière. Des villageois se sont emparés d'elle afin de la ligoter. Ils ont entassé du bois, attachant la malheureuse à un pieu avant d'allumer le feu. Mais tandis que les flammes faisaient leur œuvre, elles cramèrent aussi les cordes qui entravaient les mains de la pauvre Marie, laquelle parvint à s'échapper comme elle le put. Grâce aux soins d'un médecin, elle échappa à la mort et put lentement panser ses plaies malgré d'horribles souffrances. Quelques jours plus tard, Marie songea à alerter monsieur le maire du village, pensant qu'il lui viendrait en aide en prévenant les gendarmes du crime commis sur sa commune. Que nenni ! Fort embarrassé par cette affaire d'un autre temps, l'élu commença par mener son enquête en identifiant les suspects. Dans ce village rural de quelques centaines d'âmes, les langues finirent par se délier. Les auteurs du crime ne sont autres que les membres et proches d'une famille honorablement connue à Saint-Faust. Suspectant la vieille dame de leur vouloir du mal, ils ont tenté de la supprimer par le feu. L'affaire fait tache. Elle rappelle ces pratiques d'un autre temps, en Béarn, au Pays Basque ou en Bigorre, où l'on brûlait ces femmes que l'on taxait de sorcellerie. Le maire s'interroge. Doit-il dénoncer l'affaire ou bien l'étouffer?
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1: Selon les premiers témoignages, une fillette du village souffrant d'un mal implacable semblait vouée à une fin prochaine. Et comme souvent à l'époque, lorsque la médecine s'avérait incapable à soigner, les proches recouraient aux soins du guérisseur ou du sorcier du coin. Ça tombe bien. À Saint-Faust, les villageois racontent que Marie Payon, une vieille femme un peu marginale, aurait le pouvoir magique de guérir toutes sortes de maladies. Croyant en un miracle, les parents de la fillette implorent Marie de leur venir en aide. La vieille dame se déplace, elle examine l'enfant, et là, stupeur, elle refuse, se disant incapable de soigner ce mal sournois. L'incompréhension, la colère gagnent les parents de la fillette, prêts à payer tout ce qu'elle voudra, mais rien n'y fait. Marie refuse. Un refus qui pourrait bien lui coûter cher. Au village, la veuve Payon est surnommée la poussouère. Comprenez, celle qui connaît les poussous, autrement dit les poisons. Aussi admirée que redoutée, elle offre, dit-on, ses potions miracles, ses breuvages mystérieux lorsque la médecine ne peut plus grand-chose. Les proches de l'enfant malade s'interrogent « Pourquoi Marie a-t-elle refusé ses soins ?» Sans doute se sentait-elle impuissante face à ce mal incurable, mais les parents meurtris ne l'entendent pas de cette oreille. À leurs yeux, son refus signifie qu'elle leur a jeté un sort. Ivre de chagrin, il s'imagine que la vieille veuve a pactisé avec le diable. Et comme on le croyait naguère par ici, il faut brûler la sorcière afin que ses cendres chassent le mal dont la fillette souffre. Une pratique pourtant interdite par le roi Louis XIV depuis l'an 1682. En pareille circonstance, le maire du village aurait dû alerter les gendarmes et le procureur du roi afin qu'une enquête soit ouverte et que les suspects soient identifiés, jugés et châtiés. Or, en cette année 1824, marquée par l'avènement du roi Charles X, il en ira tout autrement dans cette commune béarnaise connue pour ses coteaux de vignes, de maïs et d'apiculture. Redoutant le scandale et voulant sans doute éviter la paille de la prison aux acteurs de cette affaire honorablement connue dans le canton, l'édile de Saint-Faust va tout faire pour l'étouffer, avec de l'argent, tout bonnement. Il convainc les parents de la fillette de mettre la main dans leurs économies et lui remettre des espèces sonnantes et trébuchantes qu'il se propose de porter au chevet de Marie Payon, accompagnée du notaire de Gand. Au mépris des lois du code pénal napoléonien en vigueur depuis 1810, monsieur le maire lui met le marché en main, moyennant une somme d'argent destinée à réparer le prix de ses souffrances. La vieille dame serait bien inspirée de signer un papier officiel par lequel elle s'engage à ne pas déposer plainte contre ceux qui ont allumé les flammes du bûcher. Une transaction qui éteindrait le feu, en somme. Lorsqu'il apprend la nouvelle, le préfet palois manque de s'étrangler. Qui est donc ce maire de campagne, ce petit notable qui fait fi des lois ? Aucun élu ne doit se prêter à un tel chantage, tonne le préfet palois. Furieux, il demande au procureur du roi l'ouverture d'une enquête qui sera confiée le 2 mai aux gendarmes de l'Escar. La malheureuse Marie Payon va enfin pouvoir livrer son récit des faits aux autorités.
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1: Âgée d'une soixantaine d'années, Marie était la benjamine d'une famille nombreuse des environs. Sa vie durant, elle avait exercé le métier officiel de fileuse. Ses connaissances en matière de plantes lui ont vite valu la réputation de guérisseuse. Les témoins entendus par les gendarmes confirment qu'en mars dernier, Marie s'est présentée dans l'état le plus affreux, pieds et mains brûlés. Marie accusa spontanément les nommés Sagette, Broc, Pondac et la sœur de ce dernier d'être les auteurs de son calvaire. L'un d'eux avait d'ailleurs fui le village, redoutant sans doute d'être envoyé en prison par les gendarmes. Il revint 3 semaines plus tard, proposant sans honte par l'entremise de monsieur le maire ce qu'il appelait un accommodement, une sorte de transaction destinée à éteindre l'affaire. Interrogé à son tour, l'édile de Saint-Faust masque mal son embarras. Laurent Luc jure qu'il ne savait rien des raisons de ce bûcher improvisé. Marie lui aurait confié qu'elle avait été attachée à un piquet, le feu sous les pieds et sur la tête, se disant victime d'un mauvais tour. L'omerta frappe aussi un couple de vignerons qui, bien que présents près du bûcher, disent tout ignorer de l'histoire. Sur la foi des accusations de Marie Payon, les 2 principaux acteurs de cet acte barbare sont identifiés et arrêtés. Le premier est un certain Jean Broc. Marié à la nièce de la victime, il est tailleur d'habits de métier. Lui nie envers et contre tout. Jamais, jure-t-il, il n'a brûlé les jambes de celle qu'il taxait naguère de sorcellerie, l'accusant d'avoir donné une maladie à une enfant par ses maléfices et ses sortilèges.
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1: Le second suspect se nomme Jean Pondac. Laboureur de profession, il est suspecté d'avoir planté le pieu, installé les sarments au pied de la malheureuse et d'avoir allumé le bûcher. Lui aussi nie de toutes ses forces, imaginant que nul ne croirait les dires de celle qui dit être une folle. L'enquête ira vite. Deux mois plus tard, le 28 juillet 1824, le juge d'instruction palois met Brock et Pondac en accusation du crime de tentative de meurtre sur la personne de Marie Payon. Dans son ordonnance, le magistrat écrit que la victime fut soupçonnée de sortilège par l'opinion publique parce qu'elle avait eu le tort de refuser ses soins dont chacun espérait de prompts résultats. Aux yeux des villageois, Marie fut accusée d'avoir, par ses maléfices, ses sortilèges, généré des maux qu'elle ne pouvait guérir. L'ignorance commune et les préjugés firent le reste. Les esprits s'irritèrent. Ainsi naquit l'idée de brûler une présumée sorcière. Le procès s'ouvre au Parlement de Navarre le 20 novembre 1824. L'instant est grave. L'affaire Marie Payon sera l'ultime procès palois de l'histoire où l'on parlera de sorcellerie dans un tribunal. 12 jurés venus du Pays Basque, du Béarn et 3 magistrats vêtus de leur robe rouge et noire sont réunis pour juger 2 accusés, 2 hommes honorablement connus. Très vite, l'audience vire au calvaire, non pas pour les accusés, mais pour la victime, Marie Payon. Certes, les 2 hommes ont bien commis les faits reprochés, mais selon les juges, c'est Marie, par ses maléfices, ses sortilèges, qui a fait naître ses blessures et les a envenimées. Incroyable, la victime passe pour une simulatrice, une victime si peu innocente que la cour acquitte les 2 accusés. Ils seront libérés sur le champ.
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1: Le malheureux destin de Marie Payon, c'était l'épisode Requiem pour une guérisseuse. Dans un prochain épisode, je vous raconterai une affaire survenue en juin 2014. Une fillette âgée de 30 mois décède d'une asphyxie soudaine dans son lit près de Saint-Jean-Pied-de-Port. Selon le médecin légiste, c'est une mort naturelle, mais les gendarmes nourrissent pourtant quelques doutes.
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3: Moi, c'est Sabine.
4: Ruti,
3: sage-femme à la maternité.
4: C'est ça.
5: Vous venez d'arriver, vous sortez, vous arrivez, vous...
4: J'arrive.
3: Juste pour vous. Ouais. J'étais diplômée en 96. J'ai toujours voulu faire ça. Je me suis décidée en troisième et j'ai pas changé mon fusil d'épaule.
5: Alors, on va où?
3: Eh ben, on va monter en salle de préparation à la naissance.
5: C'est où?
3: 2 étages.
5: Ok, avec les petits coussins d'allaitement. La petite tape pour le bébé.
3: Je pense qu'on apporte des informations, on les accompagne. C'est vraiment de l'échange avec les patientes.
5: C'est ça qui a changé le
3: plus? Oui. Avant, on disait qu'on apprenait à pousser aussi. Oui. C'est des choses qu'on fait plus, en fait.
5: Ah, c'est fini?
3: On parlait pas de préparation à la naissance et à la parentalité, en fait. Déjà, le terme a changé au moment des années 2000, à peu près, où on a vraiment inclus le conjoint, et puis où on s'est axé aussi, pas que sur l'accouchement justement, mais sur l'après-naissance, et puis de plus en plus on fait attention vraiment aux suites, parce qu'on s'est rendu compte que il y avait beaucoup de mamans qui faisaient de dépression du postpartum, et donc c'est ça aussi l'intérêt de la préparation à la naissance, c'est de les préparer, de les accompagner à la naissance, mais à l'après-naissance en fait, et à tout ce changement qui va arriver avec l'arrivée du bébé. Parce que ça bouscule un petit peu quand même.
5: Oui. Donc vous faites aussi des accouchements, hein?
3: Alors j'en fais plus depuis longtemps, parce que je fais de la préparation à la naissance, j'accompagne les femmes aussi en grossesse pathologique, et puis dans les déclenchements. C'est le démarrage, c'est avant qu'elles descendent en salle de naissance.
5: D'accord. Vous n'en faites plus, ça vous manque pas?
3: Non, ça me manque pas.
5: Non, non. C'est un choix, j'imagine.
3: C'est un choix complètement. Hein. Ah oui, tout à fait. Non, je suis très contente et vraiment, je me plais en préparation à la naissance, dans l'accompagnement de ses futurs parents.
5: Bon, il y a des larmes ici, des larmes de joie, des larmes de tristesse.
3: Ouais, aussi, des larmes de fatigue. voilà, tout à fait. Des larmes d'où, oh là là, ça fait un an que j'ai accouché, je reviens là, ça me fait plein d'effets. Ouais. Il y a.
5: Ah oui, déjà presque un an après encore.
3: Ouais, les dames qui reviennent ici, ça leur fait souvent quelques chose.
5: Alors qu'est-ce qu'on dit aujourd'hui à l'allaitement? Allez-y à volonté, cadrez l'allaitement.
3: Alors je pense qu'il faut que ce soit déjà un choix de la femme, un choix personnel. Il faut qu'elle ait du soutien. On va pas allaiter pour faire plaisir à quelqu'un. On va allaiter parce qu'on en a envie, parce que c'est un choix qu'on va faire. Et puis après, c'est surtout allaiter sans vous poser de questions, en suivant le rythme de l'enfant, parce qu'au démarrage, c'est ça qui est important. C'est finalement de ne pas se poser de questions et faire équipe avec son enfant.
4: C'est impossible de pas se poser de questions quand on est jeune parent.
3: Oui, mais en fait, ne pas se poser de questions. L'allaitement culturellement, on l'a un peu perdu, nous, avec l'émancipation de la femme, la pilule, etc. dans les années 70. Et donc, quand l'allaitement est revenu, on l'a calqué un peu sur le biberon. Mmh. Et le biberon, c'était toutes les 3 heures. Et puis surtout, on le donnait pas avant. En fait, pour mettre en place la lactation, c'est écouter le rythme de cet enfant, parce que lui, il sait pas ce que c'est que de se nourrir. Déjà, in utero, il est, j'ai envie de dire, nourri, logé, blanchi gratuitement. Et il va falloir qu'il découvre certaines choses. Et donc, il faut qu'il apprenne. Pour lui, c'est tout un apprentissage. Et donc, il faut qu'il apprenne quand il est disponible, ce bébé. Donc, lui, il va pas être disponible toutes les 3 heures à heure fixe.
4: D'accord, mais comment vous avez découvert ce métier?
3: Avec un forum des métiers.
4: Ouais.
3: Où j'ai croisé une sage-femme passionnée. J'avais très envie de m'occuper du bébé. J'avais besoin de contact aussi avec les gens. Et cette sage-femme m'a été, mon point d'ancrage. Et puis après, j'ai rencontré une autre sage-femme quand j'étais encore au lycée, où j'ai pu du coup voir un accouchement, voir une césarienne. Et donc tout ça, je me suis dit, mais c'est ça que j'ai envie de faire.
4: Ouais, ça a été la révélation.
3: Ah ouais, complètement.
5: Pour que je vous fasse une petite photo.
3: D'accord.
4: Oh super, vous avez mis votre blouse, votre basse.
3: Voilà.
4: Ah, j'ai cru que c'était un sifflet, non?
3: Non.
4: On se met où? On se met là? On se met où? Vous aimez?
3: Oui, ça me va.
4: C'est bien, c'est vous, hein. Mais quel sourire vous avez?
3: Merci.
4: C'est les yeux qui brillent. C'est naturel?
3: Je crois, je fais rien de particulier.
4: Ça rend très joyeux, non, comme métier?
3: C'est un beau métier. Ouais. Enfin, moi, je ne changerai pas de métier.
5: Bah oui,
3: ça reste vraiment un métier que j'aime.
4: Mm-hmm. Vous repartez? Vous êtes venu exprès?

0: rencontre une sage-femme, ça nous remonte plein de souvenirs.
1: Ah, bah, c'est
0: hein
1: sûr,
0: c'est ça. Sûr. Merci beaucoup.
1: Merci beaucoup.
2: Bonne fin de journée.
0: À bientôt.
1: Au revoir.
0: À bientôt.
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4: Dimanche matin, levé avant le soleil, vers 9h, vous descendez prendre un café que vous pensez amplement mérité. 8 heures de sommeil, franchement, on mérite une pause café. Et devant la cafetière, votre cousin regarde attentivement le café couler. Ça s'appelle une sentinelle de cafetière. Et là, il se retourne et dit « Bah, t'es déjà debout ? Il fait corps noir, t'as qu'est ta lit ou quoi ?» Ne paniquez pas, Wikizef est là pour vous aider. Taquet un lit. C'est une réflexion semi-désagréable, parce qu'il y a plusieurs niveaux de réflexion désagréable. Ça dépend de l'heure qu'il est, du temps qu'il fait. Admettons, il fait 27 degrés à l'ombre, et ben c'est l'heure de « fais pas chier ». Ou alors, il y a 3 grammes à quart. Et ben c'est pas la peine de se demander pourquoi il est désagréable d'un seul coup, c'est parce qu'il n'y a plus de canette.
3: Exemple.
4: Vous avez la réflexion désagréable qui serait « t'es déjà debout ? Ah, retourne te coucher, c'est pas le jour à me faire quiller du côté de la cafetière, hein ». La réflexion pas désagréable, t'es déjà debout. Oh bah alors, j'ai fait du café pour un régiment de soldats, t'inquiète, assis-te, je te ramène un jatte. Réflexion semi-désagréable, bah t'inquiète, t'as lit ou quoi ? Petite phrase qui présuppose que pour que vous parvinciez à vous lever tôt, il faille forcément que vous fûtes tombé du lit. Vu que vous n'êtes pas totalement du Nord et que forcément tout ce qui est au sud du péage d'Arras possède un degré de fainéantise qui augmente au fur et à mesure qu'on s'approche de la Côte d'Azur. Ou là-bas, pour se lever tôt, bah faut pas qu'ils quittent leur lit, hein, mais qu'ils descendent en rappel. Allez, au revoir hein, et un baisse à marraine.
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0: Toutes les heures, des infos locales et utiles en Loire-Atlantique et en Vendée. Ce samedi et dimanche, à Challans, on va célébrer la fête de la musique au cœur de la Vendée. Le comité des fêtes, en fait, investit la prairie Louis-Claude Roux avec une soirée 100% live et gratuite, tandis que le centre-ville accueillera la veille les musiciens et chanteurs amateurs. Une journée entièrement gratuite. D'humeur festive, eh bien, la ville de Sautron et ses associations musicales sautronaises, eh bien, vous invite et vous propose différentes animations pour fêter le début de l'été. Vous avez rendez-vous à la halle de la Linière, au cœur de la ville. Et puis sur votre radio préférée Ici Matin, il y a des invitations à gagner chaque jour pour le grand festival La Nuit de l'Erdre, festival qui se déroulera à Nort-sur-Erdre du 2 au 5 juillet.
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0: La voix féminine incontournable de l'âme au Mali depuis la création de ce beau projet autour de Mathieu Chédid. 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
0: Salut à toutes, salut à tous et merci d'avoir choisi ici pour passer votre jeudi soir. L'actualité de ce 11 juin, l'actualité musicale s'entend. C'est un anniversaire un petit peu triste puisque c'est l'anniversaire de la mort de Françoise Hardy. Alors pour se remonter le moral, évidemment, on écoutera sa douce voix. On écoutera aussi en coup de cœur, en découverte, un jeune artiste dont vous n'avez peut-être pas encore entendu parler. Il s'appelle Édouard Biel et vous l'entendrez à la fin de l'émission. Je vous parlerai du festival de musique française le plus cool qui soit et qui n'a pas lieu en France, figurez-vous. Je vous donnerai envie peut-être de prendre un billet pour la Belgique un peu plus tard dans l'émission. Et puis nous allons jouer au blind test aussi autour de Dieu, les chansons qui parlent de Dieu. Si ça vous inspire, alors appelez-nous maintenant au standard 0810 055 056 0810 055 056. C'est Sadika qui vous attend au standard et le cadeau ce soir, c'est le nouvel album de Fatoumata Diawara, une merveille qui s'appelle Massa. Fatoumata est dans le studio. Bonjour.
3: Bonjour.
0: Qu'est-ce que je suis contente qu'on se retrouve, ma chère Fatoumata. Comment ça va?
3: Ça va bien, merci toi.
0: Ouais, ça va très bien aussi. Fatoumata Diawara qui fait une pause là de quelques heures à la maison de la radio pour répondre à des interviews, qui vient de sortir, je le disais, un nouvel album. Mais en réalité, tu es au cœur déjà d'une tournée énorme depuis le mois de mars. Tu es déjà passé par l'Afrique du Sud, pas mal par la France aussi, et puis la Norvège, et puis la Suède, et puis après ça continue, l'Espagne, le Danemark, la Belgique, la Pologne, la Suisse, l'Angleterre, la Hollande. C'est dingue quand même ce rythme. T'es chez toi parfois ?
3: Moi je suis chez moi, sur scène oui. Ah. Je me sens comme à la maison. C'est incroyable, c'est l'endroit où je me sens le plus vraiment comme chez moi. Oui. Je sais pas si c'est bien ou pas, ou ça va changer plus tard, mais pour l'instant... ça me manque, la scène.
0: Il faut dire que tu fais partie de ces artistes qui ont rêvé très fort d'être sur scène et qui ont dû travailler dur pour arriver sur scène. Donc peut-être c'est normal de savourer aujourd'hui.
3: Non, aussi parce que je suis passée aussi par tellement d'expériences et qui a envie de aussi se libérer. Et j'ai envie de continuer à me guérir, en fait.
0: C'est ça.
3: Que les thérapies, quand tu commences à aller voir un psy, tu t'arrêtes pas, en général. C'est une maladie.
0: Ça peut durer.
3: Ouais. Donc, en gros, la scène, c'est mon psy, quoi. Je vais voir un psy et dès que le moral est bas, la scène m'aide à remonter tout ça.
0: Alors, en 2026-2027, le moral va être très,
3: oui,
0: très,
3: oui,
0: haut.
3: Oui, j'espère. En plus, ça, parfois, ça ne suffit même pas.
0: Il y a notamment le 25 novembre prochain, l'Olympia à Paris. Mais je vous entends râler d'ici, chez vous, en disant « il n'y a pas que Paris dans la vie ». C'est vrai, c'est vrai. Vous qui nous écoutez, par exemple, dans la belle ville de Saint-Nazaire, eh bien, Fatoumata sera chez vous le 25 juillet pour le festival Les Escales. Il y a aussi Sète, Gignac pour les festivals d'été, Mantes-la-Ville à l'automne prochain, ou encore Vannes, Istres, Lyon, La Souterraine, et puis déjà en 2027, des dates notamment à Béthune et à Bordeaux. Alors Fatoumata, en parlant de voyage, la dernière fois qu'on s'est vu, c'était pour ton troisième album, London Co, donc, qui nous emmenait quelque part entre Londres et Bamako.
3: Et Bamako.

0: Et donc, très rapidement, te voilà.
1: Ça me manque déjà.
0: La Momalie, c'est vrai.
1: C'est magnifique, cette chanson incroyable, elle est belle. Il a fait un beau travail quand même à Mathieu. Cet album va rester dans l'histoire, ça va bien rester dans le temps.
0: Je pense qu'il va rester. Et puis, alors, ce qui est très drôle, parce que quand tu dis que Mathieu Chédid et cette aventure-là te manquent, lui aussi, quand il a su que tu venais dans Décibel, il nous a envoyé un petit message pour toi, et un petit message dans lequel, tendez l'oreille, il y a une information très intéressante sur le nouvel album de Fatoumata.
2: Ma Fatou, ma sœur, c'est une pensée de ton frère Mathieu, pour te dire qu'on est toujours reliés, de près comme de loin, et que je suis très très fier d'avoir participé à cet album magnifique et tellement magique comme toi. Gros baiser.
0: Oh. Mathieu Chédid, c'est une sublime rencontre, vous deux.
1: On s'adore.
0: Mais ouais.
1: On s'adore. Je l'aime tellement. C'est que parfois, quand tu laisses la place à la nature, elle te fait découvrir des belles choses. Faut avoir confiance, en fait. Faut pas toujours penser aux choses négatives. Et avec Mathieu, on a cet instinct-là, cet instinct enfant. Il y a un enfant en nous. On a des petits garçons et des petites filles en nous qui parfois connectent et on est juste nous-mêmes. Quand on joue la musique, on est comme si on était dans un jardin d'enfants où on entend jouer ensemble. On s'éclate, on se regarde, on rigole. On ne sait pas pourquoi on rit. Mais il y a un sentiment de bien-être et de confort et de complicité et d'amitié lorsqu'on partage la musique. C'est vraiment quelque chose que tu ne peux pas définir. Je ne saurais même pas dire qu'est-ce que c'est exactement cette fusion et cet amour. Parce que c'est au-delà de l'amour que les gens connaissent. Parfois, on se limite trop de l'amour classique, à se marier, sortir ensemble. Mais l'amour est vaste. C'est au-delà de tout ça. Le monde est l'amour. La vie, c'est l'amour. Donc, si on se dit, on limite tout aux relations amoureuses, on perd tellement la dimension de cette divinité, cette sensation qui est l'infini.
0: C'est ça, la force infinie.
1: La force infinie, exactement. La divinité.
0: Dans le message, Mathieu Chédid, M, se réjouissait d'avoir participé au nouvel album. Il s'appelle

0: Il y a une chanson donc sur l'album qui s'appelle Massa. Cette chanson, elle donne son titre au disque. Massa, c'est Dieu, c'est l'éternel. C'est immense comme thème. Tu parlais d'amour avec un grand A, D avec un D majuscule aussi. C'est immense. Et ça donne bien le ton de ton disque. Hein. T'as décidé.
1: Exactement, c'était le sentiment de bien-être lorsque nous étions sur la création de cet album. Je sentais tellement cette harmonie et cette sensation de bienveillance, d'être bien entourée. Pour une fois, moi qui ai galéré en tant que femme, chanteuse, comédienne et musicienne, et me retrouver en face d'un homme qui me respecte, comme Mathieu, et que, mais avec lui, il me rassure en fait. Et cette assurance, tu l'as pas avec beaucoup de personnes. Dans chaque chose, il faut des deux énergies. Moi, je crois à la dualité. L'homme, la femme, l'eau, le feu, jour, la nuit. Et j'ai fait ma partie eau, qui est l'esprit féminine, et j'avais besoin de feu, ou je suis le feu, j'ai besoin d'eau, parce que
2: ouais.
1: Il faut quelqu'un pour calmer l'autre. Voilà. Si peut-être je suis trop dans l'extrême dans le texte, ou trop dans le rythme, qu'il y ait quelqu'un qui dose tout cela. Sur ça, je suis pas... J'accepte totalement de me faire accompagner.
0: Massa, c'est un album magnifique sur lequel il y a Djané. Je vous propose qu'on découvre cette chanson. Djané, c'est une chanson qui parle du Mali et de ces voyageurs, ces gens qui partent, qui émigrent loin pour chercher fortune.
1: Ne jamais oublier d'où l'on vient et de vraiment, en cas de problème, toujours se rappeler de ses racines, ses valeurs. Parfois, ça aide pour aller plus haut et plus vite.
0: Fatoumata Diawara est de retour avec un nouvel album, et Djané.

0: Fatou Mata Diawara, les amis. J'adore Jamel.
1: Merci. J'adore. Vous entendez cette guitare. C'est des choses que tu peux pas.
0: Et le synthé, il y a du synthé de
1: oui, mais c'est soft, vous voyez comment ils l'utilisent, honnêtement.
0: Ouais. Non, c'est très réussi. Très, très réussi. Merci et beaucoup. Fait donc dans le bonheur et la sérénité.
1: Oui, la sérénité.
0: Cet album Massa qui est sorti vendredi. La tournée, je vous en ai parlé. Hein, Fatoumata fait une tournée mondiale parce que l'album sort partout dans le monde. Parce que, voilà, t'es une artiste. International, je le disais tout à l'heure, la classe internationale. Est-ce que ça simplifie les choses pour toi en te disant finalement, de toute façon, je peux bien choisir une langue, je joue en Suède, je chante pas en suédois, tu vois, est-ce que ça simplifie les choses ou est-ce que c'est compliqué et t'as envie quand même de pouvoir avoir la compréhension de tous les publics que tu vas aller rencontrer? Je parle des paroles.
1: Les paroles, après, je traduis certains thèmes qui me tiennent à cœur, dont l'albinisme, la mutilation génitale, le mariage forcé, tous ces thèmes qui sont assez sensibles. Mais il est important pour moi de chanter en bambara parce que ma vérité compte beaucoup.
0: Bien
1: sinon,
0: sûr.
1: J'aurais pas cette flamme de vouloir monter sur scène tous les jours. Il faut être vivante pour pouvoir défendre tout ça et tout le temps sur la route, échanger des chambres tous les jours. T'as pas de vie, en fait. Il y a beaucoup de sacrifices là-dedans. Donc, pour trouver le plaisir d'aller à la conquête de ton public, il faut que tu fasses quelque chose que tu te sens bien, quoi.
0: Ouais.
1: Et moi, la langue, elle est comme une connexion, une antenne entre moi et mes ancêtres. Et ça facilite tout. Dès que je monte sur scène, le fait d'être soi-même, même si t'es malade, en fait, les choses, l'ange de la musique t'aide, quoi.
0: Ouais.
1: C'est tout se met, tout est aligné, tout se. Ça, en fait, la connexion est plus évidente que si tu devais faire beaucoup d'efforts et se mentir à soi-même.
0: Et puis l'authenticité aussi de cette langue qui te permet d'aborder dans ce nouvel album des thèmes extrêmement intimes. Je pense notamment au décès de ton papa avec cette chanson Tati Bakary où tu parles de ton papa qui est parti mais il n'y a pas que lui, il y a aussi Amadou Bagayoko, Toumani Diabaté.
1: J'en cite pas mal,
0: j'en profite. C'est beau comme tout.

0: thème qui est évidemment immense, plus grand que nous, et en même temps c'est le thème qu'on a toutes et tous en commun avec l'amour. Tous dans la vie à un moment on aime, tous dans la vie à un moment on a quelqu'un qu'on aime qui meurt. C'était difficile d'écrire cette chanson pour ton
1: père? Beaucoup, jusqu'à présent, même quand je chante sur scène, je suis assez émue parce que l'amour que t'as pas pu exprimer de son vivant et que quand il part, soudain tu libères.
0: Ouais.
1: Tout cet amour-là, c'est fort. Si tu te dis, en fait, je savais dire je t'aime, mais pourquoi je le sais que maintenant, seulement maintenant que je peux dire que je t'aime. Et je lui demande sa permission de lui chanter mon blues.
0: Fatoumata, sur l'album, en chanson presque miroir de celle qu'on vient d'entendre sur la mort de ton père, Tati Bakary, il y a Fala, une chanson où tu t'adresses à un orphelin.

0: Lorsque les méchants s'en prennent à toi, te maltraitent à cause de ta condition, ne leur dis rien, orphelin. Cela ne vaut pas la peine de leur répliquer. Eux seuls savent pourquoi ils agissent de la sorte. Ça, c'est du réconfort, Fatoumata. C'est de la sagesse aussi.
1: Mais imaginez cette voix... Genre, on est tous genre au-dessus d'une planète. Vous voyez la planète entière, un micro, la voix d'une femme qui parle à tous ses enfants qui vivent dans des pays des guerres. Rien que ces trois phrases. Vous voyez l'impact ?
0: Eh bien, une immense consolation.
1: Parce qu'il y en a tellement des orphelins aujourd'hui. On en crée chaque jour. Et ils ont besoin de la voix féminine, ils ont besoin d'être réconfortés. Donc quand j'ai dit « don't cry », je m'adresse au cœur de nombreux cœurs, beaucoup d'enfants et même des adultes. Des orphelins, il y en a pas mal. Hein. Et on a besoin de... Ils ont besoin de réconfort, ils ont besoin d'aide, ils ont besoin de nous entendre. Savoir qu'on sait, on le sait.
0: Ouais. On les voit.
1: On les voit, ils on existent. Est là, quoi.
0: Ouais. Les enfants, tu t'adresses aussi à eux dans la chanson de Denko. Celle qu'on va écouter maintenant.
1: Denko, justement, qui veut dire la cause des enfants. Et justement, c'est dans cette chanson-là que je parle, je m'adresse aux enfants albinos. Et aux enfants, tous les enfants atteints de
0: handicap physique.
1: Et de physique ou mentaux, tout ça. Et je voulais juste leur faire un clin d'œil aussi dans cet album. Et assez souvent, je chante pour les enfants, mais pas. On oublie ces enfants-là.
0: Ouais. Dans certains pays d'Afrique, on dit qu'ils sont. Qu'ils portent malheur. Ouais, c'est ça. Ils peuvent être très maltraités.
1: Très, très maltraités. Et les mamans surtout. Là, je rends hommage à leur mère, à leurs parents. Et aussi, je dénonce l'histoire de l'albinisme où on tue les enfants et. Et en l'occurrence, il s'agit d'un jeune albinos que j'adopte, qui s'appelle Daouda. Son père l'a rejeté et qui veut plus de lui. Et je raconte son histoire. J'ai dit, pourquoi tu le veux pas? Pourquoi tu... C'est Dieu qui te l'a donné. Et tout simplement parce que tu penses qu'il est sale. Et peut-être de l'extérieur, il est sale. Mais à l'intérieur, son cœur veut de l'or. Donc en fait, j'essaie de magnifier ce que les gens voient. Trouver la poésie dans ce que les gens trouvent négatif. Et ces choses-là, il faut juste qu'on embellisse, qu'on donne une autre forme. Au lieu de voir ces personnes comme... au lieu de les rejeter, peut-être si on essaie de les rapprocher, on va être surpris nous-mêmes. Parce que le problème, c'est pas eux, c'est nous le problème. Il faut qu'on reconnaisse que c'est nous qui avons des problèmes. Et que pour se guérir, il faut faire un effort d'aller vers ces enfants-là. Parce que eux, ils nous en veulent pas. Ils sont en paix avec nous. Mais c'est nous qui avons des problèmes avec eux. Et il faut que ça soit dénoncé. Il faut que les sociétés changent. On peut pas s'asseoir comme ça. Et c'est des thèmes à aborder. Même mon prochain album, je ferai ouvrirai une autre porte pour aborder encore à ce thème-là. Jusqu'à ce que les gens comprennent que c'est nous qui avons des problèmes.
0: Les
1: pas
0: enfants.
1: Eux.
0: Les enfants ont une alliée. Elle s'appelle Fatoumata Diawara. Et on écoute. Une chanson qui leur est dédiée sur le nouvel album de Fatoumata, ça s'appelle Dengue.

0: Rita Diawara, nouvel album s'appelle Massa. Vraiment, c'est une splendeur. Il faut le dire. Il faut aller évidemment voir le spectacle sur scène. Ça, c'est très important.
1: C'est autre chose encore. Oui, on les vit autrement.
0: Évidemment. Mais vraiment, prenez le temps d'écouter ce disque parce que il y a, comme le disait Fatoumata tout à l'heure, finalement, il y a les codes. Si vous êtes fan justement de rock ou de blues africain en général, malien en particulier, vous retrouverez les codes et à la fois. Tous les codes, ils sont subtilement explosés. Pouf,
1: exactement,
0: pouf, pouf.
1: Exactement.
0: On pousse les frontières, on pousse les barrières tout le temps.
1: Oui. Non, mais c'est vrai. Ça qui est bien de travailler avec les frères qui ne sont pas du Mali, effectivement, tu dépasses des barrières. Ouais. Et ça qu'il faut. J'aime pas le confort. J'aime bien explorer d'autres genres musicaux. Et effectivement, sans la confiance, cela n'est pas possible.
0: Donc là, avec Mathieu, chez Did,
1: il y a la conscience. Ouais, moi, je lui donne les chansons, je vais me coucher. Il me dit demain matin. Demain matin, je te fais écouter quelque chose. J'ai dit oui, là, je suis fatiguée, je vais me coucher. Et tu te réveilles, tu fais waouh. C'est parfait, quoi. S'il y a beaucoup d'amour, c'est que il est sincère.
0: Et c'est pour ça que maintenant, Fatoumata Diawara a un super nouvel album et Mathieu Chédid a des cernes sous les yeux.
1: Tu es fatiguée.
0: À tout de suite, restez bien dans De si belle. Fatoumata Diawara est mon invité.
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0: Fatoumata Diawara, tellement j'ai l'impression en paix en ce moment avec cet album qui est sorti. C'est comme s'il y avait des thèmes, des trucs que tu avais envie d'aborder depuis longtemps et ça y est, ils sont là sur un disque pour toujours.
1: Et puis j'ai la chance que ce soit en plus mon quatrième album parce que c'est symbolique quand même, le chiffre 4. On m'a dit le symbole de la femme, c'est le numéro de la femme, c'est 4. Ah. Et l'homme, 3. Les deux ensemble, ça fait 7. Voilà, ça fait... tout est 4 jours. Je suis une femme. C'est ton numéro, quoi.
0: D'accord. Donc, quatrième album,
1: c'est symbolique.
0: Ouais.
1: Et je le dédie au divin. Et effectivement, pour... quand je vois par où je suis passée, d'où je viens, mon histoire... je me dis j'ai de la chance quand même, même si j'ai quand même traversé des moments pas totalement agréables. Ça faisait partie de l'histoire. Et je pense que ça devait être comme ça. Pour mieux grandir et grandir plus vite, il fallait ces expériences-là.
0: C'est un euphémisme hein, quand tu dis que tu as passé des moments pas terribles ou pas très faciles, parce que tu as quand même dû t'enfuir à un moment, loin des gens que tu aimais.
1: Et je viens de loin.
0: Voilà. Parce que pour échapper à un mariage forcé, où Fatoumata s'est dit « mais non, je ne peux pas être forcée, donc je m'en vais ». Et c'était prendre un gros risque, évidemment.
1: Un très gros risque.
0: Quand tu t'es lancée dans la musique aussi, parce qu'on n'en a pas parlé, mais je pense que si vous avez vu Fatoumata Diawara au cinéma, vous savez que c'est aussi une grande actrice. Voilà, bah oui, non, mais c'est vrai quand même.
1: J'ai commencé par le cinéma, voilà.
0: Oui, c'est ça.
1: Le théâtre...
0: C'est d'abord le cinéma, et alors notamment dans le film Timbuktu d'Abderrahmane Sissako, qui a été multi-récompensé au César. Donc voilà, il y a eu la danse, il y a eu le théâtre, il y a eu le cinéma, et finalement, quand tu commences la musique, tu repars encore de zéro. Donc c'est sûr qu'il y a eu plein de moments difficiles dans cette carrière. Et alors, quand tu repenses à quand tu jouais dans les bars à Paris,
1: c'est ça,
0: tes premières chansons
1: jusqu'à 2h, 3h du matin.
0: Et maintenant, tu as une tournée internationale entre l'Afrique du Sud, le Danemark, l'Italie, la Suède, la Pologne, l'Autriche, l'Espagne, tu te réjouis de ce chemin
1: parcouru.
0: C'est
1: comme un accomplissement. Voilà, cet album est justement la sagesse. C'est vraiment se dire, ok, certes, je ne veux pas que ça s'arrête là, mais je peux dire que j'ai écrit un bout de mon histoire quand même. J'ai quelque chose à raconter. Je peux dire qu'il y a... Il y a des sujets. Voilà. Si jamais j'ai écrit un livre, cet album pouvait être... un point où je peux dire ok, ça c'est le premier chapitre ou deuxième, je sais pas, mais c'est important ce moment.
0: Il est important.
1: Dans ma vie, ouais.
0: Et alors vous pouvez partager.
1: T'as des enfants qui grandissent bien. Et enfin, dans le milieu, tu sens pas ce combat là en tant que femme. Certes, il y en a, mais moins qu'à tes débuts. Comme si je venais de traverser le pont, en fait.
0: Ouais, t'as passé un cap.
1: Oui, passé un cap.
0: Ouais.
1: Il y a plus ce souci de définir ton style. Parce qu'au départ, quand tu commences, on va te comparer à beaucoup de personnes. Il y en a qui disaient, ouais, Tracy Chapman, d'autres, n'importe où. On m'a donné tellement de noms à mes débuts, j'étais là. Si, mais donnez-moi le temps, quoi. J'arrive. Ouais. Je finis tout ça, là. Pour savoir qui je suis, donnez-moi la guitare. Dans 5 ans, vous saurez qui je suis. Et cette patience, il faut l'avoir. Malgré qu'il y a la vague et que toi, tu restes aligné et à mener ton public jusqu'au bout, pendant qu'ils ne te croient pas jusqu'à ce qu'ils voient. Ah, finalement, je pense qu'avec cet album, les gens vont comprendre que le monde, mon genre musical, parce que c'est quand même assez atypique ce que je fais. Ça ressemble à la musique de personne. Au Mali, en tout cas, il n'y a pas de chanteuse.
0: Voilà. C'est toi.
1: C'est qu'on ne peut pas me comparer à quelqu'un. Mais pour cela, il fallait être sûr de ce que tu veux et d'amener les gens à te suivre et de les amener jusqu'ici. Et ça, c'est pas évident pour tout le monde, surtout les femmes. Ouais. Parce qu'on a besoin de nous voir autrement. On a besoin de nous voir nus, on a besoin de nous voir... de plus en plus sexy pour exister, comme si on doit crier pour dire mais je suis une femme, mais non, on ne doit pas se débattre tout le temps, c'est pas normal. La femme ne doit pas être tout le temps en train de se protéger, de de se réaffirmer, de vouloir toujours convaincre les gens ce qu'elle veut faire. Il faut que ce soit plus facile que ça. Ça doit être plus évident de nous laisser le temps de nous exprimer. Voilà. Avec la dignité et avec le respect qu'on mérite.
0: Merci beaucoup. Fatoumata Diawara, invitée de Décibel. On se dit au revoir, à très bientôt, en écoutant une chanson qui s'appelle Nden, qui est un des grands moments de cet album, Massa, qui est disponible partout depuis vendredi. Nden, c'est mon enfant.
1: Justement, c'est celui, ça parle de mes enfants, quand je les quitte le matin et que je vais travailler, et que je passe toute la journée à penser à eux, je ne sais pas s'ils vont bien ou pas. Ouais. Mais en même temps, en tant que femme, pour acquérir ta liberté, il faut faire des sacrifices. Et c'est pas évident. C'est des choix à faire. Pas mal de choix et beaucoup de sacrifices. Donc cette chanson est dédiée à mes enfants. Je les aime tellement.
0: Mmh. Merci.
1: Même si peut-être parfois ils se doutent, mais moi je sais que je les aime. Mais à ma manière, à la Fatoumata Diawara. Vous voyez ce que je vais dire? L'Amazon moderne.
0: Mmh. Nous on adore cette façon-là d'aimer. Fatoumata Diawara. Merci, à bientôt. Merci.

0: Fatoumata Diawara, elle est comme ça, la chanson Enden, comme une berceuse pour ses enfants. Et puis, la chanson suivante sur l'album, c'est un texte au vitriol sur l'hypocrisie des familles polygames qu'elle peut croiser au Mali. Voilà, elle va là où elle veut, et croyez-moi, elle y va bien. L'album Massa de Fatoumata Diawara est disponible, et il est à gagner tout à l'heure au Blind Test.
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0: Je vous l'ai dit tout à l'heure dans le sommaire, je crois que le meilleur festival de musique française se passe, pas en France, mais en Belgique. Enfin, en tout cas, c'est ce que je me suis dit quand j'ai découvert la programmation de la 31e édition des Francofolies de Spa. Ça sera du 20 au 26 juillet à Spa, donc en Belgique. Écoutez, il y a nos légendes, Laurent Voulzy, Julien Clerc, Michel Jonas, Alain Chamfort. Il y a tous ceux qui remplissent les zéniths chez nous, Gims, Kyo, Laurie ou encore Matt Pokora. Et puis même des vétérans de la French Touch, Cassius et Étienne de Crécy. Franchement, ne ratez pas les Francofolies de Spa. Et voici Michel Jonas.

0: Joueur de blues dans les morceaux les plus dingues de Michel Jonas. À applaudir donc en Belgique, aux Francofolies de Spa. Un bon festival comme on les aime et comme on aimerait en avoir en France. Hein, quand même, ce plateau est incroyable. Et puis, pour les Parisiens, vous avez rendez-vous avec Michel Jonas au Théâtre des Folies Bergères les 30 et 31 janvier prochains.
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0: Et il est l'heure du blind test. On joue au blind test ce soir pour gagner l'album de Fatoumata Diawara avec Sébastien et avec Carole. Bonsoir à tous les deux.
2: Bonsoir Émilie.
3: Bonsoir.
0: Bonsoir, bienvenue dans Décibel.
2: Bonsoir Sébastien.
0: J'ai entre Bonsoir. Les mains cet album de Fatoumata Diawara et vous allez le recevoir en version vinyle, absolument magnifique. Des chansons donc chantées, écrites et composées par Fatoumata Diawara et un album produit par M. Mathieu Chédid. Donc si vous aimez bien les guitares, vous allez passer un bon moment, je tiens à vous le dire. Voilà, c'est dit. Nous jouons au blind test donc avec des chansons qui ont toutes en commun d'avoir le mot « Dieu » dans le titre. Dieu, c'est pas un thème qui revient quand même très très souvent dans la chanson française, enfin moins que l'amour ou les promenades au clair de lune, mais enfin, il y a quand même un certain nombre de chansons qui évoquent Dieu. Alors, chère Carole, cher Sébastien, on va vous les passer, ces chansons-là, et il va falloir retrouver le plus rapidement possible le nom de l'interprète de la chanson. Carole, c'est OK ?
2: Oui, Émilie.
0: Oui, Carole. Oui, Carole.
2: Oui.
0: Tout va bien ?
2: Oui.
0: Ah,
2: merci beaucoup.
0: J'ai eu peur. Alors, merci Carole de venir jouer avec nous. Et est-ce que Sébastien aussi est prêt pour jouer ?
3: Ouais, je suis prêt. Il n'y a pas de souci.
0: Ok, génial. Alors, c'est parti. Voici une première chanson qui parle de Dieu. Dites-moi, qui chante ça ? Si l'intro ne vous dit rien, rassurez-vous, dans 5 secondes, sa voix inimitable.
3: C'est Edith Piaf.
0: Oui, bravo.

0: Mon Dieu, Edith Piaf. Bravo Sébastien. Edith Piaf sur l'intro, sans la voix. Je suis épatée. Bravo. Bon, c'est bien, c'est bien. Allez, on continue. On change de style, on change d'époque, mais on est toujours sur une chanteuse.
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0: Bravo, Carole.

0: des chansons incontournables des années 90, Ophélie Winter, Dieu m'a donné la foi. Et Dieu nous a donné aussi un blind test plein de suspense. Sébastien a marqué le premier point, Carole a gagné le deuxième. Qui marquera le troisième? Jeu sans enjeu, hein, puisque de toute façon vous avez chacun gagné un exemplaire de l'album de Fatoumata. Mais quand même, histoire de savoir qui est le plus fort ce soir au blind test, ou la plus forte, dernière chanson, on cherche l'interprète.
1: Gainsbourg
0: et...
1: Fumeur
0: gitane. Ouais, et il chante avec une actrice. Est-ce que Sébastien...
2: Je vois ça.
1: Brigitte Bardot.
0: Oui.
2: Tu es un fumeur de Havard.
1: Brigitte Bardot, Catherine Deneuve, ouais, une des deux.
0: Eh ben c'est pas la même chose, hein.
1: Non, mais...
0: Sébastien a trouvé Gainsbourg et Carole a trouvé Deneuve. Écoutez, Deneuve, elle arrive.
1: Oui, c'est Deneuve, ouais.
2: Comprends-moi.
1: Un classique.
3: Tu n'es qu'un fumeur de gitane.
0: On entend bien que c'est pas la voix de Brigitte Bardot, hein, Sébastien. Bon.
1: Non, mais je me suis trompé. Mais
0: c'est parfait. Bah oui, c'est ça. Sébastien a trouvé Gainsbourg et Carole a trouvé Deneuve. Donc c'est sur une égalité parfaite, les amis, qu'on peut arrêter ce blind test. Je suis très fière de vous. Bravo. Vraiment.
1: Merci.
0: Vous avez tellement assuré. Merci à tous les deux. Vous revenez jouer quand vous voulez, hein.
1: Ça marche.
0: Ah bah oui, bah c'est vous qui êtes gentil de venir participer tous les soirs à l'émission à Décibel. Merci infiniment. Bon, quand on parle de Dieu, les amis, on ne peut pas oublier la chanson God Only Knows des Beach Boys. Dieu seul le sait. Une très très belle chanson d'amour, mais qui commence par cette phrase incroyable signée Brian Wilson. Peut-être que je ne t'aimerai pas toujours. I may not always love you. Peut-être que je ne t'aimerai pas pour toujours. C'est une chanson merveilleuse, God Only Knows. Une des chansons préférées de tous les temps de Paul McCartney, qui l'a souvent dit, l'a souvent crié son admiration pour Brian Wilson. Brian Wilson qui nous a quitté il y a tout pile un an. Je me souviens, on était en direct en studio quand on a appris sa mort. On était très tristes. Et je crois que c'est cette chanson-là qu'on a écoutée à l'époque. Alors on va faire pareil ce soir. On va écouter cette chanson-là parce que c'est une des plus belles de tous les temps. God Only Knows, les Beach Boys, en hommage à Brian Wilson qui nous quittait le 11 juin 2025.

0: Est-ce que j'ai fait un blind test spécial chanson qui parle de Dieu juste pour pouvoir vous passer God Only Knows des Beach Boys? Évidemment que oui. C'est Décibel.
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0: C'est l'heure du coup de cœur, la découverte du jour. Un garçon qui a été décrit dans le magazine Elle, j'aime bien. Il a la tête de Goldman et la voix de Balavoine. Écoutez, c'est plutôt pas mal pour démarrer. Il s'appelle Édouard Biel. C'est un jeune auteur, compositeur, chanteur et guitariste. Il a été remarqué notamment en première partie de Clara Luciani ou encore de Feu Chatterton, qui sont connus pour être des musiciens qui font attention à leur première partie. Donc c'est déjà presque déjà une médaille d'avoir été sélectionné par Feu Chatterton et par Clara pour faire les premières partie. Édouard Biel donc va sortir bientôt son tout premier album et je vous propose d'en découvrir un extrait, une chanson qui s'appelle N'importe quoi, c'est notre coup de cœur du jour. Il s'appelle Édouard Biel.

0: il est pas trop fort, mon coup de cœur. Je sais ce qui s'est passé dans vos têtes, enfin dans vos oreilles. Au début de la chanson, vous vous êtes dit, ah, c'est quoi cette voix? Et à la fin, en fait, vous aviez déjà adopté. Vous vous rendez compte à quel point il est séduisant, ce Édouard Biel. Le magazine Elle, donc, qui disait tête de Goldman, voix de Balavoine. Alors nous, il y a eu un petit peu débat en studio. Iris, qui réalisait l'émission, me dit, ouais, on dirait plutôt France Gall, mais avec un effet sur la voix. Et moi, quand même pas mal Christophe aussi. Donc voilà, c'est un peu un mélange de tout ça. Que des belles références en même temps et qu'on aime beaucoup dans Décibel. On souhaite le meilleur à Édouard Biel. La chanson que vous venez d'entendre, c'est N'importe quoi. Il y en a déjà quelques-unes qui sont sorties. Et puis, d'ici quelques semaines, un premier album, youpi.
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0: Il y a 2 ans, jour pour jour, on perdait Françoise Hardy. Oh là là, mais quelle tristesse. Je pense à elle, je pense tous les jours, vraiment. Soit parce que je croise une grande jolie fille avec une frange, soit parce que j'entends sa voix quelque part, son élégance. Enfin, il y avait vraiment énormément de choses qui nous liaient. Vous, moi, nous, tous, la France à Françoise Hardy. Elle est partie donc le 11 juin 2024. Elle avait 80 ans. Alors maintenant, la grande question, c'est quel titre est

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0: personnel, hommage à Françoise Hardy. Et c'est là-dessus que Décibel s'arrête pour ce soir. Merci à l'équipe de l'émission, Iris Guitoni, Fred Vigneault et Basile Combes, Elodie Bianca Maria et Franck Moilier. Et merci à vous de nous avoir écoutés.
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0: baptisée Toc Toc. Elle est jouée en ce moment et jusqu'à la fin du mois de juin au Théâtre Beaulieu à Nantes. 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
3: Bonjour la France, j'espère que tu vas bien la France. Ah, comment ça va Éric Bastien? On est
4: ça
3: jeudi.
4: Bah attends, c'est l'avant-dernière manche de la semaine.
3: Eh, t'as pas de candidat?
4: J'ai pas un candidat. J'ai été nul toute la semaine.
3: Le Damido Land est en tête depuis le début de la semaine. J'ai en effet remporté toutes les manches. Il ne te reste
4: comme
3: qu'aujourd'hui
4: toujours,
3: oui, bon, c'est pas grave. Et il te reste aujourd'hui.
4: Bon, puis j'y crois plus, vous savez. Au bout d'un moment, je suis tellement désespéré.
3: Mon chat. Alors, sachez que cette semaine, hein, donc la finale c'est demain, mais cette semaine j'ai expliqué ce que vous alliez gagner demain pour les gagnants. Alors le premier prix c'est un séjour pour deux personnes à l'occasion de la 65e édition du Mondial La Marseillaise à Pétanque. Donc vous allez dormir à l'hôtel Villa M à Marseille, un petit 4 étoiles, on est pas mal, hein, j'ai envie de dire. Vous aurez évidemment les petits déjeuners et les dîners inclus et vous aurez aussi plein de cadeaux, des jeux de triplettes, des sacs, des polos et surtout 100 euros de carburant pour prendre la route. Alors, si on ne gagne pas ce séjour magnifique dans la capitale phocéenne, qu'est-ce qu'on gagne?
4: Bah, on part
3: qu'est-ce
4: toujours avec le sourire. Vous parlez du petit déjeuner qui sera offert à la Villa M. Est-ce que vous savez que dans ce petit déjeuner, il y a des croissants, il y a des pains au chocolat, il y a des œufs brouillés,
3: des chocolatines.
4: C'est normal, les chocolatines, pour ceux que, voilà, qui aiment, il y a de la confiture, du pain, mais il y a surtout un café préparé avec amour et humour. Celui de Joe Malango qui, en personne, s'est engagé entre deux parties de pétanque à vous servir ce petit café.
3: Eh ben, c'est magnifique. Allez.
4: Je vous ai pas dit que c'était une cafetière quand même qui était
3: gagnée. Cafetière, 32 dosettes, 6 verres en verre. Voilà, la légende.
4: Oui.
3: Allez, jingle, on accueille nos candidats. Bonjour les amis.
4: Bonjour.
5: Bonjour.
4: Bonjour.
3: Voilà. Comment ça va, Mireille?
5: Bonjour Valérie. Bonjour Eric.
4: Bonjour Mireille.
3: Alors Mireille, elle joue avec ici Vaucluse.
5: Oui.
3: Tu habites à Pernes-les-Fontaines.
5: Tout à fait.
3: Alors comment qu'on appelle les habitants de Pernes-les-Fontaines?
5: Les Pernois et les Pernoises.
3: Oh, c'est bien ça. Alors tu as 73 ans, tu as un chéri qui s'appelle Alain.
5: Oui.
3: Là, voilà, t'as vu, je sais tout de toi, tout. Tu as deux enfants, Damien et Fabrice, et tu as quatre petits-enfants, dis donc. C'est bien.
5: Oui.
3: Ça t'occupe, ça, non?
5: Non, ils sont grands.
3: Oui, mais enfin, ça tu t'en es occupé, hein, j'imagine.
5: Ah oui.
3: Eh oui.
5: Oui, il y a longtemps.
3: Ils sont grands, ben oui, Laure, 25 ans, Fanny, 20 ans, Hugo, 24 ans, et Naïcia, 21 ans, oui, c'est sûr qu'ils sont grands. Alors, tu as un petit chat, comment s'appelle le petit chat?
5: Opal.
3: Oh, c'est bien ça. Alors, Mireille, évidemment qu'on t'appelle Mimi, ça c'est sûr. Mais
5: oui.
3: Il paraît qu'on t'appelle comme ça. Zaza.
4: Ah bon?
3: Oh, t'appelles Zaza. Mais pourquoi Zaza? Tu mets les plumes et tu descends les marches? Comment ça se passe?
5: Non, c'est mes collègues qui m'appelaient comme ça parce que je m'appelais Zanetti à l'époque.
3: Zanetti, okay.
4: La grande Zaza.
3: La grande Zaza. Alors, tu es retraitée, mais tu étais postière.
5: Oui.
3: Alors, tu étais en vélo ou en voiture?
5: En voiture.
3: Ah, voilà.
4: C'est toujours au film.
3: Ah bah moi je pense
4: quand
3: toujours au film.
4: Torchés,
3: évidemment.
4: Bien sûr.
3: Alors t'as quand même fait beaucoup de métiers différents à la poste. Hein. Tu étais au service bancaire, au guichet, chef d'équipe. Et petite tu voulais être institutrice. Qu'est-ce qui s'est passé du coup? T'as pas fait institutrice, non? C'était pas finalement.
5: Non, parce qu'en fait on m'avait proposé une classe verte à Villard-de-Lans.
3: Ouais.
5: Et après, il fallait que j'attende qu'on m'appelle. Donc, j'ai préféré avoir un travail plus sûr. Voilà.
3: Eh ben, t'as bien raison, Mireille. Alors, ma Mimi, on va marquer tout de suite le premier point avec la première question, vrai ou faux. Une petite ambiance de voiture. Tiens, allez. Enfin, on n'est pas obligé.
4: Non, bah non,
3: on ne pas. Ange, t'embête pas.
4: Ça, c'est une ambiance de voiture?
3: C'est le générique de Top Gear.
4: Ah voilà, c'est ça.
3: Voilà. Alors, écoute bien cette info, Mireille. Une femme en déambulateur a été flashée par un radar en Allemagne. Est-ce que c'est vrai qu'une femme en déambulateur a été flashée par... Eh ben, dis donc, elle me dit vrai, j'ai même pas dit le top chrono, celle-ci. Ah ben, écoute. Oui, c'est vrai. Figure-toi qu'une femme est apparue sur la photo d'un radar. Bon, elle était quand même à 42 km/h.
4: Ah oui, quoi,
3: voilà, ben, bien sûr, voilà.
4: Non, mais c'est du déambulateur de compétition, ben, 42 km/h.
3: Mamie, c'est la conductrice la plus rapide, sans permis et sans moteur. Voilà, hop là.
4: De toute façon, quand on ira à l'EHPAD des Mimosas avec Valérie, on se fera des courses de chaises roulantes et de déambulateurs. On l'a déjà réservé.
3: Hein. Premier point pour Mireille.
4: Nathalie est avec nous. Bonjour Nathalie.
6: Bonjour Eric, bonjour Valérie, bonjour
4: Mireille. Ouais, Nathalie, on reste dans le sud, hein, parce qu'elle est dans le Vaucluse, t'es dans le Gard, vous êtes quasiment voisines les deux là.
6: Ben, tout à fait.
4: Ben, voilà. T'habites à Montignac dans le Gard, et en plus vous aurez quelques kilomètres à faire pour aller à Marseille. On reste en famille du sud hein, aujourd'hui. Alors Nathalie, on va faire connaissance un petit peu avec toi, célibataire, si j'ai bien compris, Nathalie.
6: Tout à fait.
4: Voilà, bien, heureuse, tout va bien, un fils qui est déjà grand, quel âge il a, Louis?
6: 21 ans,
4: qu'est-ce qu'il fait? Il est encore dans les études ou il travaille?
6: Il finit ses études, il passe son BTS commerce là, okay. En ce moment.
4: BTS commerce, on lui souhaite plein de courage et bonne chance pour le BTS. Un petit chat?
6: On va croiser les
4: bras. Bah oui, comment il s'appelle?
6: Un petit chat.
4: Comment il s'appelle,
6: oui. Le petit chat? Rafale.
4: Comment? Rafale.
6: Rafale.
4: Ah ouais? Oui. Pourquoi? Rafale?
6: Parce qu'il se jette très vite sur la nourriture.
4: Ah oui.
3: Ah oui.
4: T'aurais pu choisir Morphale du coup, mais oui, bah, Rafale, ouais, c'est sympa. Ça. Alors, tu étais secrétaire comptable, et alors, il y a un souvenir sympa juste avant de jouer, parce que t'as fait, vous savez, on parle souvent des jobs d'été, là. Les jobs d'été vont arriver.
3: Exactement.
4: Est-ce que tu peux me parler de ton meilleur souvenir, ton meilleur job d'été à toi, Nathalie, c'était il y a quelques années, c'était quoi?
6: Alors, quand j'ai travaillé dans de la restauration rapide sur les restaurants d'autoroute,
4: okay.
6: Parce que je faisais la plonge à l'époque et qu'une fois qu'on avait fini le service, il fallait la nettoyer et que pour nettoyer la plonge, on avait des gros tuyaux et que du coup, on nettoyait pas que la plonge.
4: Ah
6: voilà.
4: Ouais. Ok. Non, mais c'est un beau souvenir.
6: On se rafraîchissait à la fin du
4: temps. J'ai compris. Et petite, tu voulais être poubelleuse. Ah, c'est parce que tu disais poubelleuse, parce que ton papa, il faisait ça, en fait.
6: C'est ça. Mon père était poubelleur, enfin, éboueur.
4: Éboueur, oui.
3: Et oui, mais quand même.
6: Et donc, du coup, moi, quand j'étais petite, ben, je voulais être comme papa, ah ouais, poubelleuse.
3: Moi aussi, je disais poubelleuse.
4: Trop mignon. Bah trop mignon. Oui. Nathalie, sois la bienvenue. Nous, on sait accueillir les gens, hein.
7: Nathalie.
4: Voilà, on est comme ça. Nathalie, je t'en prie. Voici une première question pour un point avec un extrait de Bill Baxter.
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4: Ouais. Alors, ce qui est terrible, c'est qu'on a une génération de stagiaires en face de nous qui nous regardent, on se demande ce que c'est. Évidemment, c'était il y a longtemps, Bill Baxter.
3: Oscar et Noémie savent très bien qui c'est Bill Baxter, n'est-ce pas,
4: ça
3: les
4: va,
3: amis?
4: Les stagiaires, bonjour.
9: Bonjour.
3: Voilà, bon, voilà. Vous avez reconnu Bill Baxter, évidemment.
4: Ouais, oui,
9: bien sûr. Je ne vais pas mentir, je n'ai pas reconnu.
3: Mais voilà.
4: C'est le cousin de Joe, là.
3: Allez.
4: Bill Baxter, bébé, quand même. Enfin, bref. Le département de Paris, puisque Bill Baxter chantait Paris, est le plus peuplé de France. Vrai ou faux, top chrono, 5 secondes.
6: Le plus peuplé de France,
4: oui.
6: Vrai.
4: Nathalie, c'est faux. Je t'explique. Le département le plus peuplé de France, c'est le Nord, avec 2,6 millions d'habitants devant Paris, qui est un département à part entière, le 75, qui compte 2,1 millions d'habitants. L'ensemble de la région Île-de-France est 14 millions d'habitants.
3: Eh oui, mais là, c'est
4: que Paris.
3: Alors, ça fait un point pour Mireille, pas de point pour Nathalie. Et là, tout de suite, on va écouter ma chérie, ma chouchoute, ma préférée. On va écouter Clara Luciani. Et comment ça s'appelle le titre de la chanson, Oscar? La grenade?
4: Comment t'as dit?
3: Ah, bah on lui ouvre pas le micro, alors comment ça s'appelle?
9: La grenade.
3: Allez, vous écoutez ici, on vous aime, on écoute Clara Luciani.

0: La Grenade, Clara Luciani, qui est de Martigues d'ailleurs, elle aussi, elle est du sud, des Bouches-du-Rhône. Hein. On reste dans le sud, c'est la thématique du jour.
1: Ah, mais au moins il fait beau là-bas, les jingles.
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1: Et nous sommes au taquet avec Mireille, qui a un point, qui joue avec ici Vaucluse. Elle a un chéri qui s'appelle Alain, et elle l'a rencontré, parce qu'elle était avec des copines célibataires. Bon, elle regardait un site de rencontre.
0: Ah ouais.
1: Et t'es tombée sur la photo d'Alain, et qu'est-ce que t'as dit ?
3: Mais je le connais.
1: Et tu le connais ? Et alors, qu'est-ce que t'as fait ?
3: Et bien alors on est entré en contact et effectivement je l'avais rencontré dans un magasin.
1: Ah, mais en plus il bossait dans la même entreprise qu'une amie à toi.
3: Oui.
1: Alors comme tu es Sherlock Holmes. Eh oui, Mireille elle a fait Sherlock Holmes. Elle a appelé sa copine, elle a dit du dos. Le petit Alain là, qui est pas mal celui-ci. Et puis t'as fait petite enquête ma petite Sherlock Holmes. Qu'est-ce qu'elle t'a dit ta copine?
3: Elle m'a dit qu'on était différents.
1: Ah, c'est-à-dire? Parce qu'il paraît qu'Alain, il est méticuleux, tout ça, que toi, t'es un peu plus...
0: Bordélique, hein, voilà.
3: Oui, oui, moi, je suis un peu l'inverse.
1: T'es un peu fantaisiste, quoi.
3: Alors, voilà.
1: Et bon, ça n'a pas empêché. Ça fait combien de temps que vous êtes ensemble, maintenant?
3: 7 ans.
1: Oh, mon Dieu. Mais vous êtes mariés ou vous êtes juste ensemble?
3: Non, on est amis, on n'est pas mariés, non. Ouais. On ne peut plus se marier.
1: Comment ça, on ne peut plus se marier?
0: Ils sont dans le péché, ils ont divorcé.
1: Mais qu'est-ce que ça veut dire? Bien sûr que si, on peut se marier, on peut se mettre à genoux, offrir des bagues. Alain, écoute-moi bien.
0: C'est toujours possible à la
1: mairie. Tu peux te mettre à genoux et lui offrir une bague. Alors, tu t'occupes un peu, tu fais un peu de gym douce et un peu de marche. Tu as toujours fait un peu de sport, en fait, hein, pour t'entretenir.
3: Oui, exactement.
1: Mais ça, c'est bien. Parce que ça, même moi, je ne le fais pas. Bien, alors, tu as déjà un point. On va essayer d'en marquer un deuxième. Tiens, je te mets un petit extrait. Ange, t'es prêt? Allez, un petit extrait de Pascal Obispo.
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1: Alors, Pascal Obispo.
0: Qu'on embrasse.
1: Bien sûr, je l'adore. Pascal Obispo, il paraît que c'est l'anagramme de Pablo Picasso. Est-ce que c'est vrai ou faux que Pascal Obispo, oui, c'est l'anagramme de Pablo Picasso? Vrai ou faux?
3: Vrai.
1: Vrai. Mireille, elle est au taquet. Elle attend pas la fin du chrono. Oui, c'est vrai. C'est exactement ça. Voilà.
0: C'est fort, ça.
1: Et oui, bien sûr. Bravo. 2 points pour Mireille.
0: Nathalie. Oui. Merci d'être avec nous, Nathalie. On aime ton prénom, Nathalie.
5: Nathalie.
0: Je vais vous le faire jusqu'à 13h.
1: Tu vas nous foutre du béco jusqu'à la fin de l'émission.
0: Ah oui.
1: Ok, d'accord.
0: C'était quoi le jour?
6: Moi, ça ne me dérange pas.
1: Ouais, ah bah, c'est bien.
0: Si ça te dérange.
1: J'ai envie de te dire, c'est bien d'avoir une chanson à son nom, hein.
0: Bah oui.
1: Ouais.
6: Tout à fait.
0: Valérie.
1: Non, moi j'ai Valérie par Amy Winehouse.
0: Quoi?
1: Amy Winehouse a fait un tube qui s'appelle Valérie, que non. Mathilde va trouver, qu'on te fera écouter.
0: C'est pas possible.
1: Et toi, t'as une chanson,
0: c'est fou,
1: qui
0: ça.
1: C'est Les états d'âme sont pour moi, Eric.
0: Merci, c'est vieux ça quand même.
1: Oui, c'est vieux, voilà.
0: Nathalie, alors, on bricole un peu. Oui, on bricole un peu, on sait faire des trous dans le mur et un peu de peinture.
6: C'est ça.
1: Ah, on bricole. Alors,
0: attendez, on nous envoie MacGyver.
6: J'ai été une fervente admiratrice de l'émission de Valérie et donc du coup, je me suis lancée.
1: Merci, ma chérie.
0: Ouais, non, parce que là, je dis, on fait un trou dans le mur. Mais on m'envoie MacGyver, ça veut dire qu'on est quand même sur un level. On est au-dessus, on est cranté. On est cranté quand même quand on sait faire du MacGyver. On fabrique un frigo avec une allumette. Tu sais qu'elle, tu es capable.
6: Alors, pas à ce point, mais c'est vrai qu'on trouve des petites astuces pour faire tenir une étagère un peu bancale ou.
0: Bien sûr.
6: Voilà.
0: Oui, tu rafistoles.
6: Ça ne me demande pas d'essayer. Enfin, voilà, j'ai parié quelque chose. On trouve toujours une astuce.
0: Mais vous savez, Valérie, je profite de cette occasion que Nathalie évoque une émission, là. Voilà. Excusez-moi, vous seriez pas dans le feu des projecteurs à la rentrée,
1: mais
0: vous?
1: Mais si, bien sûr que oui.
0: Vous êtes de retour sur M6?
1: Mais oui, je vais encore faire un appel à candidature pour les maisons, vous allez voir.
0: Madame est sur M6 à la rentrée.
1: Elle va bricoler. Elle
6: est à Montignargues.
1: Mon chat, je t'appellerai pour les conseils.
0: Bon, Nathalie qui aime beaucoup la réutilisation d'objets. D'ailleurs, tu fais beaucoup de vide-grenier, c'est un point commun avec Valérie, ça aussi. Merci. Les brocantes, tout ça.
6: J'adore aller chiner.
0: Et puis tu aimes le potager aussi, ça c'est encore autre chose. Les pots, les gouttes, tout ça, quoi. Fait plein de trucs, hein.
1: Bah oui, nos auditeurs sont fantastiques. Ils ont des vies incroyables.
0: Exactement. Alors. Voici ta question, Nathalie. Elle vaut un point, on y va. Et on va parler de girafes. cette sorte de girafe? Moi, je l'affirme. Est-ce que c'est vrai? Est-ce que c'est faux? Top chrono, 5 secondes. Il existerait 40 sortes de girafes, Nathalie.
6: 40 sortes?
0: Vite.
6: Non.
0: C'est trop tard, là. C'est un peu tard, quand même. Qu'est-ce que... Hein? Ah, là, Valérie fait des gros yeux.
1: Bon, vas-y. Allez, je te donne le point parce que je t'aime bien. Mais
0: moi, ça m'arrange.
1: Maître Coupez, elle va me donner une fessée, tu vois.
0: Non, mais moi, je veux un candidat qui gagne. Donc, bravo, super réponse. Magnifique. Oui, c'était faux. Oh, qu'est-ce que tu étais rapide dans ta réponse en plus. 4 espèces distinctes de girafes ont été identifiées seulement au lieu de 40. Il y a la girafe du Nord, la girafe réticulée, la girafe Maasai et la girafe du Sud.
1: Bien. Ça fait 2 pour Mireille.
6: Moi, deux sortes.
0: Mais rajoute pas, on t'a déjà donné le point. Ça va.
1: Non, je n'ai pas fait.
0: Oui, voilà, c'est
1: profil bas, Nathalie.
0: Oui, s'il te plaît.
1: Allez, 1 point pour Nathalie, 2 points pour Mireille. Et là, tout de suite, on va marcher seul avec. Avec qui? Avec Jean-Jacques. Noémie
5: Goldman.
1: Jean-Jacques Goldman, je marche seul. Vous écoutez ici. On vous aime. À tout de suite, mes petits canards. Allez, je marche seul.

0: Marche,
1: moi j'ai marché jusqu'à Besançon et Toulouse avec nos deux stagiaires là. Besançon et Toulouse les deux, ils nous viennent là. Oscar et comment ?
2: Noémie,
1: voilà, tu te rends compte un peu ce voyage ?
2: Magnifique.
1: On voyage avec
2: Toulouse, ici. J'adore, je connais par cœur. Allez, jingle. Alors,
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2: Nathalie, tu connaissais la chanson d'Amy Winehouse qui s'appelle Valérie ?
4: Eh ben non.
2: Écoute. Eh oui.
1: Ah, c'est énorme!
2: Eh oui!
1: Ah, bah, respect total!
2: Eh voilà!
1: Ah, plus jamais je vous parlerai mal! Hein.
2: Valérie! Voilà, mon petit chat! Alors, Mireille.
1: J'ai pas dit mon dernier mot, je vais te le faire écouter, moi, le mien aussi.
2: Alors, Mireille, tu as 2 points. Mireille, tu joues avec ici Vaucluse, tu es dans une région qu'on aime tellement. Et alors, toi, on t'a demandé avec qui tu aurais aimé déjeuner de connu, toi, tu as choisi lui. Pourtant, que la montagne est plus belle. Tu as adoré Jean Ferrat,
4: hein ? Oui.
2: Ah oui, j'adore aussi. Très beau. Ah là là, est-ce que tu es prête à jouer au quiz musical ?
4: Oui, j'ai un peu peur, mais bon.
2: Non, alors, ma petite chérie, Mimi, il ne faut pas avoir peur. C'est le nouveau jeu qu'on a essayé hier. On va te faire écouter un disque en vitesse, pas forcément la bonne vitesse, mais c'est super simple. Je te jure, on n'a pris que des gros tubes. Écoute bien, je vais te faire écouter le premier. Il y a 2 points à marquer. Premier tube, écoute bien, le voici.
1: On adore.
4: Oui, c'est Joe le taxi.
2: C'est Joe le taxi. Et qui chante Joe le taxi, top chrono?
4: Vanessa Paradis.
2: Mais cette Mireille, elle est plus rapide que l'éclair. Oui, c'est Joe le taxi. Alors, Joe le taxi, c'est sa vie.
1: C'est mieux comme ça.
2: Hein. Tu rames au mambo. Alors, premier point. T'as un premier point. Alors, attention, le deuxième point arrive avec cette deuxième chanson. Voyage, et qui chante, ma chérie? Comment elle s'appelle, la chanteuse?
4: Jeanne Masse.
1: Oh, bah bien sûr!
2: Oh non!
1: Mais voyage de Jeanne Masse, c'est bien connu!
2: Non, c'est voyage, mais c'est Désirless!
1: Voyage! Avec deux cheveux, là!
2: Bon, eh ben, tu as un point, c'est déjà bien, c'est pas mal, voilà! Allez, voyage, c'est parti!
1: Bon, Nathalie, allez, un petit mot de cuisine, rapidement. Hier, c'était la finale de Top Chef. Est-ce que t'es une top chef, toi, Nathalie ?
4: J'aime beaucoup cuisiner.
1: Ah, alors ?
4: Je dirais pas que je suis une top chef, mais j'aime cuisiner.
1: Oh, tu sais. On cuisine en fonction des envies, des saisons aussi. Qu'est-ce que tu nous fais, là, pour ce 13h ? Un petit plat signature de chez toi ?
4: Alors, là, j'ai rien prévu.
2: Et voilà.
4: Pour midi, je n'y ai absolument pas réfléchi, mais pour ce soir, j'ai prévu de faire un gâteau au citron.
2: Oh, oh là là.
1: Alors, il paraît que t'es quand même championne, genre pizza aux asperges. Ta spécialité, c'est la pavlova. Et ton fils te réclame aussi des lasagnes. Parce qu'elle fait de la pâte maison. C'est pâte maison.
4: Ah, la pâte, c'est pâte, oui.
2: Allez.
1: Non, mais les lasagnes, c'est notre plat préféré avec Valérie.
2: Oui, on adore.
1: Tu le sais. Hein. Nathalie, on va tenter de t'offrir 2 points de plus. Encore une fois, on est sur ce défi musical. La chanson déraille, ne se joue pas à la bonne vitesse. On passe du 33 au 78 tours. À toi de reconnaître cet artiste.

0: Alors, c'est qui, Mireille? Nathalie, pardon.
1: C'est Jeanne Mas, c'est pas Désirlé.
0: Mais je pense à Mireille, parce qu'elle nous a dit Jeanne Mas.
2: Elle nous a dit Jeanne Mas. Oh, Mimi.
0: Mais oui.
2: C'est noir, c'est vrai, mais pas. C'est vrai, plus haut que ces montagnes de douleur. Aïe, aïe, aïe. Allez, alors, deuxième titre.
0: On va tenter le deuxième, t'as vu, hein, c'est que du tube. On rigole, franchement on passe un bon moment. Et c'est facile. On est là pour vous faire plaisir. Et puis surtout vous aider à partir à Marseille. Ah, c'est parti.

0: Vous êtes bien sûr ici, hein, tout va bien. Qui chante Top Chrono?
1: Quand la musique est bonne, de Jean-Jacques Goldman.
0: Mais bien sûr, mais oui,
2: oui. Et bonne.
0: Et je salue vraiment encore une fois toute l'équipe technique qui a préparé ces petits sons. C'est très bon, c'est bien marrant. On le refera.

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2: Alors, je vous rappelle que le Grand Prix de demain, c'est un séjour pour deux personnes à l'occasion de la 65e édition du Mondial, la Marseillaise à Pétanque. Vous dormirez à l'hôtel Villa M à Marseille, une petite 4 étoiles, et je pense que j'ai été voir, c'est très très beau.
3: Mais c'est pas cher. Pas cher, on peut cher.
2: Oh là là là là, pardon Marseille, je t'aime. Vous aurez évidemment plein de cadeaux, des triplets, des sacs, des polos et surtout 100 euros de carburant pour aller à Marseille. Si vous ne gagnez pas ça, vous gagnez la magnifique machine à café Malongo avec ses 32 dosettes et ses 6 verres en verre. Jingle, reprise des hostilités.
3: Alors on fait la maline avec Amy Winehouse.
2: Ouais.
3: Moi aussi.
2: Alors, excuse-moi.
3: On salue tous les Eric.
2: Oui, très bien. On salue tous les Eric, on l'adore. Mais je veux dire, moi, c'est Amy Winehouse.
3: Oui, voilà. Moi, c'est Luna Park.
2: Oui, mais moi, c'est Amy Winehouse.
3: Ouais, moi, c'est Luna Park.
2: Oui, mais moi, dans le monde entier, elle a chanté Valérie, tu vois. Okay. Voilà. Allez. La classe.
3: Allez, c'est bon, je m'écrase.
2: Voilà, bon.
3: Tu as toujours raison, tu m'énerves.
2: Évidemment. Bon, alors Mireille et Nathalie ont 3 points chacune. Mireille, alors il paraît que comme ça, on bricole pas, c'est Alain qui s'en charge.
4: Oui.
2: Voilà, on fait pas de jardinage, on fait juste un peu, on récolte les fruits. C'est Alain qui se charge du reste.
4: Oui.
2: Et puis la cuisine, ah ben c'est Alain aussi. Dites donc, t'aurais pas tiré le gros lot, toi?
4: Si.
2: Qu'est-ce qu'il y a dans ton jardin? Parce que je vois que tu récoltes les fruits et les légumes. Qu'est-ce qu'il y a dans ton jardin?
4: Ben, il y a des fraises, il y a des plantes aromatiques, il y a des poireaux, il y a des asperges, des courgettes, des tomates, des pommes de terre.
2: Il y a Alain qui est à côté qui se marre parce qu'il sait que c'est lui qui va cuisiner tout ça, j'ai l'impression, hein.
4: Non, je l'aide quand même, je fais la vaisselle, je fais assistante.
2: Ah, c'est bien. Attends. Il paraît quand même que tu fais de la soupe et des salades. Bon, pas mal.
4: Voilà.
2: Et, oui. Et tu faisais des clafoutis pour tes enfants.
4: Eh oui, les petits-enfants aussi, ils aimaient bien.
2: Et voilà, en revanche, ce que tu fais très bien, c'est l'aide aux devoirs, parce que tu reçois des enfants chez toi, et tu leur les aides un petit peu à faire leurs devoirs.
3: C'est le principe de l'aide aux devoirs.
4: Prendre confiance en eux.
2: Eh ben oui, eh ben ça c'est bien. Moi j'adorerais faire ça, quand je serais très vieille à la retraite.
3: De faire de l'aide aux devoirs?
2: Bah, t'es pas très vieille, s'il te plaît. On a 10 ans d'écart. Alors, ma chérie, tu as 3 points. Je vais te proposer tout de suite d'en marquer 3 de plus avec la question à choix multiple. Je te pose la question, je te fais des propositions et t'auras 10 secondes pour me donner ton choix. Tiens, une petite ambiance avec Shakira.
3: Elle a pas fait une chanson sur vous, elle aussi?
2: Non, Shakira, elle a fait une chanson parce que c'est l'ouverture officielle de la Coupe du Monde de foot aujourd'hui. Alors, on va faire un petit QCM spécial foot. Alors, écoute bien. Non, je te fais les propositions, donc. C'est logique. Combien d'équipes participeront à la Coupe du Monde de football de 2026?
4: 48.
2: Ah bah attends, ouais, bah, j'ai même pas proposé, elle me dit 48 celle-ci. Eh bah écoute, il y avait 24, 32, 48 ou juste Éric Bastien, tu m'as dit 48. Eh bah oui, il y aura que 48. Oui, bah oui, elle est tellement rapide cette Mireille.
3: Est-ce qu'on peut prévenir Wendy Bouchard qu'elle commence l'émission à 12h52 aujourd'hui
2: là. Parce que la... Oui. Non, mais attention, c'est très important. Pour la première fois, la Coupe du Monde passe de 32 à 48 équipes et il y aura 104 matchs. C'est quand même énorme. Le tournoi débute aujourd'hui avec Mexique, Afrique du Sud et la finale, ça sera le 19 juillet à New York. Donc c'est parfait, tu as 6 points ma petite Mimi.
3: Premier match des Bleus c'est mardi. Et ouais. Tous les matchs des Bleus sont retransmis et à suivre sur votre radio ici et toutes les images sur ici.fr.
2: Magnifique.
3: Nathalie, elle aussi est investie dans l'associatif, figurez-vous. Tu fais partie de l'association Lire et Faire Lire. Tu peux nous en dire un petit mot Nathalie?
5: Alors ben, c'est une association qui est nationale. Donc moi je dépends de l'association du Gard. Et en fait qui consiste à aller lire des histoires aux enfants en centre de loisirs et en école. Moi, j'interviens en école, en classe de CP, le vendredi après-midi.
3: C'est génial. Donc, tous les vendredis, tu vas lire des histoires aux petits bouts de choux qui ont 6 ans, qui sont au CP.
5: C'est ça.
3: C'est génial. Ce sont des livres que vous trouvez en brocante, en plus, généralement?
5: C'est des livres que je chine et j'essaye d'avoir, d'être sur le fil de l'actualité de la maîtresse, de suivre son...
3: Oui, le programme, j'ai bien compris.
5: Le programme, voilà.
3: Bah, bravo, c'est super sympa pour les enfants. Tu collectionnes, et on va écouter un extrait de Juliette Armanet, et on va comprendre ce que tu collectionnes. Tu collectionnes les vieilles cartes postales.
5: C'est ça. Alors, pas toutes les cartes postales, celles de village qui me tiennent vraiment à cœur.
2: Ah, ben ça, tu dois bien t'en trouver pas mal dans les brocantes.
5: Alors, oui, mais moi, c'est des tout petits villages. Donc, du coup, on trouve les... Alors, j'en ai de Nîmes, par exemple, puisque je suis du Gard.
3: Ben oui.
5: Mais après, les petits villages, c'est plus compliqué à trouver.
2: Ah oui.
3: Montignac, d'où tu es, ouais.
5: Eh oui. Voilà, Montignac, puis il y a un petit village en Auvergne qui s'appelle Pébron.
3: Aussi.
5: J'ai des cartes d'Uzès, j'ai des cartes du Pont-du-Gard, du Gros-du-Roi, de Nîmes.
3: Ah ouais, c'est super. Alors...
2: Uzès, on embrasse Didier Gustin, mon petit chat.
3: Oh mon Didier,
2: il doit être
3: bijoux.
2: Dans sa piscine avec son cocker, là.
3: Non, mais alors, vous savez qu'en plus, alors, ce qui est exceptionnel, c'est que tu as une carte postale, je te laisse nous en parler, qui est très émouvante pour toi.
5: Celle de Vébron?
3: Bah, celle où on voit ton papa?
5: C'est, tout à fait. C'est celle de Vébron, en fait, qui est une vieille carte postale que j'ai trouvée. Et mon papa, quand je lui ai montré cette carte, il me dit « Mais regarde, c'est la voiture. » Alors, forcément, je ne savais pas, puisque j'étais pas née. Mais c'était la voiture de mon grand-père et la voiture de mon oncle, avec, du coup, tous les enfants qui sont sur la place. C'est mon père avec tous ses frères
3: et sœurs. Son papa petit, en fait.
2: Oh, c'est génial.
3: C'est trop mignon.
2: C'est trop mignon.
3: Ouais, collector, celle-là, extraordinaire. Allez, nous allons jouer, Nathalie, pour t'offrir 3 points de plus. C'est une question à choix multiple. On va pas parler de foot. Non, on va parler de baccalauréat. Tu nous as dit que ton fils Louis a 21 ans, il est sur le BTS, là on va parler d'études avec le bac. Et ce jeudi marque aussi le coup d'envoi des épreuves de français du bac.
2: Eh oui.
3: Ça va les stagiaires, c'est pas encore le bac là, hein? C'est pour quand? Salut, comment vous appelez?
2: Ah oui, on a switché de stagiaires, là nous avons Colin et Joseph.
3: Alors vous êtes en quelle classe?
6: En seconde.
2: Ah bah c'est bientôt dans le bac, il y a l'année prochaine.
3: Déjà, bah oui. Voilà. Alors ce jeudi donc marque le coup d'envoi des épreuves de français du bac, mais sais-tu, Nathalie, et vous qui nous écoutez, ce que signifie à l'origine le mot baccalauréat? Diplôme suprême, couronne de laurier, symbole d'érudition, symbole de réussite en hommage à la mention très bien de Valérie Damidot au baccalauréat.
5: Je veux avoir les mentions.
3: Bien sûr, le diplôme suprême, la couronne de laurier, le symbole d'érudition, où Valérie et sa mention très bien.
5: Vu qu'il y a une couronne de laurier sur le diplôme, je
3: bien
5: dirais
3: vu,
5: la.
3: Mais bien vu, j'ai pensé la même chose, je revois, parce que j'ai, comme toi, je l'ai eu ce petit bac. La couronne de laurier, oui, le mot baccalauréat vient du latin baccalauréat. Baccalauréat en deux mots qui évoque la baie ou la couronne de laurier, symbole de victoire, notamment dans l'Antiquité. Bravo!
2: Allez, 6 points pour Mireille, 6 points pour Nathalie. Et là, tout de suite, alors là, back in 1991.
3: Baccalauréat,
2: 1991. Oh là là, j'étais enceinte jusqu'aux oreilles. Genesis, I Can't Dance. J'adore Phil Collins. Genesis, vous écoutez ici, on vous aime, mes petits canards.
3: Je t'ai toujours pas dit en 91, d'ailleurs.
2: Oh, tais-toi.

0: Vous savez à quel point je suis minable dans les annonces de disques,
1: oui.
0: Surtout en anglais.
1: Bah heureusement, on a un animateur.
0: Alors, j'ai fait appel à un professionnel. Il s'appelle Clément, il est animateur sur Ici Tour. Il est dans son stage d'intégration. Bienvenue à Radio France. Ah, bienvenue, Clément.
2: Bienvenue, bonjour, merci. Merci à vous.
1: Alors, qui a-t-on écouté, Clément?
0: Fais-moi une démonstration.
2: C'était Genesis, I Can Dance.
1: Voilà,
2: sur votre radio ici.
1: Un mec qui sait parler anglais. Jingle.
0: Écoute, à la rentrée, viens.
2: On est au taquet.
1: Nous sommes au taquet avec Mireille et Nathalie.
0: Merci,
1: qui ont 6 points chacune. Comment ça va, les filles? Vous vous sentez prêtes, là, sur la dernière ligne droite de l'affrontage?
0: De l'affrontation.
3: Hein, qui vivra verra.
1: Qui vivra verra. Alors Mireille,
0: déchaînée aujourd'hui.
1: Oh là. Mon petit, la petite Mimi. On parlait d'association. Elle a créé une association aussi qui s'appelle France Adopt. Oh, quelle honte. France Adopt 84. Et c'est fait pour quoi cette association? Raconte-nous.
3: C'est pour le don d'organes et de tissus humains. Alors. Tissu humain, surtout la moelle osseuse.
1: D'accord. Et il paraît que tu as même mobilisé les gens autour de toi, tu as même le professeur Cabrol qui est venu t'aider.
3: Oui.
1: Et ça, c'est bien. Et tu fais des conférences.
3: C'est fantastique.
1: Tu fais des conférences dans les lycées?
3: Je faisais, parce que là.
1: Oui.
3: Maintenant, non. J'ai passé le relais, mais oui. On a fait pour informer avec des gens qui étaient greffés ou des gens qui étaient en attente, et c'est très important.
1: Et, oui.
3: Et il faut y songer, malheureusement, avant qu'il arrive un malheur. Voilà.
1: Et donc, France Adopt 84, est-ce que vous avez un site web? Est-ce qu'on peut. Est-ce qu'il y a un téléphone, quelque chose pour rejoindre l'association?
3: Oui, mais il faut le chercher sur Internet. Je ne l'ai pas dans la tête.
1: Alors, on va le chercher sur Internet. Je rappelle le nom de l'association France, A-D-O-T 84. Et donc, c'est pour les dons d'organes et de tissus. Voilà, alors.
3: Tout à fait, merci.
0: Je vous donnerai tout, Valérie, moi. Je vous donnerai tout.
1: Mais je ne suis pas morte, hein. Je n'ai pas besoin de toi, là, pour l'instant.
0: Mais je vous donnerai quand même.
1: Alors, Mimi, elle collectionne les timbres. Voilà.
3: Ah. Oui, aussi avant, plus maintenant.
1: Là, mais tu les as collectionnés, tu en as beaucoup?
3: Non, je les ai donnés, je fais des albums pour mes petits, voilà.
1: Ah, c'est mignon. Les albums pour les petits, voilà. Bon, alors, ma petite chérie, vous êtes toutes les deux au même score.
0: Ah oui, on n'arrive pas à les départager aujourd'hui.
1: Et oui, alors, c'est toujours le bingo qui départage tout le monde.
0: Oui.
1: Mais enfin, quand même, on va essayer de faire en sorte que vous départagez. Sur la question cash, c'est une question qui permet de marquer 5 points de plus. Donc, écoute bien la question. Ne réponds pas avant la fin du chrono, hein? Voilà, écoute bien. Tellement rapide, cette Mimi. Quelle ville française est surnommée la capitale mondiale du parfum?
0: Oh, c'est facile.
1: Stop chrono, 10 secondes. Eh oui. En même temps, t'habites dans le Vaucluse, comment te dire? Évidemment que tu sais la réponse. Eh oui, c'est Grasse qui est dans les Alpes-Maritimes. Et oui, parce que ça fait des années, des centaines d'années, il y a toutes les grandes maisons de parfums, hein, parce que ils ont énormément de jasmin, de roses, de lavande, c'est les spécialistes de la culture des fleurs. Donc bravo, c'est Grasse. Donc tu as 5 points de plus, score parfait, tu as 11.
0: Nathalie, c'est le petit coup de pression qu'elle te met là, mais t'inquiète, tu vas les prendre les 5 points aussi, Nathalie. Mais non, on n'est pas inquiet. Nathalie qui habite, dans le Gard, à Montignard, où on l'a dit, qu'un petit chat qui s'appelle Rafale, qui collectionne les cartes postales, qui a une carte postale collector avec son papa, qui est tout petit à l'époque. Alors j'ai vu que tu jouais aussi au loto de village.
4: Oui, j'adore les lotos.
0: Ouais. Alors, il y a des particularités quand, par exemple, il y a des chiffres qui sortent, tout le monde se met à donner des
1: chiffres.
0: Des
1: chiffres
0: qui quoi? Des chiffres, les chiffres qui sortent.
1: Qui sortent, ouais, voilà, merci Clément. Eh bien, Clément, il a raison.
0: Ah, mais c'est pas
1: possible. Nous sommes avec des jeunes qui sont en plein stage, qui sont encore à l'école, et toi, des chiffres qui sortent.
0: Ouais, c'est pas possible. Mais appelez Maître Capello, faites un coup, faites quelque chose.
1: Non, il y a Clément qui est là, il fait très bien son taf. Merci, Citour.
0: Bon, alors, bon, c'est quoi cette histoire de la Lozère Saher, l'écu blanc de la Grande Motte, la dromadaire, c'est drôle tout ça?
4: Mais oui, il y a plein de numéros. Le porte-bonheur, le numéro 13. Nos voisins, c'est le 34. Après Montpellier, on a 7. Puisque sur la carte, 7 est après Montpellier, ce qui n'est pas faux en venant du Gard.
0: Ouais.
4: Voilà, on a plein de numéros
0: Ah oui, je vois le 51. En fait, quand il y a un chiffre qui sort, donc il sort, voilà, par exemple, 51, tout le monde crie le bon pastis. Voilà, par exemple.
1: C'est ça. Ah oui, ah, non, moi, j'adore les lotos de village, on se marre.
0: Bien sûr. Tous les matins, tu peux pas t'empêcher de regarder ton téléphone. Ça, il paraît que ça, c'est vraiment le truc.
4: C'est le défaut, c'est comme s'il fallait. C'est les infos modernes, regarder les réseaux sociaux.
0: Tu scrolles.
4: Ce qui s'est passé la veille, quoi.
0: Bah oui, bah non, mais c'est, bon, on le fait tous. Hein. Et puis, t'es trouillarde. Mais pourquoi? Trouillarde de quoi? Qu'est-ce qui te fait peur dans la vie?
4: Ah, j'ai peur des souris.
1: Ah, ah oui, les souris. Ça. C'est mignon pour ton souris. Bah, oui.
0: On collabore avec
4: au
0: elle.
4: Au point de ne pas descendre de la voiture, hein, quand même.
1: Ah oui.
4: Si j'en vois une à côté de moi, par exemple, que je me gare et qu'il y a une souris sur parking, eh ben, je ne sors pas de la voiture. Oui, je vais changer de place. Non, je attendre que quelqu'un arrive pour éloigner la souris.
0: Ah, c'est à ce point-là, quand même. Oui. Je prends bien les stagiaires et Clément. Hein, on collabore ici à la Maison de la Radio et de la Musique avec les souris. Il y en a, regardez sous la table.
2: Non, il n'y en a pas.
0: Ça peut arriver
1: moi, je m'en fous, j'adore les souris.
0: Non, mais c'est vrai, que c'était pas une vanne. Hein. Ah. Nathalie, on joue pour tenter de marquer 5 points. Allez, vu que c'est ton heure de gloire, Clément, c'est toi qui vas poser la question. La direction, écoute, la dernière, hein, tu sais, c'est le mercato en ce moment, donc fais ça bien. Hein. Vas-y.
2: Donc, comment s'appelle ce petit carnet de papier parfumé qu'on plie en accordéon avant de le brûler pour désodoriser une pièce?
0: Voilà, il faut envoyer le chrono.
4: Oui,
2: chrono.
4: Avec des feuilles roses gelées en plus. C'est le papier d'Arménie.
1: Le papier d'Arménie.
0: Clément, tu sais faire ça, le suspense. Fais-moi le suspense avant de donner la réponse.
2: Eh bien, petit suspense, ça y est, je crois qu'on peut le dire. C'est une bonne réponse.
1: Ouais, voilà, bravo. Eh bien, les filles, vous êtes encore une fois
0: à égalité,
1: c'est magnifique.
0: C'est fou, c'est ça.
1: Bon, 11 points chacune. On va écouter tout de suite une nouveauté avec Zazie. Peu importe, vous écoutez ici, on vous kiffe. À tout de suite, mes petits bébés. Peu importe.

0: importe.
1: C'est la nouveauté, c'est Zazie, c'est peu importe sur ici. Elle était d'ailleurs venue présenter son nouvel album à Émilie Mazoyer dans Décibel il y a quelques jours.
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3: Ici, nous sommes avec les filles championnes. Elles ont toutes les deux 11 points, mon Dieu, mais comment allons-nous les partager?
1: Peut-être avec un bingo.
3: Ah, peut-être avec un bingo. Alors, il paraît comme ça, ma petite Mimi, qu'on a un petit rituel. On se fait une petite tisane au tilleul et verveine du jardin tous les jours à 17h.
4: Voilà, comme les Anglais.
3: Comme les Anglais. Alors, est-ce qu'elle est bonne, cette tilleul au verveine du jardin?
4: Eh oui. J'ai deux tilleuls dans la cour. Alors, et un plant de verveine seulement.
3: Que tu ne ramasses pas, c'est Alain qui s'en occupe.
1: Ah, il fait tout.
4: Non, si, je le ramasse quand même.
3: Ah, ben je sais pas. Alors, il paraît que si tu as un gros défaut, c'est la gourmandise.
4: Ah oui, j'aime tout ce qui est bon.
3: Eh oui, bien sûr. C'est quoi le plat que Alain te prépare que tu préfères?
4: J'aime tout ce qu'il fait, la purée.
3: Oh, la purée, c'est bon, ça, la vraie purée. Mais par exemple, qu'est-ce qu'il fait d'un plat que tu vraiment t'adores?
4: Il sait faire les lasagnes.
3: Ah là, mais nous aussi, on aime les lasagnes. Bon. Alors, nous allons faire le bingo. Et pour te détendre et t'encourager à remporter ce petit bingo, je te fais écouter une chanson d'amour qu'on adore.
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3: On adore.
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3: dire. Oui, on adore. Alors, attention, ma petite Mimi. Le bingo, il est très simple. À mon top chrono, tu vas avoir 10 secondes pour me donner un maximum de noms de magazines. Les magazines, c'est les hebdos et les mensuels. Donc, à mon top chrono, un maximum de noms de magazines. Top chrono, 10 secondes.
4: Notre temps, nous deux... Pleine vie, Femina, Diverto.
3: Tu m'en as donné 5. Il y avait évidemment Elle, Paris Match, Géo, VSD, Télé 7 jours, Télé Loisirs, Marie-France, Marie-Claire. Tu m'en as donné 5, c'est bien.
1: Je rappelle la règle pour ceux qui découvrent au taquet pour la première fois. À ce stade, elles sont à égalité, 11 partout. Sauf qu'on est dans le bingo, elle a fait 5 points. Il va falloir faire plus de 5, Nathalie, car celui qui remporte le bingo est celui qui marque le plus de bonnes réponses. Encaisse 10 points. Ce qui fait que tout peut changer et revient demain vendredi pour la finale. Est-ce que tout est clair, Nathalie?
6: Tout est clair, mais je suis fébrile.
1: Oh, non. Détends, tranquille.
3: Mais oui.
1: Et pour te détendre, on va écouter un artiste que t'aimes beaucoup, c'est Céline Dion.
6: Oui.
1: Enfin, on va l'écouter. Ah oui, voilà, elle arrive. Alors, tu as gagné, il y a 13 ans, des places pour aller à un concert de Céline Dion à Anvers et un accès VIP. Tu l'as vu ou pas?
6: Mais je l'ai vu et j'ai une photo où on se tient
3: comme ça. Oh là.
1: T'as rencontré Céline Dion dans sa loge. La classe.
6: C'est ça. Alors, c'est très rapide. Ouais. C'est la photo et puis hop, vous ressortez.
3: Bah oui, mais au moins tu l'as fait.
6: J'ai eu le plaisir de pouvoir lui dire bonjour et puis prendre une photo avec elle. C'était un grand honneur.
1: C'est génial.
6: J'en garde un merveilleux souvenir. C'était vraiment fantastique.
1: Ouais, puis il y avait ton fils en plus. Je crois que tu avais emmené ton fils qui avait 8 ans à l'époque.
6: J'étais avec mon fils. C'était son premier concert.
1: Oh,
6: et je pense qu'il en garde aussi un merveilleux souvenir.
1: T'as été impressionné? Elle est impressionnante quand on l'approche comme ça, quand on la voit?
6: Déjà, je suis fébrile.
1: Ouais.
6: C'est dur.
1: Tu vas y aller là, à Paris? Tu vas y aller à Paris, là, en septembre?
6: Je n'irai pas à Paris parce que je trouve que les places sont beaucoup trop chères.
3: Mais évidemment.
6: Il faut arrêter de cautionner ça parce que finalement, ça a encouragé les artistes à toujours augmenter le prix, même s'ils sont formidables et qu'ils nous font passer de très bons moments. Je préfère les petits concerts populaires que les grandes salles où finalement on voit l'artiste que sur la télé.
3: Eh ben
1: c'est
3: bien
1: dit.
3: Raison.
1: Allez, on va jouer tout de suite. On aura pu écouter Dalida parce que tu aimes Michel Sardou, Johnny, Claude François, voilà.
3: Paroles.
1: Il y a de tout dans tes choix et tes goûts.
3: Paroles.
1: Voici ton bingo, Nathalie. 5 points, c'est le score à battre. Et je te demande cette fois, non pas les magazines, mais je vais te demander de me citer un maximum de noms de quotidiens, tout ce qui sort chaque jour, comme son nom l'indique, dans la presse, les journaux. Top chrono, 10 secondes, les quotidiens.
6: Alors, on a le Midi Libre, le Figaro, le Charlie Hebdo.
1: Non.
6: C'est pas un quotidien.
1: Non.
3: Et Charlie Hebdo, comme son nom l'indique.
1: Il est Hebdo.
3: Et c'est fini, t'en as deux.
1: Et non, stop,
3: ma chérie.
1: Ça suffira pas, malheureusement. Il y en a que deux. Il y a le Parisien. Parisien aujourd'hui en France. La Dépêche du Midi, la Voix du Nord.
3: Ouest France, voilà, le Dauphiné libéré, la Charente libre que j'embrasse.
1: Oui, la Provence. On n'est pas loin.
3: Eh oui, la Provence, Var matin, Nice matin.
1: C'est pour Mireille, ça.
3: Mireille, t'as compris, ma petite Kai, t'es demain, t'es avec moi. T'as gagné. Oui. Et bah, Nathalie, bravo, tu as très bien joué. C'était super, mais tu sais, voilà. Mireille, à demain. Ce qui veut dire que demain.
1: C'est la conclusion lamentable de cette émission. J'en ai pas un.
3: Et demain, c'est encore tous mes candidats qui seront.
1: Zéro candidat.
3: Et voilà, c'est comme ça. Je remercie donc Mathilde à la réalisation, Maître Coupez au savoir, Ange à la technique, Sadika au standard, tous les stagiaires Colin, Joseph, Noémie, Oscar qui sont venus nous voir,
1: Clément d'ici tour, hein, ouais.
3: Et puis bah Eric Bastien qui demain sera
1: espoirs,
3: une fois de plus de la figure. Voilà, je vous embrasse tous un par un, les petits canards, je vous aime. Et puis au taquet, à demain. Bisous.
1: Oui, bah restons au taquet, bien sûr.
3: Il est 5h, Paris s'éveille et Yoann Guérin arrive.
1: Il est très en forme, Yoann Guérin.

0: Il y a comme un vent d'Italie qui souffle ce matin avec Ricci et Poveri.
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0: Bonjour, très bon réveil, heureux de vous retrouver. On espère que vous ne souffrez pas trop de la chaleur. L'équipe d'Elefto pour vous accompagner ce matin. Emeline, Emma, Saveria, Mélodie et Aude Razo. Bonjour Aude.
3: Bonjour Johan Guérin, matinale largement consacrée effectivement à la canicule. Météo France nous confirme que oui, le thermomètre va grimper inexorablement jusqu'à dimanche et lundi jusqu'à 40 degrés attendus.
0: On va tout vous dire parce qu'on en parlait juste avant de prendre l'antenne avec Aude. On se disait que dans nos appartements, ça va être très compliqué ces prochains jours.
3: Déjà un peu compliqué. Ouais. J'appréhende beaucoup la suite.
0: Allez, courage. 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Que faire avec votre animal de compagnie? Vous l'emmenez ou pas? La garde d'animaux à petit prix. On en parle dans Par ici les économies avec les bonnes adresses de Valère Correa dans 5 minutes. 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
0: Jeudi 18 juin, merci de rejoindre la grande famille ici, il est 5h. Et le thermomètre continue de grimper et ce n'est que le début.
3: 26 départements vont basculer ce midi en alerte orange canicule de la région parisienne au centre et à l'est du pays. C'est le cas de la Haute-Savoie où nous sommes ce matin, HLM surchauffé et habitants très inquiets.
4: On se barricade avec des bouteilles d'eau fraîche, des ventilateurs et on essaye de faire au mieux, on ne sort pas de la maison. Quoi, personnellement, c'est ce que je fais. On fait avec, malheureusement.
5: Bon, on ferme les volets, les fenêtres. Et puis ben après voilà, quand on essaie d'ouvrir à la fin de la journée, on essaie d'aérer un coup, quand ça commence à tomber un peu.
6: On n'arrive pas à dormir s'il fait trop chaud, pas du tout, on est crevé.
7: En vrai c'est grave compliqué, surtout que moi en plus compliqué de dormir.
8: Ouais franchement il fait trop chaud.
9: Oui parce que moi j'habite au 6e étage et je suis plein sud. Quand ça tape, c'est intenable, ça monte jusqu'à 35 degrés chez moi. Disons que ça fatigue l'organisme, hein. On est complètement amorphe.
3: Un reportage au milieu des HLM d'Annemasse et ce chiffre ce matin, il en dit long. Selon le ministre du Logement, plus d'un logement sur trois s'apparente à une bouilloire thermique. Le ministre Vincent Jeanbrun annonce donc une série de mesures pour adapter les logements. Une

0: TVA réduite pour les pompes à chaleur réversibles et dans les copropriétés, un vote à la majorité simple pour mener des travaux de rénovation d'ampleur. Les canicules sont une bombe sanitaire, c'est ce que dit l'ONG Oxfam. Selon elle, la chaleur provoque chaque année en France plus de 5000 décès. Météo France prévient que oui, le thermomètre va continuer de grimper de jour en jour avec un pic attendu entre dimanche et lundi jusqu'à 40 degrés attendus.
1: À l'actualité de la nuit, l'Iran et les États-Unis ont signé l'accord pour mettre fin à la guerre.
0: Accord signé par Donald Trump depuis le château de Versailles et aux côtés d'Emmanuel Macron, c'est l'image de la nuit. L'Iran confirme aussi avoir signé de son côté et déclare que cet accord acte l'échec des États-Unis. En France, c'est une étape majeure pour la proposition de loi anti-fast fashion pour lutter contre ces vêtements à 2 ou 3 euros qui nous viennent de Chine. Députés et sénateurs se sont mis d'accord en commission mixte paritaire et Sophie Ovigne, il est surtout question désormais d'ultra fast fashion.
2: En 2 ans, l'objectif a changé, la méthode aussi. Et à Bercy, désormais, on le répète, plus question de relâcher la pression sur les plateformes géantes venues de Chine, en clair, Chine et Temu. Alors, pour lutter contre ces géants, tous les moyens sont bons. Interdire la publicité pour l'ultra fast fashion, direct ou indirect, par exemple à travers des influenceurs. Faire peser un malus d'au moins 6 euros par produit, lourd pour des vêtements qui ne coûtent pas plus de 3 euros. Mais la difficulté est de bien faire la différence entre des plateformes chinoises et des grandes enseignes de textile, de manière à épargner ces dernières. Les Kiabi, Decathlon, Jules, Etam ou même Zara et H&M. Pour ça, il a fallu inventer un système de calcul assez savant qui prend en compte le volume de référence et le coût des réparations éventuelles pour prolonger la vie des vêtements.
0: Les précisions de Sophie Ovigne. Beaucoup de réactions, beaucoup d'émotions après la mort d'Éric Roy. Figure du foot français, entraîneur du Stade Brestois, il a succombé au cancer du pancréas contre lequel il luttait depuis 3 ans. Éric Roy avait joué à Nice, à Lyon, à Marseille. Écoutez l'émotion de l'ancien footballeur, l'ancien gardien Jérôme Alonso, il était son ami.
3: Le diagnostic est tombé quasiment en même temps que sa signature à Brest. Et j'ai l'intime conviction, nous avons, nous ses proches, sa famille, l'intime conviction que son aventure humaine et sportive au Stade Brestois l'a aidé finalement à tenir debout plus longtemps que prévu, parce que cette cochonnerie, ça vous bouffe en 6 mois normalement ou 1 an. Et puis, mon Eric, il aura combattu pendant 3 ans et demi, digne et fort, et puis parallèlement mener le Stade Brestois où il l'a mené, avec des moyens extrêmement limités, avec un public incroyable. Je pense qu'on peut, au nom de sa famille et de ses proches, remercier aussi tout le peuple brestois, parce que dans son malheur et dans son combat, le bonheur qui lui a été offert de vivre ça avec le Stade Brestois et tout son peuple, c'est inespéré et extraordinaire.
0: Éric Roy, qui on s'en souvient, avait emmené le Stade Brestois jusqu'en Ligue des Champions. Il était devenu King Eric pour les supporters bretons. Ils avaient même écrit un chant en son honneur. Je suis fan d'Éric Roy.

0: Et ce chant a beaucoup marqué Éric Roy. Papa nous a toujours dit que ce chant que vous avez fait, il l'emporterait avec lui. C'est ce qu'écrivent ses enfants dans un message sur Instagram. On retient aussi l'hommage de Didier Deschamps depuis les États-Unis et le mondial de foot. Le football français perd un technicien très compétent et une personnalité très attachante, dit le sélectionneur français. Il a lutté contre la maladie avec une détermination qui force le respect. La météo, Johan, chaleur.
1: Alors, je vais vous donner quelques records, parce que c'est vrai que cette nuit, je pense que vous l'avez senti, mais les nuits progressivement vont devenir de plus en plus chaudes sur une large partie du pays, avec des minimales le plus souvent supérieures à 15 degrés, et même parfois au-dessus de 20 degrés. Pour Météo France, donc on le redit, qui a placé 26 départements en vigilance orange canicule à partir de ce midi. Il s'agit essentiellement des départements allant de l'Île-de-France à l'est et au centre-est du pays. Ce jeudi, c'est vrai, la chaleur augmente d'un cran, le soleil domine largement dès le matin sur une grande partie du pays. Quelques nuages bas sur le golfe du Lion qui sont présents. Dans le nord-ouest, entre la Bretagne, la Normandie, l'ouest des Pays de la Loire, des orages localisés peuvent éclater. Des orages également attendus sur le relief des Pyrénées et des Alpes du Sud cet après-midi. À noter le vent d'automne, lui qui souffle jusqu'à 70 km/h. Les températures ce matin. En ce moment, à Caen, on a 15 degrés à Rennes et à Lille, 16. On a 17 à Strasbourg, à Nantes, Chambéry, Dijon et Blois, 18. 19 relevés à Paris, 21 à Bordeaux, 22 à Marseille et Toulouse, 23 Ajaccio et les maximales qui vont atteindre des niveaux très élevés presque partout, supérieurs à 30 degrés avec des pointes jusqu'à 36, 37 degrés dans le sud-ouest, les régions centrales, le centre-est, le nord-est et l'Île-de-France.
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1: 5h06, très bon réveil. Ouvrez les fenêtres si vous pouvez le faire ce matin. Faites entrer la fraîcheur parce que le mercure va vraiment grimper. On pense à vous, en tout cas, qui avez peut-être aussi une profession difficile, vous qui travaillez sous le soleil. À l'heure du réveil, histoire de bien lancer la journée, on vous accompagne en musique avec Marc Lavoine et le Parking des Anges.

0: Le parking des Anges et Marc Lavoine, 5h10, très bon réveil.
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0: Bon, vous avez envie de faire fructifier votre argent tout en ayant bonne conscience, c'est vrai que c'est mieux. Et si au lieu d'acheter des actions en bourse, vous investissiez dans une vache.
3: Une vache.
0: Une vache, vous avez bien entendu, face à des banques parfois frileuses. Nos agriculteurs redoublent d'ingéniosité. Dans l'Ain, par exemple, Justine, qui est une éleveuse laitière, a trouvé la parade pour éviter un surendettement de 200 000 euros, le bail à cheptel.
3: Oula.
0: En fait, c'est un système vieux comme le monde, mais modernisé par des plateformes comme My Marguerite. Le principe, il est plutôt simple. En fait, vous achetez une génisse pour environ 2300 euros. Alors, c'est déjà quand même une somme. Mais vous en restez, en fait, propriétaire. Et vous la louez à un éleveur pour 28 euros par mois. Pour l'agriculteur, c'est du lait en plus sans un centime emprunté à la banque. Et pour vous, en fait, c'est un placement concret, solidaire, avec un rendement d'environ 6% par an. Et quand on regarde notamment le livret A, ce qu'il rapporte, il y a un taux net de 1,50%.
3: C'est 1,5. Mieux.
0: Ouais, donc c'est beaucoup mieux. Et aujourd'hui, en France, il y a 40 000 vaches qui sont déjà louées. Épargne donc qui a du sens, qui donne un vrai coup de pouce en plus à nos agriculteurs et à nos éleveurs.
3: Je vais me renseigner.
0: Non mais franchement, c'est plutôt une bonne idée. Je vous redonne notamment ce site mymarguerite.fr pour avoir toutes les infos. 5h12 dans l'actualité ce jeudi, Aude.
3: Dans quelques minutes, on va vous montrer ce que ça fait de jeter un mégot par la fenêtre de votre voiture en plein été. L'incendie arrive bien plus vite que ce qu'on pense.
0: Pour la musique du réveil, petit plaisir signé Diana Ross. Chain Reaction arrive dans 5 minutes, mais avant, par ici, les économies.
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0: Bonjour Valère Coréard.
5: Bonjour Johan, bonjour Aude.
3: Bonjour.
0: Chaque jour avec vous, un bon plan pour notre pouvoir d'achat. Et aujourd'hui, vous vouliez partager quelques astuces pour faire garder nos animaux de compagnie pendant l'été.
5: Si vous avez prévu de partir et que vous ne pouvez pas emmener avec vous votre chien ou votre chat, il est encore temps de trouver une solution, mais je vous conseille de ne pas tarder. Le premier bon plan se trouve sans doute autour de vous. Des voisins, des amis, de la famille, ça vaut quand même le coup de se poser la question. Bien sûr, il ne s'agit pas d'imposer, mais enfin, des enfants qui ne partent pas, une personne âgée qui va avoir moins de monde cet été seront peut-être ravis de vous rendre service. Autre option plus classique, et tout le monde n'est pas à l'aise avec ce format d'ailleurs, hein, c'est le chenil, la garde collective pour chien, pour chat. Parmi les avantages, vous avez une équipe, un vétérinaire, l'alimentation, les sorties, tout est inclus, moyennant 100 à 200 euros la semaine. C'est donc assez cher quand même, mais il faut là, comme d'habitude, faire jouer la concurrence.
3: Et Valère, il y a aussi des solutions collaboratives, de l'entraide entre particuliers.
5: Absolument, là vous aurez accès à des solutions gratuites ou presque, mais il faut vous dépêcher pour essayer de trouver quelqu'un. Plusieurs plateformes vous permettent d'entrer en relation avec d'autres particuliers qui sont volontaires pour garder des animaux, peut-être cet été, et peut-être aussi près de chez vous. Vous avez Pas Bête ou Animal Futé. Empreinte Mon Toutou est connue aussi avec une offre d'abonnement, et ça concerne même les matous désormais. Une solution assez efficace pour trouver un pet sitter sans vous ruiner. Donc, entre les proches, les sites de mise en relation, la garde collective, vous avez des solutions, mais il faut anticiper et ne pas oublier que votre compagnon a aussi le droit de passer un bel été. Et d'ailleurs, si vous avez des bons plans pour faire garder nos animaux en notre absence, pensez à m'écrire. Mon mail, c'est paricilleseconomies@radiofrance.com.
0: Merci beaucoup Valère. Demain, focus sur un forfait de téléphone qui évolue en fonction de vos besoins. Par ici, les économies, les bonnes adresses sont sur ici.fr.
5: Comment on va occuper les enfants cet été ?
2: Valère Coréard.
5: C'est le sujet des familles qui ne vont pas partir cet été, mais aussi celui des familles qui auront l'opportunité de partir moins de 2 mois. Les vacances scolaires, c'est long. Donc dans une semaine, on va vous aider à occuper vos enfants ou petits-enfants sans trop dépenser. Et vous le savez, on est là pour vous aider et répondre à vos questions sur ce thème. Écrivez-nous par ici les économies@radiofrance.com.
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0: 5h15, Aude, un message de prévention ce matin. Ne jetez pas votre mégot sur le bord des routes.
3: Oui, parce qu'un simple mégot qui vous semble tout petit et inoffensif peut transformer la végétation tout autour en un véritable brasier. Message important à faire passer avec le retour des grosses chaleurs. Un exercice de prévention était organisé hier à Gardanne, près de Marseille. Mathilde Vinceneu y était.
6: La démonstration est implacable. Un fumeur jette son mégot de cigarette sur un tas d'herbes sèches comme on en trouve au bord des routes l'été. Et rapidement, tout s'embrase. Le feu se propage à des branches situées juste à côté.
7: Les fumeurs de mauvaise foi vont continuer à dire « c'est pas vrai, les mégots ne mettent pas le feu à la forêt ».
6: Luc Langeron est directeur du département prévention à l'Entente Valabre, un établissement public à Gardanne spécialisé dans la gestion des risques naturels.
7: Ce qu'on veut démontrer avec ce test, c'est qu'effectivement, avec l'air sec de l'été, eh bien on peut démarrer un scénario catastrophe en moins d'une minute.
6: Sur les bords des routes, toutes les conditions sont réunies. Le thermomètre dépasse souvent les 40 degrés. La végétation manque d'eau. Il y a aussi le vent, le souffle provoqué par le passage des voitures. Théo Polyman, ingénieur au Centre de recherche et d'essais de l'Entente Valabre.
8: Le passage des voitures, ça permet de faire rouler les mégots. À partir de 5 km à l'heure, hein, c'est typiquement le passage d'une voiture, le mégot roule. Et également, ça permet d'avoir en fait, de façon continue, un appel d'air qui va attiser en fait, ce bout en incandescence et venir alimenter un départ de feu.
6: 400 degrés, c'est la température de la braise d'un mégot de cigarette. Des mégots que l'on voit encore beaucoup trop sur les bords des routes, martèle Luc Langeron. Il a récemment organisé une battue sur la départementale toute proche.
7: Et on a trouvé sur 100 mètres 2541 mégots. Si on s'amuse à faire des petits calculs, à l'échelle de la France, ça fait la pelouse du Stade de France couverte d'une couche de mégots de 4 mètres. C'est dire que les Français jettent encore trop leurs mégots.
6: Alors, pour encourager les fumeurs à adopter les bons gestes, un partenariat a été mis en place avec les bureaux de tabac pour qu'ils distribuent gratuitement des cendriers de poche. Éric Procardi, porte-parole de la Fédération nationale des sapeurs-pompiers, en appelle aussi aux constructeurs automobiles, car dans les voitures les plus récentes, les cendriers ont disparu.
9: Remettez les cendriers à l'intérieur des véhicules, parce qu'aujourd'hui, il y a une nécessité absolue de reprendre des bons réflexes et éviter de jeter les déchets par-dessus la fenêtre.
6: Les mégots sont responsables de 10 à 30% des départs de feu chaque année.
0: Et rappelons aussi que jeter un mégot sur la route peut vous coûter 135 euros d'amende. 5h17, que regarder ce soir à la télé? Eh bien, c'est le retour de la série Zodiac sur TF1. Déjà la saison 3 avec toujours Francis Huster. Et d'ailleurs, tiens, comment a-t-il fait évoluer son personnage et la série? Eh bien, réponse dans les coulisses télé avec Patrice Gascon, les avant Chain Reaction. C'est Diana Ross, parfait pour bien lancer la journée avec Ici des 5h.

Chain Reaction et Diana Ross, 5h21, l'éphéméride de ce 18 juin. Bon anniversaire à Jamel Debbouze, aujourd'hui 51 ans, 53 ans pour Julie Depardieu, et puis 84 ans déjà, oui, déjà pour un monsieur que j'adore, celui-ci.

0: McCartney, 84 ans.
1: Déjà.
0: Et il est toujours fringant sur scène. C'est incroyable, franchement, c'est un vrai plaisir. Et il a sorti d'ailleurs un album très récemment. Tiens, 18 juin, cette date, elle vous parle?
1: Oui, c'est l'appel du 18 juin.
0: Exactement, l'un des textes les plus célèbres de l'histoire de France. Depuis les studios de la BBC à Londres, le général de Gaulle lance un appel à la résistance sur les ondes britanniques, refusant l'armistice, il prononce ces mots historiques. Quoi qu'il arrive, la flamme de la résistance française ne doit pas s'éteindre et ne s'éteindra pas. C'était en 1940. Ce discours est considéré comme l'acte fondateur de la France libre.
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0: On retrouve Patrice Gascon avec ses coulisses télé. Aujourd'hui, Patrice, vous nous parlez du retour 20 ans plus tard d'une saga de l'été qui, à l'époque, avait marqué les esprits. Zodiac qui revient ce soir sur TF1.
3: En 2004, la série Zodiac nous offrait la traque d'un tueur en série qui choisissait ses victimes en fonction de leur signe. Eh bien, en 2026...
4: Tu crois que le Zodiac peut être de retour?
5: Il est mort.
4: On n'a jamais retrouvé son corps.
3: Les enfants paieront pour les crimes de leurs parents. C'est sur ces bases que Zodiac est de retour sur TF1 ce soir. Nous voici face à une nouvelle série de meurtres qui porte la marque du Zodiac. La jeune capitaine de police en charge de l'enquête, jouée par Philippa Phoenix, va faire appel à celui qui avait traqué le Zodiac 20 ans plus tôt, le commissaire Keller, joué par Francis Huster, à qui j'ai demandé s'est-il fait prier pour reprendre son personnage de Keller, Francis Huster.
6: Non, pas du tout. J'ai considéré que c'était vraiment le signe du destin. Pour moi, Keller, c'était fini. Il était dans un placard depuis 20 ans. Et tout d'un coup, quand TF1 et les producteurs m'ont proposé de retourner, je me suis dit, comme réflexe, donc on va tourner à la façon d'aujourd'hui. La façon d'aujourd'hui, ça veut dire que dans le jeu des acteurs, un naturel, imposer ce qu'on est soi-même, les gens ne supportent plus le surjeu des acteurs.
7: Qui font semblant d'être, alors venez, asseyez-vous.
6: C'est pas possible. Les déclames acteurs au théâtre, on n'en veut plus. On veut vraiment croire que l'acteur ou l'actrice est vraiment ce qu'on voit sur l'écran.
3: Entre l'ancien Zodiac et le nouveau Zodiac, le monde a changé. Par exemple, il y a les réseaux sociaux, il y a Internet, etc. Est-ce que le Zodiac d'aujourd'hui, en quoi il est aussi différent que l'ancien?
6: Mais c'est une très très bonne question parce qu'il est effectivement totalement différent de l'ancien. Est-ce que c'est un copycat qui imite l'ancien ou est-ce que c'est l'ancien qui revient? C'est pour ça que l'idée majeure, d'abord dans l'originalité avec Philippa Phoenix qui est une policière totalement inattendue. Pourquoi? Parce qu'on n'a pas du tout cette image-là des femmes flics. On a l'impression que les femmes flics, elles jouent à être comme un homme. Regarde, je suis femme et ouais, tu vois, moi, je suis comme un homme. Fais gaffe, d'ailleurs, je suis plus dur qu'un homme. Et or là, avec Philippa, on a une fille qui est émue par les autres. Elle donne une image de flic aussi incroyable et moderne que Steve McQueen quand il a commencé.
3: Francis Huster ne déclame plus, il est lui-même ce soir sur TF1 dans le nouveau Zodiac. Mais quel que soit votre signe du Zodiac, je reviens demain avec de nouvelles coulisses télé.
0: Merci beaucoup Patrice Gascon et un choix télé qui visiblement vous fait plaisir, Aude.
1: J'adore les séries d'été, moi c'est un truc que je peux passer, mais vraiment j'anticipe même, vous voyez, je prépare mes soirées, etc. Je fais une petite pizza, enfin voilà.
0: Eh ben donc j'adore. Ce soir je sais ce que vous allez regarder, donc Zodiac sur TF1, 5h25. Aude, mais c'est vrai que parfois vous menez un petit peu à la baguette hein, le
1: oui,
0: matin.
1: C'est moi qui décide.
0: Exactement. La France à la baguette, comment est apparue cette expression, vous menez à la baguette? Réponse avec Stéphane Bern dans les prochaines minutes. Mais avant, on file sur la lune avec Christophe Maé. Très bon début de journée.

0: La Lune, Christophe Maé, 5h28. Un peu d'histoire avant l'actu. Stéphane Bern, ce matin, voyage au temps où même le pain était une affaire d'État.
1: La recette d'une baguette, c'est simple. De la farine, un peu d'eau, un peu de sel. Mais aussi un peu d'autorité publique. Au sortir de la Première Guerre mondiale, la vie chère, c'est l'expression qu'on entend partout.
2: Mais c'est affreusement cher, tu sais combien ça coûte?
1: Parce que le pays est meurtri et l'économie fragilisée. Les prix augmentent, les salaires peinent à suivre et la population s'inquiète. Toute ressemblance avec une situation existante serait purement fortuite. Une priorité s'impose, nourrir la population.
3: On a faim! Eh bien, il faut manger.
1: Tout commence par le produit phare, la base de l'alimentation. Le pain.
4: On veut du pain.
1: L'affaire ne date pas d'hier. Depuis le Moyen-Âge, le prix du pain est une affaire sensible pour les dirigeants. Trop cher, il provoque des émeutes. Trop rare, il menace l'ordre public. Et dans un cas comme dans l'autre, ceux qui gouvernent ont chaud aux miches. Alors l'État intervient. À Paris, la préfecture du département de la Seine publie par exemple, en août 1920, des règles très précises, comme celle-là. La baguette ayant un poids minimum de 80 grammes et une longueur maximale de 40 cm ne pourra être vendue à un prix supérieur à 0 francs 35 centimes pièce. 35 centimes ! Aujourd'hui, c'est de la science-fiction. Dans la foulée, les autres sortes de pains sont aussi réglementées. Leur taille, leur poids, mais surtout leur prix. Clairement, l'État mène les boulangers à la baguette.
5: C'était pas mauvais, c'était très mauvais, voilà.
1: L'objectif est simple. Garantir un accès à cet aliment essentiel pour que la vie chère ne se transforme pas en crise sociale. Et cette régulation va durer. Il faudra attendre 1987 et une ordonnance instaurant la liberté des prix et de la concurrence pour que les boulangers puissent fixer librement leurs tarifs. Comme quoi en France, se plaindre du prix du pain, ça reste une tradition.
0: Merci beaucoup Stéphane Bern. C'est le moment de sauter sur votre téléphone. 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Nous sommes le jeudi 18 juin. Il est 5h31. Toute l'actualité en France et dans le monde, c'est le 90 secondes avec vous, Drazo.
6: 26 départements vont basculer ce midi en alerte orange à la canicule de l'Île-de-France à la Haute-Savoie en passant par le Puy-de-Dôme. Le thermomètre a déjà dépassé les 37 degrés hier dans le sud de la France. Météo France prévoit un pic de chaleur entre dimanche et lundi. Conséquence de cette chaleur, la SNCF annule 7 intercités aujourd'hui sur la ligne POLT Paris-Orléans-Limoges-Toulouse. 7 autres le seront demain. La climatisation de ces rames vieillissantes ne supporte pas les températures au-delà de 33 degrés. L'image de la nuit, c'est Donald Trump qui signe l'accord avec l'Iran depuis le château de Versailles et aux côtés d'Emmanuel Macron. L'Iran confirme de son côté avoir signé ce protocole aussi pour mettre fin au conflit et déclare que cet accord acte l'échec des États-Unis. 3 gendarmes blessés, leur voiture percutée lors d'une course-poursuite près de Montpellier. Ça s'est passé dans la nuit de mardi à mercredi. Les gendarmes procédaient à un contrôle routier quand le conducteur a pris la fuite. Le football français perd un technicien très compétent et une personnalité très attachante. Réaction et hommage de Didier Deschamps après la mort d'Éric Roy, l'entraîneur du Stade Brestois emporté par un cancer. La ministre des Sports, Marina Ferrari, salue un homme sincère, passionné et respecté. Les derniers résultats du mondial de foot, l'Angleterre l'a emporté cette nuit face à la Croatie, 4-2. Le Portugal doit se contenter du match nul un partout face à la République démocratique du Congo.
0: L'info du jour, c'est donc ce thermomètre qui grimpe et qui inquiète.
6: Avec des habitants comme vous peut-être qui se barricadent chez eux pour échapper à la chaleur. Nous sommes dans le Périgord ce matin avec le micro ici de Jeanne de Butler. Jusqu'à 40 degrés sont attendus dans le Périgord ce week-end.
7: Son chapeau de jardin sur la tête, Georges ferme les grands volets en bois.
8: La chaleur rentre pas. Là, c'est 35.
7: Un vent brûlant souffle par la porte dans la vieille maison en pierre. Sa femme Paulette est en train de tricoter, jambes découvertes, assise sur son fauteuil dans la cuisine.
9: On fait comme les vieux, nous on reste à l'abri. Il a fini à la volaille, on va tout fermer là.
4: Qu'est-ce que vous voulez faire? On n'a pas le choix. Hein. C'est pénible parce que bon, il fait déjà chaud depuis maintenant. Jusqu'à mardi, au moins mardi prochain, je crois. Hein. Plus ça dure, pire c'est. Là, ils ont dit ce matin qu'ils avaient annulé les commémorations et tout ça. C'est normal. Attends, c'est fait trop chaud. Les gens, ils vont pas tomber au soleil non plus. C'est bon. Et on n'est pas encore au mois d'août. Qu'est-ce que ça va être au mois d'août? On n'est pas dans le caca, comme on dit. Hein.
7: Dans le bourg, les rues sont désertes. Ginette, 85 ans, habite dans une maison toute seule, au bout d'un chemin de terre.
9: Mon infirmière ce matin me disait 45 pour le week-end. Donc c'est mortel. Ben, je vis enfermée et de moins en moins je supporte la chaleur. Dès qu'il fait chaud, je suis mal, je suis pas bien. Là j'ai juste été chercher le courrier puis je rentre vite fait parce que là j'ai déjà trop chaud. Et puis ben, après on essaye de survivre hein, comme on peut.
7: Ginette va passer ses journées devant la télé le temps que les températures baissent. Heureusement qu'il y a son fils et sa petite fille qui passent la voir matin et soir pour prendre des nouvelles.
6: Prenez des nouvelles de vos proches, c'est important, surtout des personnes isolées. Et l'ONG Oxfam souligne d'ailleurs que les effets de ces canicules ne se limitent pas à la déshydratation des personnes âgées. La chaleur augmente aussi nettement le risque de décès par infarctus et les insuffisances rénales. La chaleur, selon elle, est responsable de plus de 5000 décès en France chaque année.
0: On parlait justement des records de température. Je vais vous donner quelques relevés faits hier par Météo France. À 17h hier, on avait 37,3 degrés à Vinsobres, c'est dans la Drôme. Rome à Lavore, dans le Tarn, ou encore à Saint-Comme-d'Olt, c'est dans l'Aveyron. Ce sont les températures maximales qu'on a relevées hier. Météo France, on va le rappeler, qui passe 26 départements en vigilance orange canicule à partir de midi. Il s'agit essentiellement des départements allant de l'Île-de-France à l'est et au centre-est du pays. Ce jeudi, la chaleur donc augmente d'un cran. Soleil qui domine largement dès le matin sur une grande partie du pays. Quelques nuages bas sur le golfe du Lion sont présents. Dans le nord-ouest, entre la Bretagne, la Normandie et l'ouest des pays de la Loire, là, des orages localisés peuvent éclater. Orages également attendus sur le relief des Pyrénées et des Alpes du Sud cet après-midi. À noter aussi le vent d'automne qui souffle à 70 km/h. Donc prudence notamment avec les départs de feu. Côté Mercure, donc ce matin à Caen, 15 degrés en ce moment. À Rennes et à Lille, 16. On a 17 à Strasbourg. À 18 à Nantes, Chambéry, Dijon et Blois. 19 à Paris, 21 à Bordeaux, 22 à Marseille et Toulouse, 23 à Ajaccio. Pour vos messages sur la page Facebook ici, on a dans le département de la Creuse, Marie-Noël qui a relevé 15 degrés à Soumans, 16 dans le sud de Limoges, merci Isabelle, 18 à Tours, on salue Jocelyne, 19 dans le Pays Basque à Urune, merci Marie-Laure, on a 21 degrés 4 déjà au Lavandou avec cette info de Eddy, et puis 21 degrés 8 à Prades dans les Pyrénées-Orientales, on salue André. Pour les maximales, on va atteindre des niveaux déjà élevés, presque partout supérieurs à 30 degrés, des pointes entre 36 et 37 degrés dans le sud-ouest, les régions centrales, le centre-est, le nord-est et l'Île-de-France.
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0: Très bon réveil, on vous accompagne ce matin sur la route, on vous espère en forme, en tout cas sur la route, direction le travail, sur la route aussi du petit-déj, thé, café, lait, tartines, et ici dès 5h pour bien démarrer la journée, ça c'est parfait. Et pour vous y aider, voici Gérald de Palmas.

0: Gérald de Palmas sur la route, 5h39. Bon réveil.
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0: Vous recevez des appels, des SMS ou même des mails qui vous paraissent étranges. Attention, c'est peut-être une arnaque. Et Aude, les arnaques sont aussi dans certaines vidéos qu'on voit sur les réseaux sociaux.
3: Oui, notamment celles avec des animaux tout mignons et insolites, des bébés girafes, des chats rares et magnifiques. On se méfie toujours, je vous explique.
0: Pour la musique du réveil, c'est au son de Charlotte Cardin. Une belle nouvelle, c'est vrai, de la retrouver. Charlotte Cardin, tant pis pour elle, on l'écoute dans 5 minutes. Mais avant, autre belle nouvelle, on retrouve Jean-Pierre qui est à Murat, c'est dans le Cantal. Bonjour Jean-Pierre.
4: Bonjour Johan, bonjour Aude.
3: Bonjour.
0: Comment ça va ce matin Jean-Pierre?
4: Ah, très bien.
0: Pas trop impacté par la chaleur?
4: Oh ben nous, on est sur un plateau à 1200 mètres d'altitude. Bon, il y a souvent un peu de vent. Il fait bien chaud, mais il y a plus malheureux que nous, quoi.
0: Ah bah écoutez, ça tombe bien parce qu'avec Aude, on va souffrir de la chaleur, même avec toute l'équipe ici des 5 heures. Vous pouvez nous héberger ou pas?
4: Ah mais bon, on a du terrain, on peut faire du camping.
0: Et ben voilà,
3: on va planter notre tente dans le Cantal, allez.
0: Et ben on arrive ce soir chez vous, Jean-Pierre. Je découvre, parce que c'est vrai qu'on est le 18 juin, il y a un rapport évident avec l'appel du général de Gaulle. Je découvre qu'à Murat, il y a un mémorial des déportés.
4: Oui, à Murat, il y a eu une rafle. Il avait été tué un général d'Hitler, je ne me rappelle plus son nom.
0: Ouais.
4: Et après, ils ont fait une rafle, ils ont pris 102 personnes, je crois.
0: Ouais.
4: Il en est revenu une ou deux, je crois. Ouais. Ah oui, quelque chose de terrible.
0: Ouais, donc il y a un vrai lien avec cette histoire et c'est un lieu à découvrir. Justement si vous passez par Murat dans le Cantal. Jean-Pierre, quel est le programme de la journée?
4: Ah mais là, pour le moment, je vais aider à mon fils, on va faire la traite des vaches.
0: Ah bah justement, on parlait tout à l'heure de vaches qu'on peut louer, en tout cas au profit des agriculteurs. Vous avez entendu parler de cette initiative ou pas?
4: Oui, il y a des gens qui peuvent louer, mais bon, nous, le cheptel, il est à nous personnellement.
0: Ok, eh ben écoutez, en tout cas, on va souhaiter bien du courage pour cette journée, en tout cas ce réveil autour de la traite. Et nous, on vous offre un exemplaire du guide de voyage Michelin qui fête ses 100 ans cette année. Jean-Pierre, bonne journée. Comment s'appelle votre fils?
4: Jérémy.
0: Eh ben, vous saluez Jérémy de notre part et on vous encourage tous les deux. Passez une belle journée.
4: Merci beaucoup.
0: À bientôt.
4: Journée à vous aussi.
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0: C'est pas vrai, le rendez-vous anti-arnaque. Aude, nos réseaux sociaux regorgent d'animaux trop mignons.
3: Oui, et désolé de casser l'ambiance, moi aussi, hein, j'adore faire défiler à l'infini des vidéos d'adorables petits chats. Mais beaucoup de ces images sont fausses. Il y a une photo que je vois beaucoup dernièrement, celle d'un bébé girafe recouvert de taches en forme de cœur.
0: Ah, je l'ai
3: peut-être vu aussi. C'est adorable, on est d'accord. Le post Instagram me dit que le girafon est dans une réserve animalière, sans me dire laquelle, et que ces taches en forme de cœur sont tout à fait naturelles. J'ai vérifié. Désolé, l'image est truquée, générée par intelligence artificielle. Et donc, jackpot pour tous les comptes qui ont relayé ça. 500 000 likes pour l'un d'entre eux, des milliers de petits cœurs en commentaire. Je peux vous dire que le compte en question a fait grimper en flèche son nombre de followers.
0: Bon, Aude, une autre vidéo a attiré votre attention, celle de chats sauvages extrêmement rares.
3: Oui, alors celle-là dépasse carrément les 2 millions de vues sur le réseau social X. Elle approche les 700 000 likes sur Instagram. On y voit des chats gris avec un pelage très fourni. Ils sont un peu bizarres. Ils ont l'air d'être filmés depuis une voiture. On m'explique en fait que ce sont des chats de palace, PA2LAS. On les appelle aussi manules. Ils vivent en Asie, dans des zones reculées. Et donc, les filmer comme ça sur la route, c'est assez extraordinaire. Regardons de plus près, je ne l'ai pas vu tout de suite, mais l'un des chats n'a pas de tête au début de la vidéo. Elle apparaît là, pouf, tout d'un coup, erreur typique de l'intelligence artificielle. Ce qui me dérange, c'est que quand je tape chat de palace dans Google, l'une des premières vidéos sur laquelle je tombe, c'est celle-là. Et ça prouve bien que quand on like, on commente, on partage des images un peu sensationnelles et truquées comme celle-là, on participe, nous, à notre façon, à la désinformation.
0: Et c'est vrai qu'on est en plus attendri aussi par ces images. Merci beaucoup, Aude Razzo. La chronique, c'est pas vrai, à retrouver sur ici.fr. 5h44. Voici Charlotte Cardin. Tant pis pour elle sur votre radio ici. Bon réveil. Tant pis.

0: sera au festival Sœurs Jumelles à Rochefort le 26 juin prochain, avant de passer par Clermont-Ferrand, le Main Square Festival à Arras ou encore le festival Beauregard à Hérouville-Saint-Clair. C'était notre amie Charlotte Cardin, tant pis pour elle. Dans un instant, tiens, on va parler de nos désirs, comment les reconnaître et les réaliser. On vous dit tout dans un instant. Très bon début de journée, c'est l'équipe d'ici matin qui nous rejoint en studio à 5h48, tour d'horizon de l'actualité près de chez vous. Bonjour.
1: Bonjour Yoann Guérin, bonjour à tous et à tous, bonjour Nicolas Creuset.
2: Bonjour Julie Fior et bonjour à vous tous.
1: On est ravis de démarrer ce jeudi 18 juin avec vous, avec l'actualité qui nous intéresse ici en Loire-Atlantique et Vendée. Et c'est cette histoire complètement dingue d'une batterie de vélo électrique qui s'embrase.
2: Oui, c'est chez Amandine, à Rezé, c'était il y a quelques mois, un dimanche matin.
3: Je suis réveillée par un bruit d'une petite explosion, un bruit un peu étrange. Je vais vérifier, là je sens une odeur de brûlé partout dans ma maison. Je réveille mon conjoint, on appelle les pompiers pour finalement se rendre compte que c'est la batterie de vélo de mon conjoint qui est posée sur notre plan de travail dans la cuisine, qui a commencé une autocombustion et on voit effectivement qu'il y a une partie qui a commencé à brûler.
2: Et la batterie est mise à l'extérieur dans un endroit sécurisé et 10 jours plus tard, elle a carrément explosé. Des batteries au lithium, on en a partout dans nos vies, les smartphones, les ordinateurs, les tablettes, les vélos, les trottinettes électriques, les brosses à dents électriques également. On va vous donner quelques conseils de prévention dès le début du journal de 6h tout à l'heure. Et puis avec cette vague de chaleur qui s'annonce, on prendra aussi des nouvelles de nos aînés dans les EHPAD, Julie.
1: 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Allez, on se retrouve dans 10 minutes.
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0: 5h49, la une de la presse.
5: Nos désirs, les reconnaître, les réaliser. C'est le sujet à lire dans le dernier numéro du magazine Psychologie.
0: On est avec sa rédactrice en chef adjointe. Bonjour Aurélie Marciro.
6: Bonjour.
0: Merci
6: bonjour,
0: d'être bonjour. Avec nous ce matin. Déjà, première question, mais qu'est-ce qu'un désir ?
6: Alors, nos désirs, ce sont un peu comme des boussoles. Ils sont liés à une absence et ils donnent surtout une orientation. Alors, il ne faut pas les confondre avec l'envie, le besoin, le manque ou la pulsion. Ils évoluent constamment, ils ne sont pas figés donc, et ils nous sont propres. Alors, leur point commun, c'est le manque. Mais attention, dans un vrai désir, le manque ne vous écrase pas. Au contraire, il est créateur, il met en mouvement la personne.
0: C'est intéressant ça. Mais d'où viennent ces désirs et quels sont les grands désirs humains ?
6: Alors, ça va pas vous étonner. Ils viennent souvent de nos premières années, de nos premiers traumatismes et refoulements, comme l'explique la psychanalyste Laurence Joseph dans nos pages. Alors, notre problème, c'est souvent d'en avoir qui se contredisent parce que nous sommes guidés par l'idée de la personne que nous pensons être, celle que nous rêvons d'être et celle que nous croyons devoir être pour répondre aux attentes de la société. Alors, certains désirs nous enthousiasment, d'autres nous rassurent et certains ressemblent vraiment à des devoirs. Donc la vraie question qu'il faut se poser, c'est si personne ne me regardait, est-ce que je voudrais toujours la même chose ? Est-ce que ce projet m'enthousiasme ou me rassure ? Il n'y a pas de bonne ou de mauvaise réponse. Hein. Cela permet juste de comprendre à quoi répond ce désir. Et puis les désirs les plus justes ne sont pas toujours les plus spectaculaires. Hein. Ce sont ceux qui vous donnent de l'énergie, de la curiosité, puis l'envie de se lever le matin, même tôt comme vous.
0: Ça c'est vrai, merci pour le clin d'œil. Que faire si nos désirs en couple divergent ?
6: Alors déjà, se dire que c'est normal et dans tous les domaines. Et c'est surtout le signe que le couple est vivant. Parce qu'un couple, c'est pas une fusion permanente, c'est une espèce de conversation. Et la communication conjugale, surtout quand le temps passe, ça passe par la suggestion, la proposition à demi-mot, la demande déguisée, l'humour parfois. Chaque couple a son langage, il faut identifier le vôtre. L'essentiel, finalement, c'est de ne pas perdre le fil de cette conversation et surtout d'éviter le déni ou le refoulement. Et puis, il faut d'abord repartir de soi, se demander ce qui nous anime aujourd'hui, puis oser le partager à l'autre sans reproche, bien sûr. Alors, certaines envies, certains désirs demandent de se réajuster l'un à l'autre, de discuter, de conclure un nouvel accord. Enfin, un couple vivant, finalement, doit régulièrement réviser ses engagements.
0: Et Aurélie, mais comment est-ce qu'on fait pour réaliser nos désirs ?
6: Alors déjà, on commence par identifier nos vrais désirs, comme je vous le disais un peu plus tôt, pas ceux que les autres ont pour nous. Ensuite, on peut les écrire, faire une liste, avancer étape par étape en se demandant est-ce que cela me fait du bien. Alors, faire régulièrement le point, c'est nécessaire parce que c'est vrai que cela peut faire peur de sortir de sa zone de confort, même si on s'y sent un peu à l'étroit, et de risquer un peu, même un petit saut dans le vide. Si l'on se sent dans le flow, vous savez, bien aligné, intègre avec soi-même, on est sur la bonne voie, assure dans nos pages la psychothérapeute Sarah Sarjevic, qui ajoute qu'il faut s'autoriser ses désirs, et ça, c'est très important. Et puis surtout, on accepte de se tromper, parce que le désir, même s'il s'égare, bien, il finit toujours par nous emmener exactement là où il fallait aller. Et puis, un vrai désir, il ne s'épuise pas dans sa réalisation.
0: Bah, ça fait du bien de vous entendre dire cela ce matin, Aurélie Marciro. Merci de votre présence. Je rajoute que c'est Charlotte de Monaco qui est en couverture de psychologie, ainsi que des sujets aussi d'actualité que vous traitez, savoir se protéger, notamment de la violence, et arrêter de comparer ses enfants, sujet ô combien d'actualité, donc à retrouver dans le dernier numéro de psychologie qui est à la une des kiosques. 5h53, ça peut faire partie de vos désirs, tiens ça, aller danser en club après 40, 50 ou même 60 ans.
5: Pourquoi pas?
0: Eh ben ouais, bah c'est possible et c'est même très tendance. On en parle avec Muriel Jordan, mais avant, à l'heure du petit-déj, rien de mieux que Supertramp et un bon breakfast in America.

Ça met toujours en joie d'écouter Supertramp, Breakfast in America, qui est d'ailleurs le titre éponyme du sixième album studio du groupe britannique qui est sorti en 1979. 5h56, chaque jour avec Muriel Jordan, on décrypte une tendance qui raconte notre société. Et ce matin, on s'intéresse à ces lieux qui nous permettent, aux

0: 55 ans, 60 ans, ils sont increvables. Ils chantent et ils dansent comme les jeunes sur les chansons de jeunes. Parisienne, une Parisienne. T'habites dans le Vercors, frérot. T'habites dans un bled de 5000 habitants. De où tu veux une Parisienne, toi? Arrête. Parisienne. Ils connaissent les chansons. Les gens de ma team, là, les fatigués. Nous, on est des fatigués, nous. On vous admire. Je sais pas comment vous faites. Moi, Netflix, oreiller, thé au miel. Regarde même, là, le thé au miel, toujours prêt. Thé au miel, Downton Abbey, une série de vieux.
1: Et elles sont de plus en plus nombreuses, les chevelures grisonnantes. De plus en plus nombreux, les genoux avec un peu d'arthrose. Et les gosiers qui boivent de la tisane et de marmotte tous les soirs à vouloir squatter le dance floor.
2: Donc Muriel, si on veut continuer à danser comme à l'époque en discothèque, c'est possible parce que plusieurs lieux en France cultivent l'esprit de la fête, quel que soit l'âge.
1: Oui, voilà, il existe des soirées adaptées à ceux et celles dont le rythme de vie a changé, passé les 30 ans. Des soirées qui ne nous obligent plus à attendre 23 heures pour faire la teuf. Je contacte Carolina, 46 ans, passionnée de musique électro. Elle a fondé les soirées Unbox, des soirées électro qui s'adressent plutôt aux adultes de 40, 50 et 60 ans, même si tout le monde est le bienvenu.
3: À un moment, je fais un constat très simple. La nuit, sur la dance floor, je voyais de moins en moins de personnes de ma génération et encore moins de plus de 60 ans. En parallèle, il y a aussi une vraie question de solitude. Après 40 ans, les cercles se resserrent, les occasions des rencontres deviennent de plus en plus rares.
1: Oui, c'est vrai que les occasions se font rares quand on veut aller danser passé 40 ans. Et dans un club ou une discothèque traditionnelle, on peut vite se sentir intimidé. À Bordeaux, à Orléans, à Paris et partout en France, on voit émerger des soirées qui démarrent à partir de 19h jusqu'à environ minuit. C'est le cas des soirées organisées par Carolina, qui pour l'instant n'ont lieu qu'à Paris, mais qui vont se développer ailleurs en France. Le public est varié et cherche avant tout à se rassembler autour de la musique.
3: Les gens ne viennent pas juste faire une sortie, ils viennent chercher du son, du mouvement, mais surtout du lien. Et je crois que c'est ça l'esprit. Ce n'est pas nostalgique, c'est très vivant, c'est maintenant.
1: Bref, les soirées dance floor qui démarrent avant 20h, c'est tendance et c'est tant mieux. Et l'avantage, bah, c'est qu'à 23h, la tisane dans le thermos, elle sera encore chaude.
4: Merci beaucoup, Muriel. Moi, ça m'a ambiancé là ce matin, j'ai envie de danser comme ça. Alors, ça fait du bien, c'est vrai. Bah, tiens, je vais vous proposer un petit pas de danse qu'on partage avec l'équipe d'ici matin qui nous rejoint en studio. Très bon jeudi.
5: Excellent jeudi même, Johan Guérin. Alors, pas trop de danse parce qu'il ne faut pas trop chauffer son corps. Non, parce qu'il va faire chaud aujourd'hui.
6: Ah oui,
5: ce que je vous conseille,
6: si
5: voilà, ce que je vous conseille, c'est plutôt de ne rien faire. Parce qu'à chaque fois que vous allez bouger un membre, et ben hop, vous serez en sueur. Les températures vont continuer de grimper. Je ne sais pas si vous avez vu, mais dimanche, on attend même jusqu'à 37 degrés ici, en Loire-Atlantique ou en Vendée. Cet après-midi, on aura 34 dans les terres et plutôt 29 degrés sur le littoral Atlantique.
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5: 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Bonjour et bienvenue, l'info d'ici, Nicolas Creusel.
8: Il y en a partout dans nos vies, dans nos smartphones, les ordinateurs portables, nos tablettes, mais aussi dans les brosses à dents électriques, les cigarettes électroniques, les trottinettes et vélos électriques. Les batteries au lithium ont envahi nos vies et ce n'est pas toujours sans risque.
9: D'un coup, on entend un gros boom, une grosse explosion. Et en fait, c'était la batterie de vélo de mon conjoint qui a cette fois-ci explosé en feu à l'extérieur.
8: Amandine a eu une belle frayeur il y a quelques semaines à Rezé. Alors pour faire de la prévention autour de ces batteries, des stands étaient installés place du Bouffet hier à Nantes. Leïla Méchaouri.
10: Ce pchit, il vient d'une trottinette électrique. C'est le bruit du gaz qui s'échappe de la batterie après un choc. Un gros panache de fumée se forme, suivi de flammes en quelques secondes seulement. Heureusement, ici, il ne s'agit que d'une démonstration de prévention.
11: C'est impressionnant, ce n'est pas un feu classique.
10: Jérôme Engrand est pompier volontaire et spécialiste en sécurité incendie.
11: Un feu de batterie lithium, lui, il va tout de suite monter à plusieurs centaines de degrés. Il va tout de suite dégazer énormément de fumée et parfois aussi des flammes qui sont assez vives.
10: Et ça fait son petit effet auprès des passants parce que les batteries au lithium, elles sont partout dans notre quotidien, en particulier dans notre poche avec notre téléphone. Et comme beaucoup d'entre nous, Chloé l'avoue, son portable, elle le charge.
12: Oui, la nuit, toujours la nuit. Le soir quand je rentre.
10: Heureusement, les incendies de batteries au lithium restent rares, tempère Jérôme Engrand.
11: Moi, j'essaye de le rassurer, ça fait 20 ans qu'on a des batteries lithium dans nos poches avec l'arrivée de nos téléphones. On n'a pas non plus des bombes dans nos poches.
10: Et parmi les bons réflexes à avoir, ne jamais recharger une batterie sans surveillance, jamais près de l'entrée d'une habitation pour pouvoir sortir en cas d'incendie, il faut aussi toujours utiliser le bon chargeur et qu'il soit aux normes européennes.
8: Voilà les conseils de Leïla Méchaouri.

0: selon une étude récente de l'association Assurance Prévention qui a organisé ses ateliers hier à Nantes. Un Nantais sur cinq a été confronté à un incident avec une batterie au lithium, que ce soit un choc électrique, une brûlure ou un début d'incendie, voire un incendie.
1: Un terrible accident du travail hier sur un chantier de Saint-Herblain.
0: Un jeune ouvrier de 25 ans est tombé de 4 mètres de haut dans une sorte de fossé, nous indiquent les pompiers. Il a fallu appeler les sauveteurs spécialisés en milieu périlleux. Ils sont descendus le récupérer avec une barquette. Il a ensuite été emmené à l'hôpital de Nantes dans un état très grave. Une spectaculaire sortie de route hier après-midi à la Chaise-le-Vicomte entre La Roche-sur-Yon et Bournezeau. À la sortie du bourg sur une petite route vers la voie ferrée, la voiture en question a fini sur le toit, les quatre roues en l'air. La personne qui conduisait a été éjectée dans le choc et elle a été grièvement blessée.
1: Les températures vont continuer à grimper en Loire-Atlantique et Vendée pour atteindre des sommets dimanche et lundi.
0: Oui, vous le disiez il y a quelques instants, Julie, on aura 37, peut-être même 38 degrés dans les terres dimanche, lundi, comme le mois dernier. Aujourd'hui, il va déjà faire bien chaud et comme à chaque pic de chaleur, on cherche l'eau pour se rafraîchir à la mer, si on peut bien sûr, ou sinon dans les piscines ou autres points d'eau, comme ici à Saint-Viaud dans le Pays de Ray, où le lac est ouvert avec de nombreuses activités et la baignade surveillée depuis le week-end dernier, Florian Cazola.
2: Ça saute et ça crie sur les structures gonflables. Ça se gamelle en faisant du téléski nautique.
3: Quand t'aimes les sports de glisse, l'eau et tout ça, c'est génial quoi.
2: Puis il y a Cathy sur sa chaise. Casquette, lunettes et crème solaire obligatoire.
4: Voilà, on profite de notre retraite aussi.
2: Les doigts de pied en éventail, elle garde un œil sur ses deux petits-enfants dans la zone où la baignade est surveillée.
4: Devenus pas salés, je pense que les enfants, s'ils prennent la tasse, c'est moins grave. Ils sont encore jeunes, ils ne savent pas nager encore non plus. Je trouve que c'est vraiment le bon plan pour venir ici, oui.
5: Là, on met le brassard. Tu vois, pour aller nager en toute sécurité.
2: 80 cm d'eau dans la zone des tout-petits et jusqu'à 1,80 m pour les nageurs confirmés, comme Gabriel, Sacha et Max, trois amis qui ont 13 ans.
6: Bah là, c'est bien, on peut se baigner et tout, l'eau, elle est bonne en plus. C'est facile de rentrer dedans et tout, ça nous occupe.
7: Ouais, et ça nous rafraîchit.
6: Au moins, on n'est pas sur nos écrans quoi, toute la journée à crever de chaud.
2: Il y a aussi l'option bronzette. Marie a les yeux rivés sur son bouquin.
8: C'est un papy qui reçoit sa petite fille qui a 12 ans et il y a des secrets de famille. Et là, je suis en plein secret de famille et c'est savoir s'ils vont le révéler ou pas à la petite.
2: Et quoi de mieux que de terminer la journée par une glace? Alors, elles sont bonnes?
9: Elles goûtent trop peu.
4: Délicieux.
0: Voilà, journée sympa donc au lac de Saint-Viaud où l'eau était hier à 23 degrés. Avec ce grand soleil et ce vent chaud, on le répète tous les jours, il y a de vrais risques de feux de végétation. Hier, près de 9 hectares de cultures sont partis en fumée en Loire-Atlantique, dont plusieurs incendies sur les secteurs de Remouillé, Riaillé, Valette et Moidon-la-Rivière, des feux déclenchés par des moissonneuses batteuses. Et justement, pour limiter les risques de départ de feu, la préfecture de Vendée interdit de nouveau tous les véhicules à moteur dans les zones boisées de plus d'un demi hectares, sauf sur le littoral et les bois qui se trouvent en ville. Les piétons sont aussi interdits aux heures les plus chaudes de la journée et il est également interdit de fumer en forêt et évidemment d'aller faire un barbecue. Autre conséquence de la météo, le niveau des cours d'eau baisse en Loire-Atlantique. Dans le sud du département, les bassins versants de la Logne, de la Boulogne, de Grandlieu et de l'Ognon passent en niveau crise. Ça veut dire qu'il est dans ces secteurs-là interdit d'arroser les espaces verts, les terrains de sport, de remplir sa piscine, de laver sa voiture aussi, même dans les stations de lavage. Interdiction également d'arroser son potager en journée.
1: Ici matin, 6h06 au Sable d'Olonne, l'arrivée de deux nouveaux skippers de la Vendée Arctique.
0: Nico Desté a franchi la ligne d'arrivée hier soir à 20h17. Le sablé Arnaud Boissière est arrivé cette nuit à 2h du matin. Tous les deux remonteront le chenal tout à l'heure. Et il ne reste plus qu'un skipper en mer. L'autre, sablé Manu Cousin, toujours ralenti au large de l'Écosse. Les Sables d'Olonne s'apprêtent à rendre un nouvel hommage ce soir à Charlie Dalin qui est mort il y a une semaine, terrassé par un cancer à 42 ans. Une minute de silence sera observé en mémoire du dernier vainqueur du Vendée Globe à 18h au moment de la remise des prix de la Vendée Arctique. La décoration donc de Sam Goodchild, le vainqueur, en présence notamment d'Antoine Mermot qui préside la classe IMOCA, la catégorie de bateau de ces deux courses.
10: C'est un des plus grands, si ce n'est le plus grand skipper de sa génération. Il a apporté une rigueur que peu de skippers pouvaient avoir avant lui, peut-être d'un niveau d'un Franck Camas, et aussi une approche architecturale, une approche d'ingénierie, de développement de bateau aussi très précise. Et en fait, il a développé cette génération d'IMOCA à foil. C'est lui qui a trouvé la solution finalement, puisqu'en 2020 il y avait différentes voies qui étaient explorées et c'est la solution qui a été mise en avant par Charlie qui s'est imposée et qui fait qu'aujourd'hui tous les IMOCA sont un petit peu à l'image de son bateau à Pivia de l'époque, qui a été le premier IMOCA à foil de cette génération, qui sont maintenant sur tous les bateaux. Et donc il a été celui qui a créé cette génération d'IMOCA avec l'architecte Guillaume Verdier.
0: Antoine Mermot, le président de la classe Imoca. Et puis c'est le début cet après-midi du Hellfest à Clisson. C'est parti pour 4 jours de rock et de métal avec ce soir. Vous les reconnaissez ? Julie, Deep Purple,
1: Deep Purple,
0: bien sûr. Il est 6h07.
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0: Ils n'auront pas froid, les métalleux, adorables métalleux du Hellfest.
1: Exactement, la canicule s'installe sur la France et donc sur la Loire-Atlantique et la Vendée, même si pour nous, les seuils ne sont pas tout à fait atteints, notamment sur le littoral. On aura plutôt autour des 29 degrés aujourd'hui, 34 dans les terres cet après-midi. La Vendée est en vigilance jaune pour le phénomène canicule. La Loire-Atlantique est en vigilance jaune pour le phénomène orage, parce qu'il peut y avoir de manière localisée des orages ce soir, mais attention, ils seront très forts, avec de la pluie en abondance quand l'orage va arriver, et parfois même de la grêle. Aujourd'hui, donc, on va démarrer toujours avec ce ciel nuageux, mais ça se dissipe très vite pour laisser place donc au soleil.
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0: Johnny Djanmas à 6h12 sur votre radio Ici Loire-Océan.
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0: Bonjour Catherine Desgrefeuilles-sur-Maine.
3: Bonjour.
0: On n'est pas très loin du Bignon, de Château-Thébault. Allez, on n'est pas très loin de Clisson aussi quand on est à Aigrefeuille-sur-Maine.
3: Oui.
0: Et Catherine, vous remportez vos places ce matin pour aller à Nature Zoo de Mervent. Vous allez pouvoir faire une balade dépaysante en famille à la rencontre de plus de 350 animaux. C'est pour vous, c'est cadeau.
3: Eh bien, merci beaucoup.
0: Avec plaisir, Catherine. On vous souhaite une chaude journée aujourd'hui.
3: C'est bien parti.
0: Bonjour
3: à tout le monde. Merci
0: Bonne
3: beaucoup.
0: Journée Catherine, avec plaisir et toute la journée. Donc on vous offre vos places dans les plus beaux parcs de loisirs de Vendée.
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0: 18 juin, mais oui, aujourd'hui c'est l'appel du général de Gaulle, vous vous souvenez, on le sait en tout cas que c'est le 18 juin 1940, on s'en souvient pas, on n'était pas là, mais Charles de Gaulle prenait le micro de la BBC à Londres et lançait ces mots.
4: J'invite tous les Français qui veulent rester libres à m'écouter et à me suivre. Vive la France, libre dans l'honneur et dans l'indépendance.
5: Certains de nos auditeurs étaient peut-être là quand même.
0: Oui,
5: sans être désagréable.
0: Certains, quoi. Voilà, ça veut dire. Parce que je dis ça comme si c'était.
5: Alors, la révolution. C'est pas Napoléon non plus.
0: Hein. Bah justement, on va en parler, tiens, de Napoléon. Ah bon, des cérémonies ont lieu partout dans les écoles, dans les mairies. Oui, parce que 18 juin 1815, c'est la bataille de Waterloo. Mais non, bon, c'est pas ça, d'accord. Mais c'est la défaite définitive, non, c'est pas celle-ci de Napoléon face aux forces coalisées du duc de Wellington et du maréchal prussien Blücher. Place aux femmes, désormais, parce qu'en juin 1928, il y a la grande aviatrice Amelia Earhart qui devenait la première femme à traverser l'Atlantique en avion, d'abord comme passagère, puis ensuite seule aux commandes en 1932. Je vous l'ai dit, hein, aujourd'hui c'est la journée spéciale. On vous offre vos places pour aller dans les plus beaux parcs de loisirs en Vendée. Et dans quelques instants, l'outil en main, c'est une association que nous présente Hervé Marchioni.
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0: À 6h15, tous les jours sur votre radio Ici, Loire-Océan, on diffuse de la bonne humeur, des ondes positives avec des initiatives qui changent notre quotidien. N'est-ce pas, Hervé Marchioni?
8: La bonne idée, c'est l'outil en main. Une association présente à Nantes ou encore Chaland qui initie les plus jeunes au métier manuel de l'artisanat et du patrimoine. Une initiation qui a lieu dans de vrais ateliers avec de vrais outils. Encadrés par des bénévoles passionnés, souvent d'anciens professionnels en retraite, les jeunes qui participent aux ateliers vont ainsi découvrir des métiers différents tout au long de l'année et réaliser des ouvrages de leurs mains. Plus de 100 métiers sont représentés dans ces ateliers. Tous les métiers du bâtiment ou presque, carreleurs, charpentiers, couvreurs, maçons, plombiers, mais aussi des métiers un peu plus pointus comme métallier, tailleur de pierre, mosaïste, les métiers de bouche, la pâtisserie, même ceux de l'industrie ou les plus créatifs comme photographe et j'en passe. L'outil en main veut revaloriser ces métiers aux yeux des jeunes parce que ces métiers manuels attirent de moins en moins et on en a un besoin néanmoins grandissant. Ça n'est pas pour tout de suite que l'intelligence artificielle va venir réparer la fuite à votre domicile. On aura encore besoin de plombiers à l'avenir. L'association L'Outil en main reçoit 4700 jeunes chaque semaine dans ses ateliers à raison d'une après-midi par semaine en période scolaire. Chaque jeune découvre plusieurs métiers tout au long de l'année, fabrique des objets qu'il est fier de rapporter à la maison ou participe à la conception d'une offre commune à plusieurs métiers. 7300 bénévoles au total répartis dans 280 associations locales. Il y a 27 ateliers en Loire-Atlantique, de Nantes à Saint-Nazaire, de Pornic à Châteaubriand, via Blain, Anceny ou encore Clisson. Autant en Vendée, La Roche, Fontenay-le-Comte, Noirmoutier, Les Herbiers, Les Sables-d'Olonne et même Chaland, donc, qui vient de s'installer dans de tout nouveaux locaux flambant neufs. Pour tout savoir, rendez-vous sur le site loutilenmain.fr.
0: Top départ du Hellfest aujourd'hui, on va partir à la rencontre de Sophie Agorge qui accueille des festivaliers depuis 14 ans. C'est dans Les gens d'ici avec Romain Carré.

0: Until Love, Soft Cell sur votre radio, ici Loire-Océan. Et à 6h20, on part à la rencontre d'une personnalité d'ici, de Loire-Atlantique ou de Vendée, avec Romain Carré dans Les gens d'ici.
1: Aujourd'hui, on rencontre Sophie Agorge. Depuis 14 ans, elle accueille dans sa famille des festivaliers du Hellfest chez elle. Une histoire qui a commencé presque par hasard et qui est devenue au fil du temps une véritable tradition.
2: Oui, alors en fait, c'était une idée simple. C'est que notre fils était ado. Il était toujours fauché. Donc, il nous a dit un jour, je ne sais pas trop comment je peux gagner de l'argent. Et en fait, on avait des amis autour de nous qui faisaient accueil, comme ça, accueillaient des festivaliers. On lui a dit, bah, écoute, tu loues ta chambre, tu gères, tu passes une petite annonce. Il y avait un site exprès. Et puis, c'est ce qu'il a fait. Et la première année, en fait, il a laissé sa chambre. Il est allé dans la chambre d'un de ses frères. Il a eu deux personnes dans la chambre et on a eu un autre festivalier dans le jardin, suite à l'annonce passée en fait.
1: C'est pas simple d'accueillir des inconnus chez soi ?
2: Non, nous ça n'a jamais été un problème. C'est même arrivé que pour un week-end, on échange avec des amis de Paris, par exemple, on est allé dans leur appart parce qu'ils voulaient passer par exemple le réveillon ici, donc nous ça nous gêne pas du tout.
1: Vous accueillez environ maintenant 14 personnes par an, comment ça se passe les premières rencontres avec les festivaliers ?
2: Franchement, ça a toujours été chouette. La première année, on n'a pas eu beaucoup de liens parce qu'on bossait et ils étaient autonomes. Et au fil des années, en fait, on n'a jamais repassé d'annonce. On va demander à nos amis s'ils ont de la place. Et puis nous, on s'est dit, oui, dans le jardin, pas de souci. Et les premiers festivaliers qui étaient deux dans la chambre sont venus après à quatre, voire cinq, voilà. Et au fil des années, justement, on a étendu, on fait un brunch, on fait les trajets, on s'arrange avec nos enfants quand on peut pas. Et on voit bien qu'ils restent jusqu'à parfois 13h, 14h, ça les gêne pas même de louper un après-midi, de rester ici à la maison.
1: Vous accueillez les mêmes personnes chaque année, il y a une fidélité aussi ?
2: Oui, en fait, c'est le même groupe, on veut pas étendre. Il y a des années où ils viennent pas, mais c'est pas grave parce qu'ils ont pas eu de place, par exemple. Nous, on n'est pas fans de métal, mais on fait depuis 2022, on s'est dit allez, on passe une soirée, on essaye une soirée, et en fait, on se retrouve là-bas. Enfin voilà, on a pris goût aussi à y aller pour découvrir des choses, parce que nous, on avait vraiment une vision plutôt métal, hard rock et tout ça. Et en fait, il y a des groupes qui nous plaisent bien, enfin, ils nous orientent aussi. Et puis, ambiance festival, c'est très sympa.
1: J'imagine que c'est 4 jours intenses quand même.
2: Alors maintenant, comme on y va un soir ou deux, on s'arrange avec nos enfants qui sont encore là. Ils font le taxi et eux, ils vont le week-end plutôt, le samedi, dimanche. Et nous, on gère vraiment tous les trajets. Parce qu'on le veut bien, hein, on n'est pas obligé. Ouais. On s'est mis d'accord, on leur dit, écoutez, vous nous appelez, sauf si vous rentrez très très tard, mais et qu'on travaille le lendemain. Mais sinon, on fait le trajet à deux voitures.
1: Qu'est-ce qui vous plaît justement dans ces moments de partage avec les festivaliers ?
2: C'est qu'au fil des années, on devient quasiment des amis en fait. Et puis on a même été dans leur région pour la plupart, quand ils sont pas trop loin. Et puis en fait, au fil des années aussi, les festivaliers apportent des spécialités de leur région, des boissons. Enfin, ça devient vraiment convivial comme une maison d'hôte, mais vraiment plus, quoi.
1: Avec Sophie, l'esprit du Hellfest ne s'arrête pas aux portes du festival. C'est aussi une histoire de rencontre, d'accueil et de partage.
0: Et ça commence aux portes de l'enfer. Donc, est-ce que vous y allez cette année au Hellfest ? Vous partagez ça avec nous sur le groupe WhatsApp au 0240 73 6000. Pascal Obispo, Francis Cabrel, Il faudrait que pleuve l'amour.

0: printemps, les béliers, dans votre vie privée, ça vous soulage. Votre vie de famille est concernée, vous aussi les taureaux aujourd'hui. Le détail de votre horoscope, c'est juste avant le retour de votre actu locale avec Catherine Viguier dans un instant.
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0: Quelle est la tendance de votre journée? Je vous propose de poser la question tout de suite à Catherine Viguier. Alors Catherine, comment ça se passe? Et a priori, ça se passe bien pour un signe.
8: Alors oui, pour les lions, mais vous verrez, pas que.
9: Bélier, c'est un soulagement, quelque chose se décante sur le plan amoureux ou avec un enfant.
10: Taureau, si quelque chose bouge pour vous, c'est lié à votre vie de famille et vous serez bien là.
11: Gémeaux, trop bien ce jeudi, il vous donne des ailes pour prendre la route, étudier, communiquer.
12: Cancer, les finances seront une préoccupation ou une réjouissance, mais vous y verrez plus clair, c'est l'essentiel.
13: Lion, rien n'est simple en ce moment, mais sincèrement, aujourd'hui sera une très belle journée.
14: Vierge, reposez-vous, mettez-vous en retrait, sans quoi vous risquez de trouver ce monde bien agressif.
15: Balance, de belles opportunités de fêter un événement, de voir le soleil même s'il ne brille pas à l'extérieur.
16: Scorpion, en vous rapprochant de ceux que vous aimez, tout va mieux, faites le déplacement.
17: Sagittaire, grâce à un voyage, un coup de fil ou à une petite balade, eh bien vous repartez de plus belle.
18: Capricorne, il sera question d'argent, mais le plus important sera de soigner votre vie intérieure.
19: Verseau, la lune met l'accent sur votre vie avec les autres et avec une personne en particulier.
9: Poisson, vous serez super occupé ou souffrant. Dans les deux cas, respirez.
14: Et pour nous tous, on évite les nœuds au ventre en parlant de tout et de rien à son voisin.
0: Et je vous propose d'enregistrer notre numéro de téléphone 02 40 73 6000, notamment si vous avez l'application WhatsApp. L'avantage de cette application, c'est qu'elle nous permet vraiment en direct de communiquer ensemble. Vous voyez, Catherine Viguier parlait de communication, ben voilà. Vous pouvez nous envoyer vos photos, vos vidéos, vos messages et surtout, vous pouvez aussi nous envoyer vos messages vocaux qu'on écoutera avec attention.
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0: Et bonjour à toutes et à tous, bienvenue sur votre radio Ici Loire-Océan et à partir de 6h30, donc à la télévision sur France 3 de Saint-Marlajaille en passant par le Palueau, Couéron ou encore Legé. Ici Loire-Océan, c'est la radio qui vous suit partout avec au casting ce matin, s'il vous plaît, c'est la douceur incarnée. Oui, à la réalisation de cette émission, c'est Franck. Bonjour Franck. Pour la gestion des images à la télé, c'est Louise.
8: Bisous Louise.
0: 02 40 73 6000, le numéro. Oui, en fait, bisous à tout le monde. C'est Gérard. Et
8: oui.
0: Mon binôme du matin, c'est Nicolas Crossel.
8: Oui.
0: Et coucou, bonjour Nicolas. Et ce matin, dans un instant, on va partir sur le littoral vendéen.
8: Oui, à Saint-Jean-de-Mont, 4 fleurs au label des villes et villages fleuris. 4 fleurs fièrement arborées sur les panneaux d'entrée de la commune, par exemple. Mais ce label, il faut le conserver. Hier, le jury national était en inspection sur la commune. On va tout vous raconter après le tour de l'actu en France et dans le monde, le retour d'Audrazo et cette vague de chaleur qui déferle sur le pays.
4: Jusqu'à 38 degrés sont attendus aujourd'hui dans le sud-ouest et en Bourgogne. La canicule s'installe. Les 26 premiers départements du bassin parisien au centre-est basculent ce midi en alerte orange. Météo France prévient que le thermomètre va continuer de grimper jusqu'en fin de semaine. Les deux tiers des Français ont des difficultés à supporter la chaleur chez eux, selon la Fondation pour le logement. Le ministre du logement annonce une TVA réduite pour les pompes à chaleur réversibles et un vote simplifié dans les copropriétés pour décider de travaux de rénovation d'ampleur. L'image de la nuit, c'est Donald Trump qui signe l'accord avec l'Iran depuis le château de Versailles et aux côtés d'Emmanuel Macron. L'Iran confirme de son côté avoir signé aussi ce protocole d'accord pour mettre fin au conflit. Une enseignante est suspendue à Avignon, accusée d'avoir attaché un élève de 9 ans sur une chaise avec une corde à sauter. La mesure est prise en attendant les conclusions de l'enquête administrative. La famille de l'enfant va être reçue par les services de l'éducation nationale. Députés et sénateurs trouvent un accord pour enrayer l'essor de la fast fashion. Ces vêtements à prix ultra cassés et les géants chinois Shein ou Temu, malus financier, interdiction de la publicité directe ou indirecte par les influenceurs. Le vote final est prévu pour fin juin. L'émotion très forte du foot français après la mort d'Éric Roy, l'entraîneur du Stade Brestois emporté par un cancer. Didier Deschamps salue un technicien très compétent et une personnalité très attachante. Éric Roy avait 58 ans.
8: Et le FC Nantes a d'ailleurs présenté ses condoléances au Stade Brestois et à toutes celles et ceux qui ont croisé un jour sur leur route Éric Roy, qui est donc mort hier soir. Merci Aude, on vous retrouvera à 7h30. Et dans l'info d'ici Loire-Océan à 6h31, prenons la route Fleury qui conduit vers le bonheur. Et ici, le bonheur, il est au bord de la mer, sur la côte vendéenne, à Saint-Jean-de-Mont. Quatre petites fleurs sur le panneau d'entrée de la commune. Ça veut dire que c'est la plus haute distinction du label des villes et villages fleuris. Mais une distinction, c'est un peu comme une jardinière de fleurs. Ça s'entretient pour ne pas faner. Alors hier, le jury national du label était à Saint-Jean-de-Mont pour une évaluation avec des critères qui ont d'ailleurs évolué au fil des ans. Il faut désormais prendre en compte également les questions de changement climatique. Louis Lebacquer, vous avez suivi l'examen.
20: Sous un soleil de plomb, les quatre membres du jury montent dans le bus, affrété spécialement pour la journée.
21: On vient de faire 300 mètres carrés de plaquage.
20: Ils sont guidés par Willy Bessot. C'est lui qui supervise les espaces verts de la commune. Le bus s'arrête d'abord devant quelques squares verdoyants.
22: L'arrosage, comme vous pouvez le voir, c'est de l'arrosage à la tonne.
20: Les évaluateurs attentifs prennent des notes et ne manquent pas de questions.
22: L'eau, on la prend dans notre bassin de récupération d'eau de pluie au CERM municipal.
23: Vous avez plusieurs sites de récupération d'eau de pluie.
22: Oui, il y a aussi à la salle Omnisport.
20: La ville entretient près de 80 hectares de forêts et de parcs. Avec le réchauffement climatique, diminuer l'arrosage, c'est devenu une priorité.
22: On essaie de travailler avec de l'arbuste et de la vivace qui tient bien au sec. Du pain parasol, là, très économe en eau, bien sûr, et en entretien, donc c'est parfait.
20: On peut aussi se servir du lierre comme couvre-sol pour garder la fraîcheur des plantes. Et l'idée derrière tous ces espaces verts, c'est
24: préserver la température pour le cadre de vie, à la fois des habitants, mais aussi des visiteurs.
20: Karine Tramier fait partie du jury.
24: Le fait de regagner aussi sur les dunes, recréer des espaces arborés. L'ombre la plus fraîche, c'est celle des arbres. Hein. Avant les ombrières, avant les vaporisateurs, brumisateurs.
20: Au cimetière, par exemple, c'est la forêt qui s'invite près des tombes, comme l'explique le gardien Teddy Triolet.
25: On essaye d'utiliser des essences qui ont l'habitude des terrains sablonneux, des parcs maritimes, des magnoliens aussi. On essaye d'améliorer le cimetière pour que ça devienne plus un parc, pour que les gens essayent de se sentir bien.
20: De quoi ravir Julien Fèvre, le président du jury. C'est aussi le directeur national des villes et villages fleuris.
26: C'est un challenge maintenant pour les communes de s'adapter, en fait, sans cesse.
20: Même s'il reconnaît que c'est difficile pour beaucoup de communes de s'adapter au changement climatique.
26: Et nous, notre rôle, c'est vraiment d'avoir ces regards bienveillants. On n'est pas là pour juger de manière arbitraire les communes, on est vraiment là pour les accompagner, les conseiller. Quand la ville améliore le cadre de vie de manière durable, ça donne finalement une belle carte postale, une belle image aussi de la ville.
20: Ce qui incite déjà le maire Jean-Marc Béran à continuer dans cette direction, avec déjà un autre projet en germe.
27: La place Théodule Charrier, qui est un parking pratiquement en centre-ville, donc on n'a pas un seul arbre sur cette place, donc on va étudier comment on peut la reverdir.
20: La mairie espère que sa commune remportera la fleur d'or, comme en 2014, la plus haute distinction dans le label.
8: Voilà, et aujourd'hui, après Saint-Jean-de-Mont, le jury est attendu à La Roche-sur-Yon.
0: Et dans l'actualité également ce matin, Nicolas, c'est cette chaleur qui va s'accentuer d'ici dimanche en Loire-Atlantique et Vendée.
8: Les maisons de retraite et autres EHPAD préparent cette deuxième vague, en quelques semaines, hein, ça fait quand même beaucoup. On fera le point à 7h sur les dispositifs mis en place, et puis nous ferons le point aussi sur ces travaux en cours à Nantes, sur le pont des Trois Continents, entre la route de Pornic et le nouvel hôpital qui est en construction. C'est un chantier XXL.
0: 7h-25, on fait un point sur votre météo. Vous en parliez à l'instant, Nicolas. Effectivement, la Vendée est en vigilance jaune pour le phénomène canicule. Il va faire chaud aujourd'hui et ça va continuer de grimper. On attend jusqu'à 37 degrés dimanche. Alors pour aujourd'hui, déjà ce matin, on a entre 17 et 20 degrés. On a déjà 19 degrés par exemple à Ancenis, à Clisson. On a 20 degrés à La Roche-sur-Yon, à La Tranche-sur-Mer, à Chantonnay ou encore Luçon. 34 degrés prévus dans les terres. Terre cet après-midi, 29 plutôt, sur le littoral atlantique. Il va y avoir quelques nuages ce matin et tout ça va très vite se dissiper pour laisser place au soleil. Il se peut aussi qu'il y ait des orages en soirée. Alors attention, ce sera très localisé, mais ne soyez pas surpris, ça peut être des orages très violents avec beaucoup de pluie et peut-être même de la grêle.
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0: Et on vous souhaite une excellente journée avec votre radio locale ici Loire-Océan et Indochine.

0: 7h20.
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0: Nous sommes le 18 juin. C'est peut-être votre anniversaire aujourd'hui. Bon anniversaire. Vous êtes né le même jour que Paul McCartney.
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0: 84 ans pour l'ex-membre des Beatles. Ici matin, on l'a dit, 7h20. Ici sport avec Jean-Jacques Lester. Et le foot, c'est vrai, occupe une grande place dans nos vies en ce moment. Et Jean-Jacques, vous avez rencontré un homme qui a toujours raison sur le foot.
4: C'est lui qui nous avait régalé de ses vidéos rigolotes avec des pastiches de chansons sur Winamax, avec les ultras du FC Nantes, les beurrets nantais. Julien Cazard, un gars bien connu pour avoir toujours raison sur le foot. Julien Cazard vient de publier pour la Coupe du Monde l'art d'avoir toujours raison sur le foot. C'est pratique pour clouer le bec à n'importe qui et n'importe où, au stade, devant un match en famille ou avec vos collègues footix.
5: Oui, je donne des pistes de réflexion avec des exemples. Donc, comme par exemple le PSG, les grands clubs, les petits clubs, les fameux Allemands qui méritent plus que parce qu'ils sont vertueux. Enfin, tous ces trucs-là, c'est, en fait, ce qui est bien, c'est que le monde du foot est un monde qui se remplit de poncifs et qui se conforte dans des poncifs. Et il y en a que je vois arriver à 100 km. Par exemple, normalement, quand un mec arrive et qu'il est content d'avoir vu gagner le PSG, je lui donne 20 secondes pour me dire c'est enfin la victoire d'un collectif. Genre de conneries qui répètent, bah, tu vois, inlassablement, comme si en fait c'était ça la panacée, et que depuis 20 ans, la Ligue des Champions n'est gagnée que par des kidam qui jouent collectif. Hein, parce qu'on sait bien que Cristiano Ronaldo, Messi, Neymar, Luis Suarez, c'est pas les stars, tous ces mecs-là qui gagnent la Ligue des Champions depuis 20 ans, sont des kidam qui jouent juste ensemble. Voilà, Benzema, voilà, Varaskrelia, tout ça, c'est des pousse-ballons. Donc voilà, et puis moi je t'explique que si c'était vraiment que ça le problème, l'Atalanta Bergame et le Red Bull Leipzig auraient gagné la Ligue des Champions depuis longtemps. On est souvent dans la facilité dans le foot pour expliquer quelque chose parce qu'on a besoin de se rassurer parce que sinon le foot ça rend dingue. Donc résultat, comme je dis, comme en fait il est impossible d'avoir raison, il est impossible d'avoir tort. Donc on peut avoir toujours raison.
4: Alors, dernière chose, je vais revenir un peu sur Nantes, parce que coach Vahid, comment vous l'avez vécu, vous, Vahid, à Nantes?
5: Moi, je pense qu'il arrive trop tard. Il a amené un vrai truc, Vahid. Ça ne veut pas dire que ça n'aurait pas été le même siècle l'année d'après, parce que ça aurait conforté les Kita dans l'idée qu'ils ont des bonnes solutions. Mais c'est pour ça qu'en vrai on se dit, mais si tu te sauves là cette année, tu te sauves, mais tu vas faire quoi? S'ils se remettent pas en question, les gars, ça changerait rien. Mais bon, Vahid, moi je trouve qu'il a amené vraiment un truc là où le pauvre Ahmed Kantari, il a été complètement largué. C'est là vraiment la fausse bonne idée, Ahmed Kantari. Ouais. Et il a fait perdre du temps, je pense, au club.
4: Ouais, merci.
5: Dans la liste des fausses bonnes idées, quand même Domenech reste quand même très au-dessus. Donc il faut se souvenir que on a eu Domenech pendant 6 matchs. Il y a un mec qui s'est dit, tiens, je vais prendre Domenech. Non mais.
4: Julien Cazard a retrouvé en librairie avec l'art d'avoir toujours raison sur le foot aux éditions du Rocher. N'oubliez pas, en foot, tout le monde a tort, sauf vous.
0: Un petit livre de moins de 50 pages, si vous aimez pas lire, hein, franchement ça va. Et c'est à moins de 7 euros. C'est un sujet très concernant si vous avez un chat à la maison, parce que la chaleur s'installe. Alors comment protéger son chat de la chaleur? La réponse avec le docteur Pierre Fabin dans un instant.
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0: Parce que le mieux dans la vie, c'est de s'entourer de professionnels. Tout tous les matins à quasiment 7h moins le quart. Vous avez un professionnel à votre disposition pour vos animaux. C'est le vétérinaire urgentiste Pierre Fabin. Et docteur, avec la chaleur qui s'installe, on se demande comment protéger notre chat. Alors, quels sont vos conseils ?
7: Alors, contrairement au chien qui allaite, le chat masque sa souffrance quand il a chaud. C'est un animal du désert, il s'économise et va dormir toute la journée pour éviter de monter en température. Si vous le voyez haleter avec la gueule ouverte, on est déjà en situation d'urgence absolue. Il est en coup de chaleur. Pour éviter ça, laissez-lui un libre accès à la salle de bain pour qu'il puisse s'allonger sur le carrelage ou dans la baignoire. La céramique va garder parfaitement la fraîcheur. L'autre vrai défi, c'est l'hydratation, car il boit très peu. En période de canicule, remplacez une partie de ses croquettes par de la pâté, qui contient 70 à 80% d'eau. Vous pouvez aussi ajouter un glaçon à base de bouillon de poulet sans sel dans sa gamelle d'eau pour les inciter à la paix.
0: Et c'est noté donc pour la salle de bain et la pâté, mais vous en pensez quoi du ventilateur ?
7: Le ventilateur seul est très peu utile car votre chat ne transpire pas. Par contre, si vous placez une bouteille d'eau congelée devant, vous créez un vrai climatiseur. Vous pouvez aussi directement le mouiller, éviter la douche froide, les chats détestent ça et le stress risque de faire encore augmenter sa température. Prenez plutôt un gant de toilette humide à température ambiante et caressez-le doucement. Insistez sur les oreilles, le ventre, les coussinets, c'est par là qu'il régule sa chaleur. Et enfin, attention au chat blanc. Si votre chat est blanc et aime bronzer au soleil, pensez à lui mettre de l'écran total indice 50 sur le bout de ses oreilles. Sinon, il risque des gros coups de soleil très graves qui peuvent terminer en cancer de la peau.
0: Et bien sûr, docteur, on fait attention aux fenêtres pour les chats.
7: Effectivement, on a plus d'accidents avec les fenêtres qu'avec les coups de chaleur chez le chat. Pour faire des courants d'air, on laisse souvent les fenêtres aussi aux battantes ouvertes en arrière. On se dit comme ça, le chat ne pourra pas sortir. Mais pour un chat, c'est un piège mortel. Il va essayer de sortir par l'entrebâillement, car il apprécie tout simplement le courant d'air, glisser et se coincer le bassin. Si vous laissez ouvert, il est impératif d'installer des petites grilles de protection latérale ou des petits plateaux pour qu'il puisse sortir en toute sécurité.
0: Donc on pense à la crème solaire indice 50 sur le bout des oreilles pour les chats blancs. Et puis on préfère la pâté pour hydrater au maximum notre chat. Ce que je vous propose tout de suite maintenant, c'est de partir en Vendée au Sable d'Olonne, précisément pour un spectacle un peu fou. Et ensuite on ira à direction Trignac pour le festival Plein Feu. Bref, la liste des événements à ne pas rater ici en Loire-Atlantique et en Vendée, c'est avec Hervé Marchioni dans un instant.
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0: sur votre radio ici Loire-Océan à 7h10. Les événements à ne pas rater ici en Loire-Atlantique et en Vendée, c'est avec Hervé Marcani.
1: Et Gringo, direction les grands espaces avec Mazingo, trio franco-américain qui apporte une touche ensoleillée et résolument rock'n'roll à une musique directement inspirée de l'Ouest américain. Mazingo fait escale sur la côte de Lumière Vendéenne avec leur nouvel album Hey You. Mazingo est donc ce soir au Sable d'Olonne, c'est à la Guinguette au Jeanne Bar, rue de la Forêt. Et demain, vendredi 19 juin, à Bretignolles-sur-Mer, au littoral, c'est 1 avenue de l'Océan.
0: Et on quitte la Vendée, Hervé, parce qu'on se rapproche en fait de la côte atlantique, direction donc Trignac, sur l'agglomération nazairienne.
1: Troisième édition du festival Plein Feu à partir du vendredi 19 et jusqu'au dimanche 21 juin à Trignac. Alors pendant trois jours, le festival invite celles et ceux qui mêlent acrobatie et pavé, espace urbain et paillettes. Le vendredi est plutôt famille, le samedi centré sur les arts du cirque et le dimanche, bien place à la fête de la musique. Alors au programme, des spectacles, art de la rue, danse, des concerts, des repas partagés et deux avant-premières. La première représentation du nouveau spectacle de la compagnie Kadavrexki, les mangues religieuses, et le tout flambant neuf manège de Monsieur M de la compagnie Machtiern. Et donc le dimanche, eh bien place à la fête de la musique dans le cadre de ce festival plein feu à Trignac. Et puis avant un autre festival du 2 au 5 juillet prochain, Nord-sur-Erdre, c'est la finale ce vendredi en live du tremplin de la nuit de l'Erdre 2026. Le tremplin, c'est un révélateur des talents locaux qui vise à mettre en avant les jeunes groupes et artistes les plus prometteurs du Grand Ouest. Alors le tremplin se déroule ce vendredi 19 juin à l'occasion de la fête de la musique de Nord-sur-Erdre. Il y aura 4 groupes en finale et en live, place 6000 Bridge en plein centre-ville de Nord-sur-Erdre.
0: Et voilà pour les événements à ne pas rater ici en Loire-Atlantique et en Vendée. 1995, vous étiez peut-être au volant de votre Twingo, de votre Alpine ou de votre Alfa Romeo en écoutant Florent Pagny. Bienvenue chez moi.

0: 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Vous savez, c'est le passage obligatoire de la fin d'année scolaire. Un peu comme un rituel, la fameuse fête de l'école. Alors si certains parents adorent ce moment et se sentent investis, il y en a d'autres qui le subissent. Qu'en pensent les humoristes d'ici? On voit ça dans un instant, juste avant le retour de votre actu local avec vous, Nicolas, à 7h.
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0: de son école. Excusez-moi, mais ces spectacles, c'est de la merde. C'est mal joué, les costumes sont pourris. Non, j'ai beaucoup de tendresse, beaucoup d'affection pour lui, mais faut le dire, et je lui ai dit, ton Robin des Bois, c'est de la merde.
1: Oui, bon, là, nous sommes sur un papa qui doit très vite partir en thalasso. Hein. C'est ce qui arrive quand Patrick Timsit mange Jean-Pierre Coff. Et il n'y a pas que les pères hein, qui craquent en fin d'année. Les mères aussi ont les fils qui se touchent quand elles regardent leur agenda.
2: Représentation de théâtre, gala de danse, kermesse. Le thème cette année, c'est Tulip. Ils ont fait un mail, venez avec des vêtements jaunes. Qui a des vêtements jaunes spontanément dans l'armoire? On est Bob l'éponge, nous, ou quoi? La fête de la crèche, c'est de 10h à 13h. Tu peux pas venir, ils sont là. Oh non, qu'est-ce qui se passe? Vous avez quoi? J'ai que je masse, en fait. J'essaie de faire de l'argent pour payer la crèche. À un moment donné, on a le temps de prendre une douche.
1: Voilà, ça c'est un autre problème soulevé par Marine Leonardi, l'hygiène déplorable de certaines génitrices en fin d'année qui n'ont plus le temps de fréquenter leur salle de bain, qui empestent au spectacle de leurs enfants, mais qui font marrer tous les parents.
3: Mmh. Alors, vous êtes quel team, vous, le parent investi ou le parent pas du tout investi, Nicolas Creusel? Vous êtes investi.
4: Ah bah moi, je suis investi.
3: Vous allez passer 4 heures aux frites.
4: 4 heures aux frites vendredi prochain, oui, pour la fête de l'école. De ma fille, les enfants.
3: Ouais.
4: Il n'est plus là, mais il est au collège. Mais oui.
3: Moi, non, je me rappelle, j'étais à la barre au papa.
4: D'ailleurs, je lance un appel aux parents bénévoles. Rejoignez les fêtes de l'école, parce que sinon, eh ben, on ne peut pas s'en sortir. C'est toujours les mêmes.
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3: 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L'info locale, Nicolas Creusel.
4: Jusqu'à 37, 38 degrés, peut-être même dimanche, dans les terres en Loire-Atlantique et Vendée. Deuxième vague de grosse chaleur après la canicule du mois de mai. Et parmi les personnes les plus exposées, forcément, nos aînés, qu'ils soient chez eux ou en maison de retraite. La vigilance est de mise depuis la canicule de 2003. D'ailleurs, une pièce climatisée est obligatoire dans chaque établissement qui accueille les personnes âgées. Mais ça ne suffit pas. D'autres mesures sont prises au coup par coup. Yves-René Tapon, vous l'avez constaté dans une résidence du bocage vendéen.
6: À l'EHPAD de l'Assemblée de Chantonnay, on surveille de près, comme partout, le thermomètre.
7: On a eu des obligations à mettre en place sur nos structures, notamment des pièces climatisées.
6: Sa directrice, Sonia Lautru.
7: Bien souvent, ce sont les salles à manger avec les salles d'animation. Elles sont ouvertes tout le temps.
6: Et en cas de forte chaleur, la vigilance est renforcée.
7: On met surtout des tours d'hydratation pour proposer et inciter les résidents à se rafraîchir et à boire. On aère surtout la nuit.
6: Des bâtiments mieux isolés seraient la solution optimale à long terme, mais cela coûte cher.
7: Aujourd'hui, on n'a pas forcément les budgets, donc c'est vrai qu'on incite régulièrement les familles à équiper leurs résidences. Beaucoup ont des ventilateurs. On commence à avoir de temps en temps des climatiseurs mobiles en chambre.
6: Les repas sont aussi modifiés, explique Marine Fièvre, qui dirige une résidence autonomie à Sainte-Cécile.
8: C'est vrai qu'on adapte aussi la nourriture. Hein. Ça peut être des plats qui vont être moins riches, moins lourds, plus simples à digérer, plus de produits frais, des yaourts, des glaces. Qui peuvent être prises au goûter ou au moment des repas.
6: Pour cette professionnelle, les plus âgés n'ont pas forcément conscience de la chaleur, mais se rendent bien compte de tout ce qui est mis en place autour d'eux.
4: Et pour aller plus loin sur ces questions, nous recevrons tout à l'heure la présidente de la Fédération des directeurs de maisons de retraite en Vendée, Alexandra Louedec. Elle sera en direct dans Ici Matin à 8h moins le quart.
3: Et avec ces chaleurs, Nicolas, le soleil, le vent, encore des feux de végétation hier.
4: Oui, cette fois en Loire-Atlantique, près de 9 hectares en tout, 9 hectares de céréales sont partis en fumée sur plusieurs secteurs de Remouillé à Riaillé, en passant par Valette et Moidon, la rivière. Du côté de la Vendée, il y a déjà eu pas mal de feux hein, ces derniers jours. La préfecture interdit tous les véhicules à moteur dans les zones boisées de plus d'un demi-hectare, sauf sur le littoral et en ville. Interdiction aussi, évidemment, de fumer et d'allumer des feux ou des barbecues en forêt. Autre conséquence de ce temps chaud et sec, sans une goutte de pluie, les réserves d'eau diminuent dangereusement, notamment dans le sud de la Loire-Atlantique, les bassins versants de la Logne, la Boulogne, de Grandlieu et de l'Ognon sont en niveau de crise. Si vous habitez dans ces secteurs, vous ne pouvez plus arroser

0: votre jardin en journée, interdiction aussi de remplir sa piscine ou encore de laver sa voiture, même dans les stations de lavage.
1: Et c'est un des très nombreux chantiers en cours en ce moment dans la métropole nantaise.
0: Le pont des Trois Continents, on est entre le nouvel hôpital et la route de Pornic, qui elle aussi d'ailleurs est en chantier. Comme pour le quai de la Fosse et le pont Anne de Bretagne, ce sont les travaux du futur tramway qui sont en train de se poursuivre. Et pour faire passer des trams sur des ponts, ça nécessite, Marion Fersing, de renforcer ces ponts.
2: Oui, pour l'instant, seules les voitures, les motos et les camions traversent le pont, mais derrière les palissades de chantier, une métamorphose se prépare.
3: Tous les matins, je vais au boulot, je commence à 5h15, je travaille à Nantes Métropole, mais je vois, c'est un gros chantier quand même.
2: Christian, comme Dylan, traverse le pont à pied régulièrement. Les deux hommes assistent à la transformation de tout le secteur.
4: Parce que j'habite devant le nouveau CHU, donc j'avais vu quand c'était rien. Et j'ai vu tout se construire, les travaux devant chez moi, etc.
2: Les premiers rails posés le long du nouvel hôpital et le pont des Trois Continents en train d'être élargi de 2,5 mètres grâce à une structure métallique où sera construite la piste cyclable. Et au centre du pont, la plateforme où passeront les trams et les busways, ce que Dylan attend avec impatience.
4: Le tramway pour aller au Leclerc, pour les courses.
2: Pour l'instant, il ramène tout dans son sac à dos, même Hatch et Christian, lui, pour aller au travail. Et il n'est pas le seul.
3: Oui, il y a beaucoup de personnes, même au boulot, chez nous, c'est pareil. Ils souhaitent vivement le tramway, le bus, tout ça, ouais.
2: Mais avant, il faut consolider le pont des Trois Continents qui n'a pas été construit pour être capable de supporter les passages répétés des tramways et des busways sur une plateforme en béton, plus la structure métallique de la piste cyclable.
0: Le reportage de Marion Fersing sur ce chantier qui durera au total 30 mois pour un budget de 10 millions d'euros. Sur la route encore, cet accident spectaculaire hier à la Chaise-le-Vicomte entre La Roche-sur-Yon et Bournezeau à la sortie du bourg près de la voie ferrée sur une petite route. Une voiture s'est retrouvée, les quatre roues en l'air sur le toit donc. La personne qui conduisait a été éjectée et grièvement blessée. Un ouvrier de 25 ans, grièvement blessé lui, hier après-midi, après une chute sur un chantier à Saint-Herblain près de Nantes. Il est tombé dans une sorte de fossé, pour reprendre l'expression des pompiers. Les sauveteurs en milieu périlleux sont allés le récupérer avec une barquette. Il a été hospitalisé au CHU de Nantes dans un état grave. Après Trignac, il y aura aussi des nouvelles élections municipales à Plessé, tout au nord de la Loire-Atlantique. Le tribunal administratif a retoqué le dernier scrutin de mars qui s'était joué à une seule voix. Dans cette commune de 5000 habitants, le maire invalidé a toutefois un mois pour déposer un recours.
1: Ici matin, 7h05, attention au danger des batteries au lithium.
0: C'est le message lancé par plusieurs organismes de prévention et de secours. Ils étaient installés à Nantes hier après-midi pour des ateliers et des stands, place du Bouffet. On n'y fait pas attention, mais des batteries au lithium, il y en a partout dans nos vies. Les trottinettes et les vélos électriques pour ceux qui en ont, mais aussi les téléphones portables, les ordi portables, les tablettes, les cigarettes électroniques et même les brosses à dents électriques. Et ces batteries, parfois, elles chauffent, elles implosent, voire explosent. D'où l'intérêt de sensibiliser la population. Écoutez, c'est quelques conseils délivrés par Jérôme Engrand, pompier volontaire et spécialiste en sécurité incendie.
5: Les bonnes pratiques, ça va être déjà de charger sur surveillance. C'est-à-dire que quand je charge un objet, j'essaye de l'avoir sous l'œil de façon à identifier les premiers risques qui seraient des odeurs, des bruits, qui seraient des dégagements de fumée. Ça veut dire qu'il va se passer un phénomène. Donc, si je l'ai sous surveillance, je peux encore fuir. Deuxième, c'est de charger aussi au bon endroit. Par exemple, pour les batteries de vélo, de trottinette, l'idée, c'est pas de les mettre à l'entrée de l'appartement, parce que l'entrée de l'appartement, c'est la sortie, et c'est ce qui va m'empêcher de sortir. Donc, on va essayer de les mettre dans un endroit un peu plus à l'écart, où il y a moins de combustible. Ça peut être le balcon, ça peut être un garage, si vraiment j'ai pas le choix, par exemple, la salle de bain, parce que la salle de bain, c'est un endroit où j'ai peu de combustible, je peux fermer la porte s'il y a un problème, et appeler les sapeurs-pompiers, parce que vous ne serez pas en capacité d'intervenir à cause du dégazage et des éléments toxiques, et aussi de l'ampleur du feu qui va être très rapide.
0: Jérôme Engrand, pompier volontaire, spécialiste sécurité incendie au micro, ici Loire-Océan de Leïla Meshaouri. Et selon une étude récente, une personne sur cinq a été confrontée à un incident plus ou moins grave avec une batterie au lithium dans la métropole nantaise. Et c'est le cas d'Amandine à Rezé. La batterie du vélo électrique de son conjoint a carrément explosé. Elle témoigne ce matin sur ici Loire-Océan. On l'écoutera tout à l'heure à 7h30. Pour l'instant, il est 7h07.
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1: Météo France a classé la Loire-Atlantique et la Vendée en vigilance jaune pour les orages et la Vendée également en vigilance jaune pour la canicule. Il va faire chaud encore aujourd'hui. On a entre 17 et 20 degrés déjà ce matin. Par exemple, on a 17 degrés à Châteaubriant, à Blain, à Pontchâteau, à Saint-Denis. Saint-Nazaire, 18 à Saint-Marlajaille. On a 18 degrés également du côté de Carquefou, 19 à Nantes, 19 à Clisson, à Montaigu. On a 20 degrés aux Herbiers, à La Roche-sur-Yon ou encore au Sable-d'Olonne. Cet après-midi, plutôt 34 degrés dans les terres, 29 sur le littoral atlantique. La chaleur donc qui va s'installer avec aussi des orages. Attention, c'est pour ça qu'il y a une vigilance jaune en Loire-Atlantique et en Vendée pour les orages. En soirée, il peut y avoir des orages localisés, mais attention, ils seront très forts avec donc de la pluie abondante et de la grêle. Sur la route actuellement, pas de difficultés particulière à vous signaler, ce sont les ralentissements habituels qui se mettent en place.
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0: Nous sommes avec Frédéric Dorvaux. Bonjour Frédéric.
1: Bonjour Julie.
0: Bienvenue Frédéric.
1: Ben, merci beaucoup.
0: Vous gagnez vos places pour le zoo des Sables d'Olonne. On est à deux pas des plages là. Hein. Il y a un peu plus de 500 animaux sur place, des animaux exotiques. Il y a des lions, des girafes, des panthères. Voilà, dans un univers totalement verdoyant. À Oasis, donc en bord de mer pour vous Frédéric. C'est cadeau.
1: Ah ben c'est très gentil à vous.
0: Avec plaisir.
1: Merci
0: Frédéric
1: beaucoup.
0: Et je vous rappelle que vous serez automatiquement sélectionné pour tenter de remporter un séjour à l'hôtel Cœur Marin. On est au Sable d'Olonne là, dans cet établissement situé à deux pas de la grande plage du casino et du centre des congrès Les Atlantes. C'est un établissement 4 étoiles. Voilà ma chère Frédéric, on vous embrasse bien fort.
1: Moi aussi, puis passez une bonne journée, puis encore merci beaucoup à Ici Loire-Océan.
0: Avec plaisir Frédéric, bonne journée.
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0: Et tout au long de la journée, gagnez vos places donc dans les plus beaux parcs de loisirs de Vendée et la possibilité de remporter cette nuit pour deux personnes avec petit déjeuner dans cet établissement 4 étoiles, l'hôtel Cœur Marin au Sable d'Olonne. Dernière ligne droite pour vos ados qui passent leur brevet cette année. Les épreuves écrites du diplôme auront lieu la semaine prochaine, donc vendredi 26, lundi 29 et mardi 30 juin. Les fiches de révision s'enchaînent, on pense fort à eux.
4: C'est le blind test.
0: De quoi ?
4: Le blind test.
0: Hein ?
4: Le blind test.
0: Ah, le blind test. L'atmosphère, ce que je vous propose, c'est de jouer avec nous pour remporter ces places pour le Cirque du Soleil. Alors, certes, c'est le 5 décembre prochain, c'est un petit peu loin, mais ça vaut le coup quand même de le placer dans votre agenda, le Cirque du Soleil, donc cette compagnie canadienne. Il y a plein d'artistes internationaux à l'intérieur qui vous proposent en fait de devenir un petit insecte, parce que c'est ça en fait le thème cette année, ça s'appelle OVO. C'est pour vous ces cadeaux, il suffit pour ça d'écouter les extraits sonores que je vous propose aujourd'hui. Films, génériques de séries, chanteur, humoriste, vous repérez deux extraits, les places sont pour vous.
5: Papa me racontait souvent l'histoire de ce druide. Maman, pas nos BMX. Pas nos
6: X. Un truc en X.
5: X. Astérix. She's got a ticket to ride.
7: Si vous savez de jouer le rôle d'une bonne femme antipathique finalement. Je suis machiavélique, je les manipule.
0: 02 40 73 6000 pour ces places pour le Cirque du Soleil à Nantes, au Zénith, le 5 décembre prochain.
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0: C'est Ricard, Nicolas Creusel.
11: On regarde le calendrier aujourd'hui. Nous sommes, Julie, le 18 juin. David Ossiou nous rejoint pour Mon œil. Le 18 juin, c'est forcément l'anniversaire de l'appel du général de Gaulle. Un grand moment de l'histoire qui est raconté au cinéma depuis deux semaines, mais qui, David, n'attire pas autant de monde que prévu.
12: Non, mais j'imagine que les producteurs du film connaissent par cœur le texte de l'appel du 18 juin. Quand même. Alors il devrait le relire ce matin. Ce jour-là, il y a 86 ans donc, depuis Londres, Charles de Gaulle pose trois questions aux Français par la voix des ondes. Le dernier mot est-il dit? L'espérance doit-elle disparaître? La défaite est-elle définitive? Et il répond lui-même: rien n'est perdu. Eh bien voilà. Voilà ce que les producteurs de la bataille de Gaulle devraient se dire. Le groupe Pathé a voulu raconter cette histoire en grand. 75 millions d'euros de budget. C'est le plus gros du cinéma français cette année. Mais deux semaines après sa sortie, le film plafonne à 620 000 entrées. Le Comte de Monte Cristo, sur la même durée, en avait cumulé près de 2,9 millions. 5 fois plus. Décidément, De Gaulle est abonné au grand moment de solitude parce que son appel, le 18 juin 1940, presque personne ne l'entend. La radio française est verrouillée. Il n'y a que 6 millions de postes pour 40 millions de Français et l'enregistrement lui-même n'a pas été conservé. C'est dans les jours suivants, par le bouche à oreille et quelques lignes dans la presse, que le message finit par circuler. Pourquoi là, les Français ne vont pas voir ce film ? Mystère. Mais ça pourrait s'arranger, ça pourrait attirer du monde. Tenez, tous les élèves de 3e qui préparent l'épreuve d'histoire du brevet, ils sont plus de 800 000. Si leur prof leur envoie un message tout simple ce matin, allez voir le film avec la canicule qu'on traverse, ce serait le meilleur moyen de gagner des points au frais. Comme le disait le général le 18 juin, rien n'est perdu.
0: Et ce que je vous propose dans un instant, c'est de faire un point sur cette entreprise nantaise en liquidation judiciaire. Vous allez voir, on a une bonne nouvelle à vous annoncer.

0: Veste en cuir, Bombers, Pink Lady, Grease, John Travolta avec Olivia Newton-John. 7h20 sur votre radio, ici Loire-Océan. On vous présente chaque jour une entreprise d'ici. Et aujourd'hui, c'est une bonne nouvelle qu'on vous annonce. Bonjour Kevin Goujon.
1: Bonjour.
0: Vous êtes donc le cofondateur associé de N'Go Shoes. Et il y a quelques semaines de cela, le 26 mars dernier précisément, vous étiez ici à la même place pour nous parler des difficultés de votre entreprise, des difficultés de trésorerie. Je rappelle que N'Go Shoes, donc, vous vendez des baskets éthiques basées sur un partenariat avec donc des artisans au Vietnam. Et aujourd'hui, la bonne nouvelle, parce que vous passiez le message en fait d'une recherche d'un repreneur, et vous avez trouvé.
1: Tout à fait, le repreneur a été trouvé, donc il s'agit de Graphie Océane, basé à Thoiry-sur-Loire. Et donc c'est quelqu'un que je connaissais de mon réseau avant, et il a entendu l'appel sur LinkedIn et puis à travers notamment
0: les
1: ici.
0: Les différents médias en fait.
1: Voilà,
0: hein.
1: Exactement, et puis on s'est contacté, il y a eu des longs mois d'échanges, de négociations, et ils ont remporté le dossier, donc voilà, ce sont officiellement les repreneurs de N'Go.
0: Donc ça veut dire quoi concrètement
1: Alors concrètement, ils reprennent donc les actifs, le fonds de commerce, donc tout ce qui permet de continuer l'activité, ils reprennent aussi quasiment tous les salariés, malheureusement un licenciement économique, donc c'est pas sans conséquences, et par contre ils reprennent pas le passif de l'entreprise, donc là aussi les banques qui nous ont fait confiance malheureusement ne retrouvent pas leur emprunt, donc il y a des conséquences à ça, mais au vu de la situation et du contexte économique, c'était la meilleure solution pour la pérennité de la marque.
0: Et alors ça a quelles conséquences pour vous précisément? Est-ce que ça veut dire que vous continuez de faire vivre aussi la marque avec la même philosophie qu'à son départ?
1: Ouais, alors moi ils me font confiance, donc je reste à la direction opérationnelle de l'entreprise, et bien évidemment ils sont venus parce que les valeurs de la marque les intéressaient, et c'est comme ça qu'ils connaissaient la marque, et tout ça va continuer. Ils avaient aucune intention et ils ont aucune intention de changer ça, donc on reste au Vietnam, on reste avec les artisans au Vietnam, on reverse une partie pour construire des écoles, enfin tout ça n'y aura aucun changement. Par contre, on va aussi ajouter de l'artisanat français, puisqu'ils sont basés à Thoiry, qui c'est un atelier de sérigraphie et de broderie, et donc il y a de l'humain derrière les machines, et on va pouvoir développer une gamme de textiles et d'accessoires. On vient d'ailleurs de lancer un t-shirt et une casquette pour l'occasion, et qui sont faits du coup personnalisés à Thoiry-sur-Loire dans leur atelier.
0: Donc où est-ce qu'on peut retrouver justement ces nouveaux articles? Comment on fait pour personnaliser? Est-ce qu'il y a un site internet?
1: Eh ben oui, il y a notre site internet ngo-shoes.com où on retrouve en précommande le t-shirt et la casquette, et puis également toute notre collection de chaussures, et on retrouve les chaussures aussi en magasin, donc Scott Premium au Pied des Anges par exemple, du côté de Nantes.
0: C'était inespéré pour vous? Vous avez vraiment eu peur?
1: Oui, forcément, dans ces moments-là, on pense à tout, ça nous traverse l'esprit, le fait qu'il y ait liquidation, que tout s'arrête du jour au lendemain après 10 ans d'entrepreneuriat, mais je fais beaucoup de sport, et dans le sport, on apprend à jamais rien lâcher, et je crois qu'il y a toujours une part de moi qui disait, tant que c'est pas mort, c'est pas mort, et donc j'y crois toujours, et il y avait toujours un rendez-vous en investisseur, quelque chose qui faisait qu'on y croit, et je pense qu'on avait de belles choses à faire valoir, et la preuve, il y a eu 3 offres de déposer pour finalement un repreneur au bout du compte, et c'est Graphie, j'en suis ravi.
0: Et viable en tous les cas, et en plus avec de nouvelles gammes en fait qui se mettent en place, et en plus ici à Thoiry. Merci beaucoup donc Kevin Goujon, cofondateur associé de N'Go Shoes, pour cette bonne nouvelle que vous avez portée ce matin sur notre radio. On joue avec Rudy dans un instant de Saint-André-des-Eaux au Blind Test.
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0: Hey, c'est le blind.
4: C'est le blind. Le blind test.
0: Ah, le blind test. C'est le blind test. Bonjour Romain Carré.
5: Bonjour Julie, bonjour à tous.
0: Bonjour Rudy de Saint-André-des-Eaux.
6: Bonjour belle Julie.
0: Attendez, on recommence. Bonjour Rudy.
6: Bonjour belle Julie.
5: Je vais essayer. Bonjour Rudy.
6: Voilà.
5: Allez, merci.
0: On joue au blind test ce matin pour ses places pour le cirque du soleil.
5: Et ce matin, Rudy, on rit et on chante.
7: Papa me racontait souvent l'histoire de ce druide. Pas mon panobemex. Panasonex.
8: Un truc en X.
7: X. Astérix. She's gotta take.
8: c'est de jouer le rôle d'une bonne femme antipathique, finalement. Je suis machiavélique, je les manipule.
5: Ah, j'adore. Rudy, vos propositions, s'il vous plaît.
6: Alors, Astérix et Cléopâtre avec Jamel Debbouze.
5: Pourquoi Jamel? Parce qu'il a 51 ans aujourd'hui, dites donc. Oh, bon anniversaire, Jamel.
0: Le temps file.
5: Merci. Le deuxième extrait, Rudy.
6: Les Beatles.
5: Ouais, McCartney qui a 84 ans aujourd'hui.
9: Oh là là.
5: Et le troisième pour la route. Le troisième pour la route.
6: Amanda Lear.
5: Ouais, elle a 87 ans.
0: Non, oh,
5: je me suis pas trompé, 87 ans, ça m'étonne.
0: Ça fait beaucoup, hein.
5: On va vérifier.
0: Vous êtes sûr?
5: Je crois que je me suis planté.
0: Attendez, ouais, ça me paraît beaucoup.
5: Bon, bref,
0: vous en pensez quoi, Rudy?
5: Amanda.
0: Bah oui. Mm. Puis cette voix mythique.
5: Bah ouais.
0: J'adore quand elle dit bonne femme. C'est pas du tout élégant.
5: Rudy, c'est gagné en tout cas, bravo.
0: Ouais, bravo.
6: Merci beaucoup, merci.
0: Non, 79, j'ai l'impression.
5: Ah
0: non
5: oui, bah, je sais pas pourquoi j'ai mis 87 ans.
9: Vous avez, avec vos gros doigts sur le clavier, vous avez tapé trop vite.
5: Oh, écoutez, c'est la fin de saison. Hein.
0: Non, peut-être 87. Bon, c'est pas clair, hein. C'est pas clair. On sait pas trop quel âge
5: elle a. Ouais, on s'en fiche, c'est pas
0: grave. Vous savez quoi? Elle est intemporelle.
5: Voilà.
0: Rudy, félicitations le 5 décembre. Vous serez donc au Zénith de Nantes pour le Cirque du Soleil. Belle journée, Rudy.
6: Merci, bonne journée à vous tous.
0: On était ravis de jouer avec vous ce matin. Et puis vous savez quoi?
5: Non.
0: Je vous laisse avec Céline Dion.
5: Tellement contente
0: d'être avec vous ce matin.
5: Ah bah moi aussi.

0: encore ce matin. Chanson d'amour par Céline Dion.
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0: Et on revient à la réalité avec l'info d'Ici, Laure Océan, dans un instant, Nicolas, et les dangers des batteries au lithium.
2: Oui, on en trouve partout dans nos vies, de nos smartphones, jusqu'à la brosse à dents électrique, en passant par la vapoteuse ou encore le vélo et la trottinette électrique. Ces batteries peuvent parfois imploser, voire exploser. C'est ce qu'a vécu une habitante de Rezé avec celle d'un vélo électrique. Elle nous raconte dans un instant, et des conseils de prudence aussi. C'est juste après le tour de l'actu en France et dans le monde. Le retour d'Aude Raso pour le 90 secondes.
3: Conséquence de la canicule, la SNCF annule 71 intercités jusqu'à lundi. Elle craint les pannes de climatisation. 7 trains sont donc supprimés aujourd'hui sur la ligne Paris-Orléans-Limoges-Toulouse. 4 trains annulés sur la ligne Paris-Clermont et 5 intercités sur la ligne Bordeaux-Marseille. Jusqu'à 38 degrés sont attendus cet après-midi dans le sud-ouest et en Bourgogne. 26 départements vont basculer en alerte orange à la canicule, de l'Île-de-France à la Haute-Savoie en passant par le Puy-de-Dôme. Météo France nous annonce toujours un pic de chaleur en fin de semaine. L'image de la nuit, c'est Donald Trump qui signe l'accord avec l'Iran depuis le château de Versailles et aux côtés d'Emmanuel Macron. L'Iran confirme de son côté avoir signé aussi ce protocole pour mettre fin au conflit et déclare que cet accord, je cite, acte l'échec des États-Unis. 3 gendarmes blessés à Gignac, près de Montpellier. Leur voiture a été percutée lors d'une course-poursuite. Ça s'est passé dans la nuit de mardi à mercredi. Les gendarmes procédaient à un contrôle routier quand le conducteur a pris la fuite. Le football français perd un technicien très compétent et une personnalité très attachante. Réaction et hommage de Didier Deschamps après la mort d'Éric Roy, l'entraîneur du Stade Brestois emporté par un cancer. La ministre des Sports, Marina Ferrari, salue un homme sincère, passionné et respecté. Les derniers résultats du mondial de foot, l'Angleterre l'a emporté cette nuit face à la Croatie, 4-2. Le Portugal doit se contenter du match nul un partout face à la République démocratique du Congo.
2: Et puisqu'on parle de foot, je vous signale que Michel Derzakarian sera bien l'entraîneur du FC Nantes. Vous allez me dire, ben oui, vous nous l'avez dit la semaine dernière. Oui, mais cette fois, ça a été officialisé enfin par le club hier. Aude Raso, donc, pour l'info en 90 secondes. À tout à l'heure. À tout à l'heure aussi à 8h15 pour vos conseils anti-arnaque. Et ce matin, ces vidéos truquées qui cherchent à nous émouvoir avec des animaux. À 7h31, dans l'info d'ici Loire Océan, un objet qui est dans nos vies sans qu'on s'en rende compte forcément. Dans nos smartphones, les ordinateurs portables, les tablettes, mais aussi les jouets. Certains jouets, des cigarettes électroniques, des trottinettes et vélos électriques. Les batteries au lithium ont envahi nos vies. Ce n'est pas toujours sans risque. Amandine en sait quelque chose. Elle habite Rezé. Il y a quelques mois, un dimanche matin, la batterie du vélo électrique de son conjoint s'est embrasée avant d'exploser 10 jours plus tard. Elle raconte à Marion Fersing.
4: Je suis réveillée par un bruit d'une petite explosion, un bruit un peu étrange. Je vais vérifier, là je sens une odeur de brûlé partout dans ma maison. Je réveille mon conjoint, on appelle les pompiers pour finalement se rendre compte que c'est la batterie de vélo de mon conjoint qui est posée sur notre plan de travail dans la cuisine, qui a commencé une autocombustion et on voit effectivement qu'il y a une partie qui a commencé à brûler. Les pompiers nous ont invités à sortir la batterie, à la mettre à l'extérieur parce qu'en fait c'était le début de l'autocombustion, donc elle pouvait encore exploser. 10 jours après, le lendemain de notre retour de vacances, d'un coup on entend un gros boum, une grosse explosion. Et en fait c'était la batterie qui a cette fois-ci explosé en feu à l'extérieur. Donc il a fallu qu'on noie la batterie avec de l'eau pour pouvoir l'éteindre et elle était complètement éventrée.
2: Voilà la belle frayeur d'Amandine à Rezé il y a quelques semaines. Alors pour faire de la prévention autour de ces batteries au lithium, des stands étaient installés hier place du Bouffay à Nantes, Leïla Meshaouri.
5: Ce pchit, il vient d'une trottinette électrique. C'est le bruit du gaz qui s'échappe de la batterie après un choc. Un gros panache de fumée se forme, suivi de flammes en quelques secondes seulement. Heureusement, ici, il ne s'agit que d'une démonstration de prévention.
6: C'est impressionnant, ce n'est pas un feu classique.
5: Jérôme Engrand est pompier volontaire et spécialiste en sécurité incendie.
6: Un feu de batterie lithium, lui, il va tout de suite monter à plusieurs centaines de degrés. Il va tout de suite dégazer énormément de fumée et parfois aussi des flammes qui sont assez vives.
5: Et ça fait son petit effet auprès des passants, parce que les batteries au lithium, elles sont partout dans notre quotidien, en particulier dans notre poche, avec notre téléphone. Et comme beaucoup d'entre nous, Chloé l'avoue, son portable, elle le charge.
7: Oui, la nuit, toujours la nuit. Le soir quand je rentre.
5: Heureusement, les incendies de batteries au lithium restent rares, tempère Jérôme Engrand.
6: Moi, j'essaye de le rassurer, ça fait 20 ans qu'on a des batteries lithium dans nos poches avec l'arrivée de nos téléphones. On n'a pas non plus des bombes dans nos poches.
5: Et parmi les bons réflexes à avoir, ne jamais recharger une batterie sans surveillance, jamais près de l'entrée d'une habitation pour pouvoir sortir en cas d'incendie, il faut aussi toujours utiliser le bon chargeur et qu'il soit aux normes européennes.
2: Les bons conseils de Leïla Mechaouri et cette étude aussi récente de l'association Assurance Prévention qui a organisé ses ateliers hier. Un Nantais sur cinq a été confronté à un incident plus ou moins grave avec une batterie au lithium.
0: Et dans l'actualité également, Nicolas, la chaleur qui revient en force d'ici la fin de la semaine sur nos deux départements.
2: On pourrait avoir jusqu'à 38 degrés dans les terres dimanche. Dans le journal de 8 heures, on ira visiter un des nombreux plans d'eau de la Loire-Atlantique pour celles et ceux qui ne peuvent pas aller en bord de mer. Nous serons au lac de Saint-Viaud avec ses nombreuses activités. Et puis on évoquera l'hommage qui se prépare ce soir au Sable de Un hommage au skipper Charlie Dalin, dernier vainqueur du Vendée Globe, emporté par un cancer la semaine dernière à 42 ans.
0: 8h25, on va à Saint-Étienne-de-Montluc chez Hélène. Bonjour Hélène.
8: Bonjour.
0: Vous êtes peut-être la voisine de ma sœur, parce que ma sœur habite Saint-Étienne-de-Montluc. Hein.
2: On est ravis.
8: Oui, alors j'ai quitté la maison, mais je viens bien de Saint-Étienne-de-Montluc.
0: Alors Hélène,
2: on embrasse votre sœur.
0: On embrasse ma sœur, du coup, voilà, qui habite dans la même commune que vous. Il fait quel temps?
8: Eh bien, il fait beau.
0: Ben ouais, il fait beau. Hein. Il y a peut-être une légère brume, mais c'est tout quoi qui va se dissiper pour laisser place au soleil.
8: Oui,
0: et vous devez avoir déjà chaud là ce matin, non?
8: Bah là, on était bien, on était à 18, donc on en rêve. Hein. Je ne sais pas si on gardera ce thermomètre.
0: Ah non, pas du tout. Là, vous allez avoir un petit 34, un petit 35.
8: Ça voilà, veut dire. C'est pour ça.
0: Et oui, et dimanche, peut-être même un petit 37, un petit 38.
8: Voilà, voilà. J'ai vu que ça allait continuer. Donc,
0: ouais, ça continue de grimper et ça va continuer de s'installer jusqu'à... Au moins, pour l'instant, on a milieu de semaine prochaine. Peut-être des orages en soirée, donc attention, ça peut être violent. Beaucoup de pluie d'un coup, de la grêle, c'est possible. En tout cas, ça sera localisé, si c'est le cas.
8: Pour aujourd'hui,
0: ouais, voilà, c'est la vigilance jaune par Météo France pour les orages, que ce soit en Loire-Atlantique ou en Vendée, et vigilance jaune canicule pour la Vendée. Merci beaucoup, Hélène. On vous souhaite de passer une excellente journée. Bon courage pour aujourd'hui, vous êtes infirmière.
8: Oui, bah, ça va aller. C'est des patients très sympas.
0: Bon, bah, vous avez les patients que vous méritez, Hélène.
8: Oui, je pense, mais merci.
0: On vous embrasse. Passez une excellente journée sur la route. C'est sur la route de Rennes que c'est compliqué ce matin. Il y a un peu plus de 25 minutes de ralentissement avant de pouvoir enfin pénétrer sur le périphérique nantais par la porte de Rennes. Conséquence, eh ben, ça bloque quand vous arrivez depuis l'autoroute A11 pour rentrer sur le périphérique, là, par la porte de Gèvres.
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0: On fait la route ensemble, on fait la météo ensemble, avec tous vos messages aussi. Vous nous écrivez via l'application WhatsApp. J'essayais de lire un message en même temps, 02 40 73 6000 pour nous écrire. Et vous pouvez aussi utiliser la version des messages, mais cette fois-ci des vocaux. Ça aussi, c'est sympa d'entendre votre voix.

0: 8h20 sur votre radio Ici Loire-Océan avec Daniel Balavoine.
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0: Et c'est peut-être votre dernier jour de boulot de la semaine pour vous, ou alors il vous reste encore demain. Vous êtes en train de jeter un petit coup d'œil sur le calendrier, là, et vous comptez rapidement le nombre de semaines avant les prochaines vacances. 2, 3, entre Aisnay, Saint-Jean-de-Mont, Nantes, le compte à rebours de l'été a commencé. Et elle aussi, je suis certaine, elle compte les semaines avant ses vacances, c'est Lucie Miossec. Le pourquoi des choses de Lucie Miossec pour tout savoir sur ce qui nous entoure. Et Lucie, aujourd'hui, vous nous parlez d'un lieu qui a longtemps fait débat.
3: La cité radieuse de Rezé, ça vous dit quelque chose? Si oui, vous avez forcément un avis sur cette construction hors norme. Sinon, eh bien, je vais vous expliquer ce que ce paquebot de béton posé sur pilotis, à la fois étrange, futuriste et mondialement connu chez les architectes, a de particulier. Et pour ça, il faut revenir après la Seconde Guerre mondiale. Beaucoup de maisons ont été détruites et il faut reloger les gens rapidement. Alors on commence à construire des immeubles. Mais un homme trouve que les immeubles, c'est ringard. Lui, c'est Le Corbusier. Charles-Édouard Jeanneret, de son vrai nom. Cet architecte a un regard différent sur les immeubles. Il les imagine comme des unités d'habitation, des sortes de villes suspendues. C'est très, très futuriste pour l'époque. L'une des 5 unités d'habitation construites dans le monde par Le Corbusier est située à Rezé. Elle est sortie de terre en 1955.
0: Et ça veut dire quoi exactement, unité d'habitation, Lucie?
3: C'est une bonne question. Ça paraît flou, effectivement, dit comme ça. On parle d'un immeuble perché sur des pilotis, déjà, parce que c'est important pour lui de faire circuler l'air et la nature sous l'immeuble. Ensuite, on parle d'appartements qui sont construits à l'intérieur comme des maisons. Ils sont souvent en duplex, c'est-à-dire qu'ils ont un étage, et ils sont traversants. Parce qu'il faut, pour Le Corbusier, avoir du soleil du matin au soir dans son lieu de vie. Et quand on sort de son appartement, on se retrouve non pas dans un couloir, mais dans une rue. C'est comme ça que s'appellent les lieux qui permettent de passer d'un endroit à l'autre dans la maison radieuse. Des rues. Il y a à disposition des habitants qui partagent ce lieu un immense toit-terrasse collectif sur lequel il y a une école maternelle. Les enfants n'ont pas besoin de sortir de leur ville sur pilotis pour aller à l'école. À l'intérieur du bâtiment, il y a des espaces pour les associations et pour partager des moments. Le hall d'entrée est assimilé à la place du village dans laquelle, initialement, il y avait un kiosque à journaux et une agence postale. Aujourd'hui, ce lieu est utilisé pour organiser des marchés. À l'extérieur de la maison radieuse de Rezé, il y a un parc privé de 6 hectares à disposition des habitants. En fait, c'est dans la manière de penser le logement collectif que Le Corbusier était révolutionnaire. Beaucoup pourront dire que la maison radieuse est moche, et ils peuvent le penser. Mais il faut se rappeler qu'encore aujourd'hui, ce lieu, classé monument historique, a des choses à nous apprendre sur notre manière de vivre ensemble et d'envisager le collectif.
0: Le pourquoi des choses avec Lucie Miossec. Jusqu'à 37, 38 degrés dimanche, Nicolas, dans les terres, en Loire-Atlantique et Vendée. Il faut prendre soin de nos aînés.
4: Comment on s'organise dans les maisons de retraite et autres EHPAD pour faire face à ces épisodes qui sont, c'est vrai, de plus en plus nombreux et de plus en plus intenses? On va poser la question dans 3 minutes à la présidente de la Fédération des associations de directeurs de maisons de retraite en Vendée, Alexandra Louédec. Elle nous rejoint juste après.
0: Juste après Marine Kermaladroit.
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6: Moi, j'ai connu les festivals l'année dernière. 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

0: Et on est pile à l'heure, 7h47.
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0: Ça c'est grâce à Franck hein, qui contrôle vraiment à la minute, la seconde près. L'émission, l'invité d'Ici Loire-Océan, Nicolas Crozel, c'est Alexandra Louedec, présidente de la FNADEPA, la Fédération des directeurs d'établissements pour personnes âgées pour la Vendée.
3: Bonjour à vous Alexandra Louedec.
4: Bonjour à tous.
3: Et merci d'être en direct avec nous. La FNADEPA dans le département de Vendée, c'est 130 établissements et résidences pour personnes âgées, EHPAD, des établissements qui s'apprêtent à affronter donc une deuxième vague de chaleur en quelques semaines. Ça vous stresse? Ça stresse les personnels?
4: Non, ça ne nous stresse pas. Les établissements sont vraiment préparés. On dispose en fait de procédures précises, des plans vraiment d'urgence sur les fortes chaleurs. Ah. Donc dès les premières alertes météorologiques, on est prêt à faire face.
3: Avec quelle priorité dans ces moments-là?
4: Les priorités dans ces moments-là, c'est vraiment pour les personnes vulnérables, c'est vraiment l'hydratation. Mmh. Donc, on met en place du personnel en plus pour pouvoir, réaliser des tours réguliers auprès des résidents, dans les chambres. C'est la surveillance des personnes qu'on a identifiées déjà en amont à risque, mais la surveillance des autres également. Surveillance sur les coups de chaleur ou la déshydratation. Donc, ça va être une personne qui a la bouche sèche, une personne qui a un comportement inhabituel.
3: Oui, parce que vous les connaissez, vos résidents. Je précise que vous dirigez l'établissement Le Chêne Vert à Puyraveau et vous connaissez vos résidents, le personnel aussi, et ça vous permet aussi de rebondir en cas de comportement surprenant, inhabituel.
4: Exactement. Et on a aussi on a l'aide des familles dans ces cas-là, des familles, des proches, puisque ils sont en effet sensibilisés à nous alerter dès qu'ils aperçoivent un comportement qu'ils n'auraient pas habituel.
3: Bon, j'imagine que vous ouvrez la nuit, est-ce que vous jouez sur les menus aussi?
4: On joue également sur les menus, en effet, puisque on va préférer des aliments qui sont riches en eau, du melon, de la pastèque, ce qui passe très très bien et qui hydrate énormément les yaourts. Voilà, c'est des apports en eau supplémentaires sur les journées.
3: Vous évoquiez tout à l'heure les renforts pour les tournées d'hydratation, pour être sûr que, voilà, en passant dans les chambres, tout le monde se porte le mieux possible. Ça veut dire que c'est plus de travail aussi pour vos équipes?
4: Oui, c'est plus de travail. Et forcément, c'est des personnes qu'on met sur ces postes-là, ces personnes en plus, on est déjà sur des ratios d'encadrement qui sont un petit peu à flux tendu au quotidien. Donc quand on a des gestions de crise comme ça, hein, puisque on appelle ça des crises, mais malheureusement ça revient de plus en plus souvent et ça va se répéter de plus en plus souvent. À savoir même si ça va pas devenir habituel, mais dans ces cas-là, on est obligé en effet de mettre du personnel en plus, puisque le personnel en place ne serait pas en capacité, en effet, de faire ces tours d'hydratation qui sur une petite un petit EHPAD
3: comme
4: Puyraveau, ouais. Hein, 48 habitants, c'est peu, représente 2 heures de temps le matin après le petit déjeuner, 2 heures de temps l'après-midi avant le goûter, enfin voilà.
3: Ouais, il vous faut donc des renforts dans ces moments-là. Depuis la canicule de 2003, Alexandra Louedec, les établissements doivent avoir une pièce climatisée, c'est souvent la salle à manger, hein, le réfectoire, mais ça suffit pas parce que après la journée, il y a forcément un moment où les résidents remontent dans leur chambre et où il fait très très chaud.
4: Oui, alors ça suffit pas, mais vous savez, les résidents n'ont pas l'habitude, comme nos générations, de la climatisation. Ils sont pas encore là-dedans.
3: Vous voulez dire qu'ils ont longtemps vécu sans et que donc finalement ils ressentent moins le manque que nous?
4: Alors déjà, la personne âgée ressent moins la chaleur, la faim, la soif que nous. Mmh. Mais en plus de ça, en effet, ils en ressentent moins le besoin. Et quand on souhaite qu'ils passent du temps rien que ça, dans la salle à manger climatisée, ils trouvent qu'il y fait froid, ils apprécient pas plus que ça.
3: Certains sont plus réticents à y aller, effectivement. Merci pour ce témoignage, Alexandra Louédec. On aurait pu poursuivre, on avait plein d'autres questions à vous poser, notamment sur évidemment les budgets qu'il faudrait déployer pour les travaux de rénovation énergétique et d'isolation des bâtiments. Bah, vous reviendrez parce que, comme vous le disiez tout à l'heure, il y en a beaucoup et de plus en plus des épisodes de canicule, donc on vous réinvitera. Merci d'être venu en direct ce matin, Alexandra Louédec, présidente de cette fédération des directeurs d'établissements des personnes âgées pour qui accueille les personnes âgées en Vendée. Bonne journée à vous.
4: Bonne journée.
0: Cette chanson, elle fait partie de cet album Out of Time 1991. Après le succès de Losing My Religion, REM passe à Shiny Happy People.

0: 7h-4 sur votre radio ici Loire-Océan. On va parler du pain avec Stéphane Bern. Il nous propose chaque jour un petit voyage dans le temps. Et ensuite, je vous explique comment participer à notre grand jeu pour remporter vos places dans les plus grands parcs de loisirs de Vendée.
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0: Et avec Stéphane Bern, tous les matins, notre prof d'histoire particulier. Il vous coûte pas cher, hein, Stéphane Bern. Il est gratuit tous les matins. Il nous fait voyager dans le temps pour un cours d'histoire. Et ce matin, on voyage au temps où même le pain était une affaire d'État.
4: La recette d'une baguette, c'est simple. De la farine, un peu d'eau, un peu de sel. Mais aussi un peu d'autorité publique. Oui. 1920. Au sortir de la Première Guerre mondiale, la vie chère, c'est l'expression qu'on entend partout.
5: Mais c'est affreusement cher, tu sais combien ça coûte?
4: Parce que le pays est meurtri et l'économie fragilisée. Les prix augmentent, les salaires peinent à suivre et la population s'inquiète. Toute ressemblance avec une situation existante serait purement fortuite. Une priorité s'impose, nourrir la population.
6: On a faim! Eh bien, il faut manger.
4: Tout commence par le produit phare, la base de l'alimentation. Le pain.
7: On veut du pain.
4: L'affaire ne date pas d'hier. Depuis le Moyen-Âge, le prix du pain est une affaire sensible pour les dirigeants. Trop cher, il provoque des émeutes. Trop rare, il menace l'ordre public. Et dans un cas comme dans l'autre,

0: objectif est simple, garantir un accès à cet aliment essentiel pour que la vie chère ne se transforme pas en crise sociale. Et cette régulation va durer. Il faudra attendre 1987 et une ordonnance instaurant la liberté des prix et de la concurrence pour que les boulangers puissent fixer librement leurs tarifs. Comme quoi, en France, se plaindre du prix du pain, ça reste une tradition.
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2: 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L'info d'ici, Nicolas Creusel.
3: 30 degrés cet après-midi et des températures qui vont continuer à grimper en Loire-Atlantique et Vendée pour atteindre des sommets dimanche et lundi. On pourrait dépasser les 38 degrés dans les terres et comme à chaque pic de chaleur, on cherche l'eau pour se rafraîchir à la mer si on peut ou sinon dans les piscines et autres points d'eau comme ici à Saint-Viaud dans le Pays de Ré où le lac est ouvert avec de nombreuses activités et la baignade surveillée depuis le week-end dernier. Florian Cazola.
4: Ça saute et ça crie sur les structures gonflables. Ça se gamelle en faisant du téléski nautique.
5: Quand t'aimes les sports de glisse, l'eau et tout ça, c'est génial quoi.
4: Puis il y a Cathy sur sa chaise. Casquette, lunettes et crème solaire obligatoire.
6: Voilà, on profite de notre retraite aussi.
4: Les doigts de pied en éventail, elle garde un œil sur ses deux petits-enfants dans la zone où la baignade est surveillée.
6: Le vent passe à l'aise, je pense que les enfants, s'ils prennent la tasse, c'est moins grave. Ils sont encore jeunes, ils ne savent pas nager encore non plus. Je trouve que c'est vraiment le bon plan pour venir ici, oui.
7: Là, on met le brassard. Tu vois, pour aller nager en toute sécurité.
4: 80 cm d'eau dans la zone des tout-petits et jusqu'à 1,80 m pour les nageurs confirmés, comme Gabriel, Sacha et Max, trois amis qui ont 13 ans.
8: Bah là, c'est bien, on peut se baigner et tout, l'eau, elle est bonne en plus. C'est facile de rentrer dedans et tout, ça nous occupe.
9: Ouais, et ça nous rafraîchit.
8: Au moins, on n'est pas sur nos écrans quoi, toute la journée à crever de chaud.
4: Il y a aussi l'option bronzette. Marie a les yeux rivés sur son bouquin.
10: C'est un papy qui reçoit sa petite fille qui a 12 ans et il y a des secrets de famille. Et là, je suis en plein secret de famille et c'est savoir s'ils vont le révéler ou pas à la petite.
4: Et quoi de mieux que de terminer la journée par une glace? Alors, elles sont bonnes?
11: Elles bougent trop peu.
6: Délicieuses.
3: Florian Cazola, au lac de Saint-Viaud, où l'eau était hier à 23 degrés.
2: Et Nicolas, avec ce grand soleil et ce vent chaud, on le répète tous les jours, il y a de vrais risques de feux de végétation.
3: Oui, hier, près de 9 hectares de culture ont brûlé en Loire-Atlantique, dans plusieurs incendies sur les secteurs de Remouillé, Riaillé, Valette et moi dans la rivière, des feux déclenchés par des moissonneuses batteuses. Justement, pour limiter le risque de départ d'incendie, la préfecture de Vendée, cette fois, interdit de nouveau tous les véhicules à moteur dans les zones boisées de plus d'un demi-hectare, à l'exception de celles qui sont sur le littoral et celles qui se trouvent en ville. Les piétons sont aussi interdits aux heures les plus chaudes de la journée en forêt. Et il est également interdit, et c'est logique, de fumer ou d'aller allumer un feu ou un barbecue. Autre conséquence de la météo, le niveau des cours d'eau baisse en Loire-Atlantique et ça commence à devenir inquiétant, notamment dans le sud du département. Les bassins versants de la Logne, la Boulogne, de Grandlieu et de l'Ognon passent en niveau de crise. Ça veut dire qu'il est désormais interdit d'arroser les espaces verts, les terrains de sport, mais aussi de remplir sa piscine, de laver sa voiture même dans une station de lavage ou encore d'arroser son potager en journée.
2: Nicolas, il y a de très nombreux chantiers qui sont en cours en ce moment dans la métropole nantaise.
3: Et quand on arrive du Sud-Loire, par exemple, c'est vraiment pas simple. Il y a le pont de Pirmil, la route de Pornic, le pont de Bretagne et aussi le pont des Trois Continents. La métropole prépare l'arrivée de nouvelles lignes de busway et de tramway. Et pour les faire passer sur ces ponts, il faut renforcer les structures avec des câbles métalliques et de nouveaux appareils de pont, ces pièces qui se trouvent entre le tablier et les piles. Sur le pont des Trois Continents, par exemple, entre la route de Pornic et le futur hôpital, ces travaux sont obligatoires parce que l'ouvrage de 273 mètres de long a été mis en service en 1995 et il n'était pas fait pour ça, explique Laurent Chédruy, qui est chef de projet à Nantes Métropole pour le développement des nouvelles lignes de transport.
12: À l'origine, le pont il a été conçu pour pouvoir permettre à l'avenir le passage d'un tramway, mais dans une conception qui était une plateforme de type ballasté. Ce qui va être mis en place sur le pont, c'est le passage d'une plateforme

0: en béton, de façon à pouvoir accueillir à la fois le tramway et le busway. Ça amène à devoir du coup renforcer structurellement pour pouvoir supporter cette plateforme béton. Et puis parce que on rajoute un encorbellement de 2,50 m sur le côté ouest du pont qui nécessite également ce renforcement structurel global.
1: Le chef de projet des nouvelles lignes de transport à Nantes Métropole, Laurent Chedry, avec Marion Fersing. L'encorbellement qu'il évoquait, c'est en fait une sorte d'extension suspendue dans le vide qui accueillera la piste cyclable et l'un des deux trottoirs qui longeront donc ce futur pont des trois continents. Un terrible accident du travail hier sur un chantier à Saint-Herblain. Un jeune ouvrier de 25 ans est tombé de 4 mètres de haut dans une sorte de fossé, nous indiquent les pompiers. Il a fallu appeler les sauveteurs spécialisés en milieu périlleux pour aller le récupérer avec une barquette. Il a ensuite été emmené à l'hôpital de Nantes dans un état très grave. Spectaculaire sortie de route hier après-midi à la Chaise-le-Vicomte entre La Roche-sur-Yon et Bournezeau à la sortie du bourg sur une petite route vers la voie ferrée. La voiture a fini sur le toit, les quatre roues en l'air. La personne qui conduisait a été éjectée. Elle a été grièvement blessée.
2: Ici matin, 8h05 au Sable d'Olonne, l'arrivée de deux nouveaux skippers de la Vendée Arctique.
1: Nico Desté a franchi la ligne d'arrivée hier soir à 20h17. Le Sablé Arnaud Boissière est arrivé à 2h du matin cette nuit et tous les deux doivent remonter le chenal dans la matinée. Il ne reste plus qu'un skipper en mer, l'autre sablé Manu Cousin, toujours ralenti au large de l'Écosse. Les Sables d'Olonne qui s'apprêtent à rendre un nouvel hommage à Charlie Dalin ce soir. Charlie Dalin, le dernier vainqueur du Vendée Globe, est mort il y a une semaine, terrassé par un cancer à 42 ans. Une minute de silence sera observée en sa mémoire ce soir à 18h au moment de la cérémonie de remise des prix de la Vendée Arctique qui honorera donc Sam Goodchild qui a gagné. Ce sera en présence notamment d'Antoine Mermot qui préside la classe IMOCA, la catégorie de bateau de ces deux courses.
3: C'est un des plus grands, si ce n'est le plus grand skipper de sa génération. Il a apporté une rigueur que peu de skippers pouvaient avoir avant lui, peut-être d'un niveau d'un Franck Camas, et aussi une approche architecturale, une approche d'ingénierie, de développement de bateau aussi très précise. Et en fait, il a développé cette génération d'IMOCA à foil. C'est lui qui a trouvé la solution finalement, puisqu'en 2020, il y avait différentes voies qui étaient explorées, et c'est la solution qui a été mise en avant par Charlie qui s'est imposée et qui fait qu'aujourd'hui, tous les IMOCA sont un petit peu à l'image de son bateau à Pivia de l'époque, qui a été le premier IMOCA à foil de cette génération, qui sont maintenant sur tous les bateaux. Et donc, il a été celui qui a créé cette génération d'IMOCA avec l'architecte Guillaume Verdier.
1: Antoine Mermot, le président de la classe IMOCA. L'hommage à Charlie Dalin au Sable d'Olonne ce soir à 18h des Sables d'Olonne à Saint-Jean-de-Mont. Il n'y a pas loin, hein, et à Saint-Jean-de-Mont, nous y serons à 8h30 dans l'info d'ici Loire-Océan avec Louis Le Bacquer, qui a suivi hier le jury du label Ville et Village Fleuri qui était en inspection sur la commune. Ce sera donc dans une petite demi-heure. Au menu du jour également, le début tout à l'heure du Hellfest à Clisson. C'est parti pour 4 jours de rock et de métal. Avec ce soir Deep Purple et demain les guitares en feu d'Iron Maiden pour leurs 50 ans de carrière. Un Hellfest sous le signe une fois de plus de la chaleur et de la canicule. Prudence évidemment si vous allez sur place pendant 4 jours. Voici la météo.
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2: C'est clair qu'il faut une cascade parce qu'il y a peu d'ombre sur le site.
1: Avec de l'eau.
2: Heureusement, il vaporise beaucoup d'eau. Donc aujourd'hui, il va faire chaud, très très chaud. Il y a la canicule qui s'installe sur la France, donc sur la Loire-Atlantique et la Vendée. Ça s'installe tout doucement, en tout cas sur l'ouest, puisqu'on a des températures cet après-midi autour des 29 degrés. Surtout sur le littoral, 34 dans les terres. La Vendée, et la Loire-Atlantique en vigilance jaune pour le phénomène orage, et en vigilance jaune en Vendée pour le phénomène canicule. Ce matin, on a déjà entre 19 et 22 degrés. 20 degrés déjà à Châteaubriant, 19 à Blain. On a 21 degrés à Nantes, on a déjà 22 degrés à La Roche-sur-Yon, Chantonnay ou encore Les Herbiers. Cet après-midi, donc je l'ai dit, 29 plutôt sur le littoral, 34 dans les terres. Et il y a une vigilance, donc je l'ai dit, orage, peut-être en soirée. Orage donc localisé, assez violent, avec de la grêle et de la pluie en abondance. Pour demain, ça va continuer évidemment de grimper au niveau des températures. C'est dimanche qu'on attend autour des 37-38 degrés. Sur la route actuellement, pas de difficultés particulières autres que sur la route de Rennes, comme chaque matin, pour rentrer sur le périphérique par la porte de Rennes. Et bien sûr, ça provoque des difficultés, un trafic plus dense sur l'autoroute A11 pour entrer sur le périphérique par la porte de Gèvres.
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2: Et on démarre avec de la chanson française comme vous aimez, France Gall, Débranche.

0: débranche sur votre radio, ici Loire-Océan. Bonjour Magali de La Chapelle-Launay.
1: Bonjour.
0: Entre Savenay et Princquio, La Chapelle-Launay.
1: C'est ça, exactement.
0: Et je suis ravie, Magali, de vous offrir ce matin des places pour Atlantique Toboggan. Je pense que ça va vous faire du bien de faire un petit plouf.
1: Oui, effectivement, c'est la météo.
0: C'est clair, vous n'êtes pas loin des plages de Saint-Hilaire-de-Riez. Donc, il y a différentes activités aquatiques, évidemment. Vous allez pouvoir aussi en profiter avec toute votre famille. Vous avez des enfants ?
1: Oui, deux ados.
0: Ah bah ils vont adorer Atlantique Toboggan, franchement c'est tellement bien, qu'est-ce qu'on rigole, on en perd le maillot.
2: Je suis...
0: Non mais c'est vrai,
2: ça m'est jamais arrivé.
0: C'est du vécu.
2: Ah oui, vous avez perdu votre maillot.
0: Vous avez déjà été à Atlantique Toboggan, Magali?
1: Non, je ne connais pas.
0: Vous allez voir, mettez une pièce, pas deux pièces.
1: D'accord.
2: Oui, effectivement, suivant comment vous tombez du toboggan, voilà. Mais c'est sympa.
0: Mais c'est tellement bien avec les ados, vous allez adorer. Et en plus Magali, vous allez pouvoir être sélectionnée pour tenter de remporter donc ce séjour à l'hôtel Cœur Marin, 4 étoiles, donc au Sable d'Olonne. Avec la personne de votre choix, inclut la nuit et le petit déjeuner.
1: Ouf, ça a l'air pas mal.
0: Ça a l'air bien tout ça. Hein bon, oui. On vous embrasse fort, Magali. Passez une excellente journée. On croise les doigts pour vous.
1: Merci beaucoup. Bonne journée.
0: Belle journée.
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0: Et toute la journée, vous allez pouvoir remporter vos places pour les meilleurs parcs de loisirs de Vendée. Allez, c'est le lancement officiel du Hellfest aujourd'hui. Toute l'équipe du Hellfest est déjà focus sur l'année prochaine. Oui, parce que l'année prochaine, ça sera la célébration des 20 ans et on sait déjà que ça va être grandiose. 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Dans le quiz de la machine à café, si vous répondez correctement aux questions de Romain Carré sur l'actualité vue, entendue ici ou là, eh bien vous remportez 50 euros, oui 50 euros de bons carburant, 0,240, 73, 6000.
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0: Elle nous évite les pièges des arnaques à 8h15 au Drazo, c'est votre rendez-vous anti-arnaque. Et vous nous parlez des réseaux sociaux qui regorgent à Aude d'animaux trop mignons, mais beaucoup de ces images fausses.
5: Et oui, désolé de casser l'ambiance, moi aussi hein, j'adore faire défiler à l'infini des vidéos d'adorables petits chats. Mais soyons lucides, ces images servent avant tout à faire du clic. Il y a une photo que je vois beaucoup dernièrement, celle d'un bébé girafe recouvert de taches en forme de cœur. Vous l'avez peut-être vu aussi, c'est absolument adorable. Le post Instagram me dit que le girafon est dans une réserve animalière, sans me dire laquelle, et que oui, ces taches en forme de cœur sont tout à fait naturelles. Alors, j'ai vérifié, l'image est truquée, générée par intelligence artificielle, et donc jackpot pour tous les comptes qui ont relayé ça, 500 000 likes pour l'un d'entre eux, des milliers de cœurs en commentaire. Je peux vous dire que le compte en question a fait grimper en flèche son nombre de followers.
0: Et il y a une autre vidéo qui a attiré votre attention, c'est celle de chats sauvages, extrêmement rares soi-disant.
5: Oui, alors celle-là dépasse les 2 millions de vues carrément sur le réseau social X et elle approche les 700 000 likes sur Instagram. On y voit des chats gris avec un pelage très fourni. Ils ont l'air d'être filmés depuis une voiture et on m'explique que ce sont des chats de palace, PA2LAS. On les appelle aussi manules. Ils vivent en Asie, dans des zones reculées et donc les filmer comme ça sur la route, c'est assez extraordinaire. Regardons de plus près. Je ne l'ai pas vu tout de suite, mais l'un des chats n'a pas de tête au début de la vidéo. Non, elle apparaît pouf, là tout d'un coup. Erreur typique de l'intelligence artificielle. Ce qui me dérange, c'est que quand je tape « chat de palace » dans Google, l'une des premières vidéos que je vois, c'est celle-là. Et ça prouve bien que quand on like, commente, partage des images un peu sensationnelles et truquées comme celle-là, on participe, nous aussi, à la désinformation.
0: C'est dingo quand même, oui. Cette intelligence artificielle. Nicolas Crozel, on va revenir sur une information que vous avez donnée.
2: Oui, sur la Vendée Arctique, parce qu'effectivement, quel est le prénom de...
0: C'est Jean-Marc. C'est Jean-Marc qui a été vigilant, merci Jean-Marc.
2: Jean-Marc vigilant, parce que j'ai dit Sam Goodchild qui a gagné, mais non, pas du tout. Oh, c'est pas comme si on l'avait vécu en direct,
0: mais
2: en
0: oui,
2: plus
0: en
2: c'est
0: plus.
2: Qu'on l'avait répété. C'est pas Sam Goodchild qui a gagné, c'est Ambrogio Beccaria qui a coiffé au poteau Sam Goodchild. Et c'est donc bien Beccaria qui sera honoré ce soir lors de la cérémonie de remise des prix de cette Vendée Arctique au Sable d'Olonne. Merci beaucoup pour votre vigilance. Et pardon pour cette erreur.
0: Allez, on va faire la connaissance de Sophie Agorge avec Romain Carré dans les prochaines minutes. Hop.

0: We are the champions, Queen. Bonjour Romain Carry.
1: Bonjour Julie, bonjour à tous, bonjour Nicolas.
0: Bonjour. À 8h20 avec vous, une personnalité d'ici en Loire-Atlantique et Vendée.
1: Et aujourd'hui, c'est le départ du... Hellfest.
0: Hellfest, bah oui, évidemment. Mais top départ, c'est cet après-midi.
1: Oui, c'est cet après-midi.
0: Moi aussi, j'étais là-dedans, parce qu'on a parlé du vent, de la Vendée Arctique, juste avant.
1: Non, mais je vous en prie. Vous êtes ici, chez vous. On retrouve Sophie de Gorge. Et depuis 14 ans, Sophie, elle accueille des festivaliers chez elle. Des festivaliers du Hellfest. Une histoire qui a commencé presque par hasard et qui est devenue, au fil du temps, une véritable tradition.
2: Oui, alors en fait, c'était une idée simple. C'est que notre fils était ado. Il était toujours fauché. Donc, il nous a dit un jour, je sais pas trop comment je peux gagner de l'argent. Et en fait, on avait des amis autour de nous qui faisaient accueil, comme ça, accueillaient des festivaliers. On lui a dit, écoute, tu loues ta chambre, tu gères, tu passes une petite annonce, il y avait un site exprès. Et puis, c'est ce qu'il a fait. Et la première année, en fait, il a laissé sa chambre, il est allé dans la chambre d'un de ses frères. Il a eu deux personnes dans la chambre et on a eu un autre festivalier dans le jardin, suite à l'annonce passée, en fait.
1: C'est pas simple d'accueillir des inconnus chez soi ?
2: Non, nous, ça n'a jamais été un problème. C'est même arrivé que pour un week-end, on échange avec des amis de Paris. Par exemple, on est allé dans leur appart parce qu'ils voulaient passer, par exemple, le réveillon ici. Donc, nous, ça ne nous gêne pas du tout.
1: Vous accueillez environ maintenant 14 personnes par an. Comment ça se passe, les premières rencontres avec les festivaliers ?
2: Franchement, ça a toujours été chouette. La première année, on n'a pas eu beaucoup de liens parce qu'on bossait et ils étaient autonomes. Et au fil des années, en fait, on n'a jamais repassé d'annonce. On va demander à nos amis s'ils ont de la place. Et puis, nous, on s'est dit, oui, dans le jardin, pas de souci. Et les premiers festivaliers, qui étaient deux dans la chambre, sont venus après à quatre, voire cinq, voilà. Et au fil des années, justement, on a étendu, on fait un brunch, on fait les trajets, on s'arrange avec nos enfants quand on peut pas. Et on voit bien qu'ils restent jusqu'à parfois 13h, 14h, ça les gêne pas même de louper un après-midi, de rester ici à la maison.
1: Vous accueillez les mêmes personnes chaque année, il y a une fidélité aussi ?
2: Oui, en fait, c'est le même groupe, on veut pas étendre. Il y a des années où ils viennent pas, mais c'est pas grave, parce qu'ils ont pas eu de place, par exemple. Nous, on n'est pas fans de métal, mais on fait depuis 2022, on s'est dit, allez, on passe une soirée, on essaye une soirée. Et en fait, on se retrouve là-bas. Enfin, voilà. On a pris goût aussi à y aller pour découvrir des choses. Parce que nous, on avait vraiment une vision plutôt métal, hard rock et tout ça. Et en fait, il y a des groupes qui nous plaisent bien. Enfin, ils nous orientent aussi. Et puis, ambiance festival, c'est très sympa.
1: J'imagine que c'est 4 jours intenses quand même.
2: Alors maintenant, comme on y va un soir ou deux, on s'arrange avec nos enfants qui sont encore là. Ils font le taxi. Et eux, ils vont le week-end plutôt, le samedi, dimanche. Et nous, on gère vraiment tous les trajets. Parce qu'on le veut bien, on n'est pas obligé. Ouais. On s'est mis d'accord, on leur dit, écoutez, vous nous appelez, sauf si vous rentrez très très tard, mais et qu'on travaille le lendemain. Mais sinon, on fait les trajets à deux voitures.
1: Qu'est-ce qui vous plaît justement dans ces moments de partage avec les festivaliers ?
2: C'est qu'au fil des années, on devient quasiment des amis, en fait. Et puis, on a même été dans leur région pour la plupart, quand ils ne sont pas trop loin. Et puis, en fait, au fil des années aussi, les festivaliers apportent des spécialités de leur région, des boissons. Enfin, ça devient vraiment convivial, comme une maison d'hôte, mais vraiment plus, quoi.
1: Sophie et l'esprit du Hellfest qui accueille donc des festivaliers chaque année.
0: Et dans un instant, j'allais dire Nicolas Creuset, il va jouer
1: Nicolas
0: aussi avec nous. Mais
1: oui,
0: Romain,
1: oui. On a un peu les mêmes personnes.
0: On joue au quiz à la machine à café avec Céline de Couéron.
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2: Romain Carré, vous posez des questions d'actualité, oui. Vues, entendues sur les réseaux sociaux, sur votre radio ici Loire-Océan ou ailleurs. Et à la clé, donc, cette carte carburant d'un montant de 50 euros. Bonjour Céline de Couéron.
3: Bonjour.
2: C'est
3: bonjour.
2: Vous qui jouez avec nous ce matin.
4: Allez Céline, première question, nous y allons. Je voulais vous faire écouter, Céline, ce matin, deux chansons. Voici la première. Un whisky.
2: Juste un doigt, s'il vous plaît.
4: Un whisky devant. Bon, c'est joli. Vous trouvez ça joli, Céline?
3: Ouais, ouais, c'est sympa. Plutôt sympa.
4: Et je vous fais écouter un deuxième morceau.
2: Ah ouais, j'aime bien les deux, c'est un petit côté un petit peu blue.
4: Ouais, c'est un peu soul. Ma question, Céline, elle est simple. D'après vous, quel est le point commun entre ces deux chansons?
3: L'auteur?
4: Non. Comment on pourrait
2: dire? C'est un lien avec... Avec les nouvelles technologies,
4: ouais,
2: ou
4: ouais, ça a lien avec les nouvelles technologies.
3: Elles ont été créées par l'IA.
4: Ouais, ouais. Ce sont deux faux artistes.
5: C'est cette IA dont on parle tout le temps.
4: On la connaît pas trop.
5: C'est l'IO, moi, mais pas l'IA.
4: En fait, ce sont des artistes, entre guillemets, hein, entièrement créés par l'intelligence artificielle.
2: Mais c'est fou.
4: Mais qui cartonnent sur les réseaux et qui cartonnent sur les plateformes d'écoute et plateformes
5: peur,
4: de streaming.
5: Hein, parce que...
4: Ça fait très peur. Et surtout,
2: ça veut dire qu'ils ont des followers.
4: Ils ont des followers et ils sont suivis par à peu près 4-5 millions de personnes chacun. Mais si. Et alors se pose évidemment la question des dangers pour les vrais artistes, pour les droits d'auteur.
5: Bah
4: voilà.
5: Oui,
4: donc c'est pour ça que je voulais vous en parler ce matin. Il y a tout un article sur France Info.
2: Vous suivez, vous, Céline, de faux artistes comme ça?
3: Non, pas du tout. Je suis un peu contre l'IA.
5: Bon, bah, il faut faire très attention.
4: Mais en tout cas, c'est plutôt bluffant, quoi, quand on
2: écoute. Ah bah carrément.
4: Après, les spécialistes diront que ça manque un peu de vous voyez, de piment,
5: je vais faire un test quand même.
4: Qu'est-ce qu'il fait?
5: Mais je me lève.
4: Qu'est-ce qu'il fait?
5: Je vais vous voir pour être sûr. Romain Carré est en chair et en.
4: Oui. Moi, je suis une vraie personne. Voilà. Ah oui, oui. Ah bah, de toute façon, on peut pas m'inventer par l'IA, moi. Ça, c'est pas possible. Bon. On retourne dans la vraie vie, Céline, je vous emmène pour cette deuxième question dans la commune de Martinet. On est à l'ouest de La Roche-sur-Yon. Martinet, c'est entre Beaulieu-sous-la-Roche et Coex.
5: Fouette là-bas.
4: Là-bas, les élèves de l'école Saint-Joseph font le buzz sur les réseaux sociaux avec une vidéo. Cette vidéo est faite pour trouver de l'argent pour transformer leur cours d'école. D'après vous, qu'est-ce qu'ils veulent faire dans leur cours d'école, ces enfants? Trop mignon.
3: Alors, j'ai pas entendu ça.
2: Si je peux vous aider, Céline, je pense que cours d'école, en ce moment, qu'est-ce qu'on veut? On veut un peu végétaliser tout ça.
4: Ben, comment,
2: c'est
4: en fait,
2: pas ça?
4: Beaucoup de fraîcheur, ouais, c'est
2: ouais,
4: ça.
2: Ouais, c'est ça.
4: Mais c'est ça,
2: ouais.
4: C'est la bonne réponse. Ouais, c'est ça, c'est végétaliser. C'est une commune de 1200 habitants et donc dans cette école, il y a la canicule, bah, comme partout. Et les enfants, en fait, ont été sensibilisés aux problèmes écologiques et ont donc réalisé avec une réalisatrice un clip pour dire, bah voilà, nous, on veut végétaliser notre école. Les travaux vont commencer en juillet, mais il manque encore un peu d'argent, donc vous pouvez si vous voulez faire un don pour végétaliser cette cour d'école à Martinet. Bravo,
2: c'est
4: Céline.
2: C'est trop bien, félicitations Céline.
4: C'est gagné.
3: Merci.
4: On a le temps. Non, on a pas le temps pour une dernière.
2: Je sais pas, regarde
4: non,
2: Franck
4: il
2: dodine la tête. Ouais. Alors qu'est-ce qu'on fait?
4: Bon, non, on va dire que c'est gagné, Céline.
2: Allez, c'est
4: bravo.
2: Gagné, Céline, félicitations.
5: Bravo.
2: Bravo.
5: Céline, une question pour demain.
2: Mais c'est une vraie finesse.
4: C'est bien. Arrêtez, mon chef, il m'écoute.
2: Quoi, Céline, vous faites quoi dans la vie?
3: Je suis assistante juridique.
2: Ok, d'accord. Vous bossez avec qui, du coup?
3: Je bosse avec des notaires.
2: Ok, avec des notaires. Très bien. Vous n'avez pas trop chaud dans le cabinet, ça va? Non, on dit une office.
3: Si, un peu. Si, on a un peu chaud. Nous, à l'étage, on n'a pas la clim. Donc, chaud.
2: Bah, attendez, faut prendre un avocat.
4: Je connais un très bien.
2: L'employeur, il doit vous accueillir dans de bonnes conditions.
4: C'est pas possible.
5: Cette émission dérape.
4: Pardonnez-la,
2: Céline. Je blague, évidemment, on embrasse nos employeurs, bien sûr.
4: Oui, on les aime.
2: Félicitations pour la carte carburant, Céline.
3: Merci
2: et merci
3: beaucoup.
2: Pour votre bonne humeur. On
4: merci,
2: vous embrasse.
4: Céline. Laissez-nous chanter. Laissez-nous chanter. Ça pourrait faire un bon slogan, ça. Hein.
5: Bah oui.
4: Allez, vas-y, au revoir.

0: retour de l'info d'ici avec vous, Nicolas Creusel.
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0: On part sur le littoral vendéen.
2: À Saint-Jean-de-Mont, quatre fleurs au label des villes et villages fleuris. Quatre fleurs que l'on voit fièrement sur les panneaux d'entrée de la commune, un peu comme les étoiles au Michelin. Il ne faut pas relâcher ses efforts pour les conserver, ces quatre fleurs. Hier, le jury national était en évaluation dans la commune. On les a suivis et on vous raconte après le retour d'Aude Razo pour l'info en 90 secondes. C'est à vous, Aude.
3: Jusqu'à 38 degrés sont attendus aujourd'hui dans le sud-ouest et en Bourgogne. La canicule s'installe et 26 premiers départements du bassin parisien au centre-est basculent ce midi en alerte orange. Météo France prévient que le thermomètre va continuer de grimper jusqu'en fin de semaine. Conséquence de cette chaleur, la SNCF annule 71 intercités jusqu'à lundi. Elle craint les pannes de climatisation. 7 trains sont donc supprimés aujourd'hui sur la ligne Paris-Orléans-Limoges-Toulouse, 4 trains annulés sur la ligne Paris-Clermont et 5 intercités sur la ligne Bordeaux-Marseille. L'image de la nuit, c'est Donald Trump qui signe l'accord avec l'Iran depuis le château de Versailles et aux côtés d'Emmanuel Macron. L'Iran confirme de son côté avoir signé ce protocole pour mettre fin au conflit. Députés et sénateurs trouvent un accord pour enrayer l'essor de la fast fashion. Ces vêtements à prix ultra cassés et les géants chinois, Shein ou Temu. Malus financier, interdiction de la publicité directe ou indirecte par les influenceurs. Le vote final est prévu pour fin juin. L'émotion très forte du foot français après la mort d'Éric Roy, l'entraîneur du stade brestois, emporté par un cancer. Didier Deschamps salue un technicien très compétent et une personnalité très attachante. Il était un homme de passion et de conviction, dit le président de la Fédération française de football, Philippe Diallo. Gare au coup de chaud, le coup d'envoi du Hellfest sera donné cet après-midi à Clisson, comme d'habitude en Loire-Atlantique. Incontournable festival de métal depuis 20 ans.
2: Avec ce soir Deep Purple pour la première soirée et demain Iron Maiden pour les 50 ans de carrière. Merci beaucoup Aude Razo, à demain matin dès 5h bien sûr. Dans l'info d'ici Loire-Océan à 8h31, prenons la route fleurie qui conduit vers le bonheur. Et ici le bonheur, il est au bord de la mer, sur la côte vendéenne à Saint-Jean-de-Mont. Quatre petites fleurs sur le panneau d'entrée de la commune, ça veut dire que c'est l'une des plus hautes distinctions du label Ville et Village Fleuri. Mais une distinction, c'est comme une jardinière de fleurs, ça s'entretient pour ne pas faner. Hier, le jury national du label était à Saint-Jean-de-Mont pour une évaluation avec des critères qui ont évolué au fil des années. Il faut désormais prendre en compte les questions de changement climatique. Louis Lebacquer, vous avez suivi l'examen.
4: Sous un soleil de plomb, les quatre membres du jury montent dans le bus, affrété spécialement pour la journée.
5: On vient de faire 300 mètres carrés de plaquage.
4: Ils sont guidés par Willy Bessot. C'est lui qui supervise les espaces verts de la commune. Le bus s'arrête d'abord devant quelques squares verdoyants.
6: L'arrosage, comme vous pouvez le voir, c'est de l'arrosage à la tonne.
4: Les évaluateurs attentifs prennent des notes et ne manquent pas de questions.
6: L'eau, on la prend dans notre bassin de récupération d'eau de pluie au CERM municipal.
7: Vous avez plusieurs sites de récupération d'eau de pluie.
6: Oui, il y a aussi à la salle Omnisport.
4: Il entretient près de 80 hectares de forêts et de parcs. Avec le réchauffement climatique, diminuer l'arrosage, c'est devenu une priorité.
6: On essaie de travailler avec de l'arbus et de la vivace qui tient bien au sec. Du pain parasol, là, très économe en eau, bien sûr, et en entretien, donc c'est parfait.
4: On peut aussi se servir du lierre comme couvre-sol pour garder la fraîcheur des plantes. Et l'idée, derrière tous ces espaces verts, c'est
8: préserver la température pour le cadre de vie, à la fois des habitants, mais aussi des visiteurs.
4: Karine Tramier fait partie du jury.
8: Le fait de regagner aussi sur les dunes, recréer des espaces arborés. L'ombre la plus fraîche, c'est celle des arbres. Avant les ombrières, avant les vaporisateurs, brumisateurs.
4: Au cimetière, par exemple, c'est la forêt qui s'invite près des tombes, comme l'explique le gardien Teddy Triolet.
9: On essaye d'utiliser des essences qui ont l'habitude des terrains sablonneux, des parcs maritimes, des magnoliens aussi. On essaye d'améliorer le cimetière pour que ça devienne plus un parc, pour que les gens essayent de se sentir bien.
4: De quoi ravir Julien Fèvre, le président du jury. C'est aussi le directeur national des villes et villages fleuris.
10: C'est un challenge maintenant pour les communes de s'adapter, en fait, sans cesse.
4: Même s'il reconnaît que c'est difficile pour beaucoup de communes de s'adapter au changement climatique.
10: Et nous, notre rôle, c'est vraiment d'avoir ces regards bienveillants. On n'est pas là pour juger de manière arbitraire les communes, on est vraiment là pour les accompagner, les conseiller. Quand la ville améliore le cadre de vie de manière durable, ça donne finalement une belle carte postale, une belle image aussi de la ville.
4: Ce qui incite déjà le maire Jean-Marc Béran à continuer dans cette direction, avec déjà un autre projet en germe.
11: La place Théodule Charrier, qui est un parking pratiquement en centre-ville, donc on n'a pas un seul arbre sur cette place, donc on va étudier comment on peut la reverdir.
4: La mairie espère que sa commune remportera la fleur d'or comme en 2014, la plus haute distinction dans le label.
2: Et après Saint-Jean-de-Mont, le jury de ce label Villes et Villages Fleuris est attendu aujourd'hui à La Roche-sur-Yon. Merci Louis Lebacquer. Et dans l'actualité également, la chaleur qui va s'accentuer d'ici dimanche en Loire-Atlantique et Vendée. Les maisons de retraite et autres EHPAD se préparent à cette deuxième vague en quelques semaines. Julie, on vous en dira plus dans le journal de 9h. Et on fera aussi le point sur ces travaux en cours à Nantes, notamment sur le pont des Trois Continents. On est entre la route de Pornic, qui est elle aussi en travaux, et le nouvel hôpital qui est en construction. Bref, c'est un chantier XXL dans le quartier.
0: 9h-25, bonjour Sophie de Rezy.
12: Bonjour Julie et toute l'équipe.
0: On fait la météo ensemble. J'étais justement en train de lire les commentaires et les températures sur le compte Facebook de la radio. Vous êtes nombreux à nous indiquer déjà une vingtaine de degrés un peu partout en Loire-Atlantique et en Vendée. Il fait combien Sophie à Rezy?
12: 21.
0: Voilà, 21 degrés avec une petite brume ce matin qui va vite se dissiper pour laisser place donc au soleil. Cet après-midi, il y aura jusqu'à 34 degrés dans les terres, 29 sur le littoral atlantique. Sophie, journée de repos aujourd'hui?
12: Exactement.
0: Ouais, vous allez aider votre maman, c'est ça?
12: Voilà.
0: Voilà. Bon, faudrait y aller mollo parce qu'il fait chaud cet après-midi.
12: On va faire ça tranquille.
0: Voilà, tranquillement, faut bien s'hydrater et passer une petite journée ensemble et ça sera parfait. Merci beaucoup Sophie, on vous embrasse bien fort.
12: Merci et bonne journée à vous.
0: Bonne journée, passez une excellente journée. Il y a ralentissement sur la route de Vannes entre le Temple de Bretagne et Sautron. C'est toujours compliqué pour vous sur la route de Rennes pour rentrer sur le périphérique nantais par la porte de Rennes. Sur le périphérique au sud, vous êtes dans un ralentissement important aussi depuis la porte des Sorinières direction la porte de Saint-Herblain.
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0: Dans les ralentissements ou déjà au travail, on est ravis de démarrer cette journée avec vous. Merci pour votre fidélité.

0: Ça a raison d'être à 9h20.
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0: Est-ce qu'on vous propose tous les jours, toute la journée, à n'importe quel moment, hein, de l'actu locale, de la musique et de la bonne humeur? Et à 9h20, la bonne humeur, on la doit à Adèle Fugère. Bonjour Adèle.
3: Bonjour Julie.
0: Et Adèle, hein, c'est dans l'actualité ce matin, vous nous parlez chaleur.
3: Muy caliente. Je viens de voir les prévisions de température pour cette fin de semaine par chez nous. On va frôler les 40 degrés dimanche, les enfants. Alors c'est maintenant une certitude, nous ne vivrons plus à Nantes, mais à Dubaï. Mon Dieu, c'est comme si la Vendée et la Loire-Atlantique passaient ce week-end en programme 40 degrés. Une température qui jusqu'ici servait essentiellement à laver les draps, les slips et les chaussettes de sport. Mais c'est quoi ce temps en fait? C'est quoi le projet? Parce que pardon, mais attendez-vous à ce qu'il y ait un sacré choc thermique par chez nous. Les gens vont tomber comme des mouches cours des 50 otages. Enfin écoutez, jusqu'à maintenant, on entretenait une relation quasi affective avec la pluie. Avoir le bout des doigts fripé 310 jours par an, c'était monnaie courante. La rétention d'eau, bah, on en faisait quasi une cause nationale par chez nous. Et là, il faut qu'on s'apprête sans ménagement, sans sas de décompression, à vivre dans un four à pizza. Mais les gens ici, ils sont team hammam, bordel, pas team sauna. Dimanche, nous allons vivre dans une machine à laver, les enfants. Programme coton, essorage 1200 tours. Bienvenue dans cette si belle attraction qui s'appelle la canicule. Et qu'est-ce qui va se passer? Eh ben, ça va tourner, ça va chauffer. À la fin, tout le monde va ressortir rincé. Bonne et grosse insolation, les enfants. Hein. Les trottoirs de Nantes vont devenir des plans de chat à ciel ouvert. Sortir ses poubelles va être aussi difficile que traverser le désert de Gobi. Dans les potagers, les tomates vont se transformer en coulis directement sur leurs pieds. Et que dire dans les voitures? On va pouvoir faire de la pyrogravure sur soi, rien qu'en mettant sa ceinture de sécurité, marquée au fer rouge. L'habitacle d'une Twingo, garée en plein soleil, rue des Architectes, juste à côté du studio d'ici Loire-Océan, atteindra une température permettant de cuire à l'étouffer n'importe quel chauffard. Notre meilleur ami sera à partir de dimanche, voire dès maintenant d'ailleurs, le ventilateur, ce truc qui prenait la poussière dans le garage, entre des raquettes de badminton et des pots de peinture Ripolin couleur bleue de Behring. Qui jusqu'à maintenant servait un après-midi toutes les décennies, et ben dimanche, il viendra l'être le plus respecté de la maison, plus important que vos enfants qui brassent de l'air, ou que votre conjoint qui vous gonfle. Vous allez le respecter, lui, vous allez même lui donner un petit nom. À presque 40 degrés, l'objectif n'est plus de profiter du beau temps. L'objectif est de ne pas rester collé au lino. Attendez-vous à transpirer à des endroits que vous ne soupçonniez même pas. Et qu'on vienne pas me dire que le réchauffement climatique n'existe pas, parce que croyez-moi, un ventilo dans la tronche, ça peut rafraîchir les idées.
0: Adèle Fugère, on vous retrouve demain en direct sur votre radio ici Loire-Océan, ça sera avec Romain Carry. Pas de petites économies?
4: Non, jamais de petites économies.
0: Ah oui, avec Valère Correa, il nous explique comment faire garder nos animaux de compagnie à moindre frais.
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0: Et à 9h moins le quart, il tente de nous donner des astuces, des bons plans pour faire des économies, pour gagner un pouvoir d'achat.
4: Et je ne vous ai pas grondé, je vous assure, Julie.
0: Comment faire garder nos animaux de compagnie pendant l'été à moindre frais? La réponse avec Valère Correard.
8: Si vous avez prévu de partir et que vous ne pouvez pas emmener avec vous votre chien ou votre chat, il est encore temps de trouver une solution. Mais je vous conseille de ne pas tarder. Le premier bon plan se trouve sans doute autour de vous. Des voisins, des amis, de la famille, ça vaut quand même le coup de se poser la question. Bien sûr, il ne s'agit pas d'imposer, mais enfin, des enfants qui ne partent pas, une personne âgée qui va avoir moins de monde cet été seront peut-être ravis de vous rendre service. Autre option plus classique, et tout le monde n'est pas à l'aise avec ce format d'ailleurs, hein, c'est le chenil, la garde collective pour chiens, pour chats. Parmi les avantages, vous avez une équipe, un vétérinaire, l'alimentation, les sorties, tout est inclus, moyennant 100 à 200 euros la semaine. C'est donc assez cher quand même, mais il faut là, comme d'habitude, faire jouer la concurrence.
0: Il y a aussi des solutions collaboratives, Valère, notamment l'aide entre particuliers.
8: Absolument, là vous aurez accès à des solutions gratuites ou presque, mais il faut vous dépêcher pour essayer de trouver quelqu'un. Plusieurs plateformes vous permettent d'entrer en relation avec d'autres particuliers qui sont volontaires pour garder des animaux, peut-être cet été, et peut-être aussi près de chez vous. Vous avez Pas Bête ou Animal Futé. Empreinte Mon Toutou est connu aussi avec une offre d'abonnement, et ça concerne même les matous désormais. Une solution assez efficace pour trouver un pet-sitter sans vous ruiner. Donc, entre les proches, les sites de mise en relation, la garde collective, vous avez des solutions, mais il faut anticiper et ne pas oublier que votre compagnon a aussi le droit de passer un bel été. Et d'ailleurs, si vous avez des bons plans pour faire garder nos animaux en notre absence, pensez à m'écrire. Mon mail, c'est parici-les-économies@radiofrance.com.
0: Et dans un instant, sur votre radio, ici Loire-Océan, je vous emmène en Vendée, parce que c'est une journée spéciale aujourd'hui. On vous offre vos entrées pour les parcs de loisirs. Et bien, direction le potager extraordinaire, juste après Bruno Mars.

0: Just Might. Bruno Mars à Just Might sur votre radio, ici Loire-Océan. Aujourd'hui, c'est une journée spéciale puisqu'on vous fait gagner vos places pour les plus beaux parcs de loisirs de Vendée. Et parmi les places à gagner, il y a le potager extraordinaire. Bonjour Mathieu Quesnel.
1: Bonjour Julie.
0: Vous êtes responsable d'exploitation Pôle Jardin et Collection au sein du potager extraordinaire. Et quand on vient au potager, on vient donc pour... le jardin, on en a plein les yeux, mais on en a aussi plein le nez. Bonbons à la fraise, ananas, poisson pourri. Il y a le bizarretum, c'est ça, hein, l'endroit où bizarretum, voilà l'endroit où on va retrouver en fait des plantes bizarres.
1: Exactement, le bizarretum, c'est un peu notre cabinet de curiosité végétale. C'est là où on va pouvoir découvrir toutes sortes de bizarreries, comme des légumes géants, des plantes avec des couleurs, des formes et des odeurs particulières. Notamment cette plante qu'on appelle le Chenopodium vulvaria. C'est la plante qui sent le poisson. Certains diront qu'il est pourri. Cette plante, c'est à l'origine une céréale qui permet de produire une farine qu'on appelle le tawit, qui est utilisée par les Touaregs, notamment pour fabriquer un pain.
0: Mais on est d'accord, Mathieu, c'est vraiment ce qu'on trouve dans la nature. Il n'y a rien qui a été trafiqué pour ces odeurs.
1: Rien de trafiqué, c'est une plante qu'on va trouver plutôt en Afrique du Nord et utilisée vraiment à des fins alimentaires. Pour nous, on va l'identifier comme une odeur de poisson pourri, qui n'est pas forcément très agréable quand les visiteurs frôlent le feuillage et ont l'odeur qui va durer quelques heures sur leurs mains. On en entend souvent parler dans les allées, oui.
0: Ouais, il y a des odeurs beaucoup plus agréables, je l'ai dit, il y a ananas par exemple ou bonbon à la fraise.
1: Exactement, la sauge ananas par exemple, le bonbon à la fraise, la sauge cassis également, qui est une autre plante qui va dégager une forte odeur de cassis, qui produit des fleurs qu'on peut également consommer. Ces fleurs sont presque noires et on va agrémenter des desserts avec ces fleurs.
0: Autre bizarrerie que l'on peut rencontrer au sein de votre potager, toujours dans le bizarretum, c'est le cornichon explosif.
1: Exactement. Alors lui, il est très particulier. C'est une plante qu'on va aussi trouver parfois chez nous. On peut en trouver à l'état sauvage. Sa particularité, c'est qu'elle fait, il fait des petits cornichons ronds. Et c'est son mode de dispersion. Pour disperser ses graines, en fait, ses fruits vont exploser. La pression qui sort de ce fruit est à peu près l'équivalent de 6 bars. Et en explosant, elle va pouvoir éclater.
0: Alors moi, j'étais très curieuse, je suis allée voir des vidéos et c'est assez incroyable. Il faut le voir en vrai, tellement c'est fou.
1: Exactement. Et ben cette année, on a la chance d'en avoir plein dans le bizarretum, donc il faut faire attention. On peut les faire exploser. Ils explosent parfois et souvent tout seuls, mais il faut pas être en face quand ils sautent parce que
0: ça peut faire mal. Ouais, ça peut faire mal. J'imagine. On découvre aussi évidemment les plantes carnivores, mais on découvre aussi avec vous, Mathieu, que la Maugette vendéenne, en fait, elle n'est pas vendéenne.
1: Ah, la Maugette, c'est toute une histoire, la Maugette, parce que on la connaît depuis le 8e siècle, depuis Charlemagne. Elle faisait partie du capitulaire de Vilis. C'était un document qui recensait toutes les plantes que chaque bon domaine devait avoir dans son domaine et devait cultiver. Elle s'appelait pas Maugette, elle s'appelait Mongette. Et comme on le sait, le haricot, il est arrivé avec les colons au 16e siècle. Donc on imagine qu'à l'origine, au 8e siècle, c'était pas un haricot, c'était plutôt un dolique ou un niébé, qui est aussi une légumineuse, mais pas sous la forme de haricot, puisque ramené au XVIe siècle, donc 8 siècles avant, on ne pouvait pas avoir ce haricot.
0: Il va faire chaud, donc ce week-end, vous allez pouvoir profiter du potager extraordinaire. Il y a 7 hectares au total, il y a des zones en plus à l'ombre, c'est vraiment incroyable. Visite, donc à peu près 4 heures, prévoyez 4 heures pour la visite du potager, 10h30, 18h30 pour le week-end, et à partir du 12 juillet, c'est 7 jours sur 7. Merci beaucoup Mathieu Quesnel d'avoir présenté ce matin le potager extraordinaire. Et on n'oublie pas la mini-ferme, parce qu'on entendait bien les animaux de la mini-ferme. Il y a plein d'essence en plus cette année au potager extraordinaire.

0: Evan.
1: À 9h05, on laisse Eddie Mitchell pour retrouver le docteur Kerzek. Bonjour docteur, et aujourd'hui, eh bien, c'est la journée internationale des sushis.
2: Bonjour à tous, c'est en tout cas un plat qu'on adore, qui fait fureur sur les réseaux sociaux, qu'on commande entre collègues le midi et qu'on dévore sans trop se poser de questions. Alors les bonnes nouvelles, c'est que les sushis, c'est souvent léger, pauvre en mauvaise graisse, si on évite les versions frites évidemment, et riche en protéines. Alors le poisson cru, notamment le saumon, le maquereau, c'est une excellente source d'oméga 3, je vous en parle souvent, ce sont ces acides gras qui protègent notre cœur et notre cerveau. Donc une portion de 120 grammes de poisson gras couvre plus de la moitié de nos besoins quotidiens en oméga 3. Ensuite, les algues qui enveloppent les makis sont une mine d'iode, de vitamine B12, d'antioxydants. Deux feuilles de cette algue qu'on appelle le nori couvrent environ 20% de nos besoins quotidiens en iode. Et le gingembre mariné, lui, c'est un petit antibactérien naturel qui aide à digérer. Bref, les sushis bien choisis peuvent être de très bons alliés santé. Mais voilà, il y a l'envers du décor, et forcément, parce que derrière le côté healthy, il y a des risques bien connus. Premier risque, le plus sournois, c'est un petit ver parasite, ça s'appelle l'anisakis. C'est un nématode qui vit dans le tube digestif des poissons sauvages, et quand on mange du poisson cru infesté et insuffisamment traité, la larve va s'installer dans l'estomac et dans l'intestin, et là, ça peut être la cata. Deuxième risque, c'est le mercure. Quand on parle de poisson gras, il y a beaucoup de mercure qui vont s'accumuler, et une surconsommation peut affecter le système nerveux. Et puis, troisième danger, c'est le sel, parce que c'est très salé, y compris d'ailleurs avec la sauce soja, c'est délicieux, mais une seule cuillère à soupe contient jusqu'à 900 mg de sodium. C'est près de 40% de la dose recommandée dans la journée. Alors si vous ajoutez à ça une consommation excessive, vous comprenez qu'il faut garder la tête froide.
1: Alors quels sont les bons réflexes pour continuer d'en manger mais sans risque ?
2: Après un repas de sushi, en général dans les heures qui suivent, si vous avez des douleurs abdominales, des nausées, des vomissements ou la diarrhée, il faut penser justement à cette infection parasitaire. Ça peut être aussi une allergie. D'ailleurs, c'est une forme d'allergie. Il faut en parler vraiment à son médecin, notamment si les symptômes persistent plus de 2 jours. Alors aujourd'hui, on va quand même fêter les sushis. Donc manger avec modération le reste de la semaine. Une fois par semaine, ça paraît très bien. On choisit des établissements sérieux qui vont traiter les sushis pour éviter qu'il y ait justement ce parasite. Conseil numéro 2, on évite le thon rouge et les grands prédateurs. Mangez là, allez, une fois par mois maximum, ceci. Préférez plutôt les petits poissons, comme le saumon. Et conseil numéro 3, pour les personnes vulnérables, les femmes enceintes, les jeunes enfants, les personnes immunodéprimées, le poisson, c'est plutôt déconseillé. Passez au maquis cuit, au California Rolls, ou ce que vous voulez, ou au sushi végétarien, pourquoi pas. Bon appétit, d'ici là, portez-vous bien.
1: Ça donne faim.
3: Ouais, ça donne
1: faim.
3: On se fait des sushis après l'émission.
1: Ouais, c'est une bonne idée, ça,
3: on
1: tient.
3: Ouais, super.
1: Ici, Loire-Océan, donc notre petit programme pour ce midi, vous l'avez. Oui. On se dit donc au revoir à la télévision. On reste connecté avec la radio, évidemment, et l'application gratuite ici. Et on se dit à lundi matin pour nous, parce que c'est Romain Carré qui vous réveille demain.
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0: sûr.
1: Voilà. Et j'insiste beaucoup. Hein.
2: Oui, il n'y a pas de problème, je serai là.
3: Alors, de quoi on parle de 9h à 10h?
0: Eh bien, on parle de cette journée spéciale, parce que toutes les heures, on vous offre place pour les plus beaux parcs de loisirs en Vendée. Et justement, on va rebondir sur ça, nous, dans la vie quotidienne. Quels sont vos parcs préférés? Alors, en Vendée, mais également en Loire-Atlantique.
2: Voilà. Ah oui. Peut-être Planète Sauvage, Auglisse Park, Le Grand Défi. Qu'est-ce qu'il y a d'autre? Le Zoo de la Boissière.
0: Il n'y a pas un truc qui s'appelle le Puy du Fou, sinon?
2: Ah oui.
1: Ah ouais,
2: c'est quoi ça?
3: C'est trop petit. C'est trop petit, il n'y a rien à faire.
1: Modeste.
2: Bon, voilà, il n'y a pas de petit ou grand parc. Vous avez peut-être un parc préféré en Loire-Atlantique et Vendée. C'est pour ça qu'on vous pose la question ce matin. 02 40 73 6000 par téléphone, numéro à mettre dans vos contacts pour nous écrire.
3: Je peux appeler.
2: Sur WhatsApp.
3: Je peux appeler?
0: Oui.
2: Oui, bien sûr, petit Nicolas.
3: Les parcs.
0: Mais... Ah oui, il aime bien les parcs, le petit Nicolas. Oui. Bon, allez, on vous attend au téléphone.
2: Allez.
0: À demain. Non, à lundi.
1: À lundi, oui, à lundi.
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0: 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Il est 9h. Le journal Nicolas Crozel.
3: Et il ne fait que 30 degrés. Qu'est-ce que ce sera dimanche quand il en fera 37 ou 38 dans les terres en Loire-Atlantique et Vendée? C'est la deuxième grosse vague de chaleur ou vague de grosse chaleur après la canicule du mois de mai. Parmi les personnels les plus exposés, forcément les aînés, les maisons de retraite, les EHPAD sont en vigilance. Depuis la canicule de 2003, une pièce climatisée est obligatoire dans chaque établissement qui accueille des personnes âgées. Mais évidemment, ça ne suffit pas. D'autres mesures sont prises au coup par coup. Yves-René Tapon, vous l'avez constaté dans cette résidence du Bocage vendéen.
5: À l'EHPAD de l'Assemblée de Chantonnay, on surveille de près, comme partout, le thermomètre.
6: On a eu des obligations à mettre en place sur nos structures, notamment des pièces climatisées.
5: Sa directrice, Sonia Lautru.
6: Bien souvent, ce sont les salles à manger avec les salles d'animation. Elles sont ouvertes tout le temps.
5: Et en cas de forte chaleur, la vigilance est renforcée.
6: On met surtout des tours d'hydratation pour proposer et inciter les résidents à se rafraîchir et à boire. On aère surtout la nuit.
5: Des bâtiments mieux isolés seraient la solution optimale à long terme, mais cela coûte cher.
6: Aujourd'hui, on n'a pas forcément les budgets, donc c'est vrai qu'on incite régulièrement les familles à équiper leur résidence. Beaucoup ont des ventilateurs. On commence à avoir de temps en temps des climatiseurs mobiles en chambre.
5: Les repas sont aussi modifiés, explique Marine Fièvre, qui dirige une résidence autonomie à Sainte-Cécile.
7: C'est vrai qu'on adapte aussi la nourriture. Hein. Ça peut être des plats qui vont être moins riches, moins lourds, plus simples à digérer, plus de produits frais, des yaourts, des glaces. Qui peuvent être prises au goûter ou au moment des repas.
5: Pour cette professionnelle, les plus âgés n'ont pas forcément conscience de la chaleur, mais se rendent bien compte de tout ce qui est mis en place autour d'eux.
3: Yves-René Tapon à Chantonnay pour ici Loire-Océan. Avec ses chaleurs, le soleil, le vent aussi, encore des feux de végétation hier, cette fois en Loire-Atlantique. Après la Vendée qui avait été bien marquée en début de semaine, hier, c'est 9 hectares de céréales partis en fumée sur la Loire-Atlantique, dans plusieurs secteurs, de Remouillé à Riaillé, en passant par Valette et Moidon, la rivière, des feux déclenchés par des moissonneuses batteuses, précisent les pompiers. Du côté de la Vendée, où il y a donc, je vous le disais, pas mal de feux ces derniers jours, la préfecture interdit toujours les véhicules à moteur dans les zones boisées de plus d'un demi-hectare, sauf sur le littoral et en ville, avec l'interdiction aussi, évidemment, de fumer et d'allumer des feux ou des barbecues en forêt. Autre conséquence de ce temps chaud et sec, sans une goutte de pluie, les réserves en eau diminuent dangereusement, notamment dans le sud de la Loire-Atlantique. Les bassins versants de l'Ognon, de Grandlieu, de la Boulogne et de la Logne sont en crise. Ça veut dire que si vous habitez dans le sud du département, vous ne pouvez plus arroser votre jardin en journée. Interdiction également de remplir une piscine ou encore de laver sa voiture, même dans les stations de lavage.
0: C'est l'un des très nombreux chantiers en cours en ce moment dans la métropole nantaise.
3: Oui, le pont des trois continents entre le nouvel hôpital qui est en construction et la route de Pornic qui est aussi en chantier, comme pour le quai de la Fosse un peu plus loin et le pont Anne de Bretagne. En fait, ce sont des travaux pour faire passer le futur tramway et le futur busway dans ce secteur, et forcément faire passer des trams sur des ponts qui n'étaient pas prévus pour ça. Ça nécessite, Marion Fersing, de renforcer ces ponts.
8: Oui, pour l'instant, seules les voitures, les motos et les camions traversent le pont, mais derrière les palissades de chantier, une métamorphose se prépare.
9: Tous les matins, je vais au boulot. Je commence à 5h15, je travaille à Nantes Métropole. Mais je vois, c'est un gros chantier quand même.
8: Christian, comme Dylan, traverse le pont à pied régulièrement. Les deux hommes assistent à la transformation de tout le secteur.
10: Parce que j'habite devant le nouveau CHU, donc j'avais vu quand c'était rien. Et j'ai vu tout se construire, les travaux devant chez moi, etc.
8: Les premiers rails posés le long du nouvel hôpital et le pont des trois continents en train d'être élargi de 2,5 mètres grâce à une structure métallique où sera construite la piste cyclable. Et au centre du pont, la plateforme où passeront les trams et les

0: bus, ouais, ce que Dylan attend avec impatience.
1: Le tramway pour aller au Leclerc, pour les courses.
0: Pour l'instant, il ramène tout dans son sac à dos, même Hatch et Christian, lui, pour aller au travail, et il n'est pas le seul.
2: Oui, il y a beaucoup de personnes, même au boulot, chez nous, c'est pareil. Ils souhaitent vivement le tramway, le bus, tout ça, ouais.
0: Mais avant, il faut consolider le pont des Trois Continents, qui n'a pas été construit pour être capable de supporter les passages répétés des tramways et des busways sur une plateforme en béton, plus la structure métallique de la piste cyclable.
3: Et au total, ce chantier Marion Fersing durera 30 mois pour un budget de 10 millions d'euros. Sur la route encore, cet accident spectaculaire hier entre la chaise Le Vicomte entre La Roche-sur-Yon et Bourneseau sur une petite route à la sortie de la commune vers la voie ferrée. La voiture s'est retrouvée les quatre roues en l'air. La personne qui conduisait a été éjectée et grièvement blessée. Un mot de ce qui se passe à la gare de Nantes et sur le trafic des grandes lignes des TGV en direction de Paris, puisqu'il y a des retards actuellement au départ à Nantes liés en fait au fait qu'un train a heurté un animal dans la Sarthe à hauteur de Sablé, ce qui entraîne de gros retards et des perturbations donc pour l'axe Nantes-Angers et ensuite en direction de Paris, notamment pour les TGV. On vous tiendra évidemment au courant tout au long de la matinée. Il est 9h05, Cathy Carzero.
4: Merci Nicolas Crozel.
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4: Quelques nuages ce matin, notamment au nord de la Loire. Alors, ils peuvent être orageux et donner quelques averses au sud. Et pour la Vendée, ils vont vite laisser la place au soleil. Et puis, il va faire chaud, vous l'avez dit, hein, jusqu'à 35 degrés encore attendu aujourd'hui à Ancenis, aux Herbiers, à Cholet, 34 à Nantes, 33 à La Roche-sur-Yon, à Machecoux, 32 à Blain, 31 à Châteaubriand. Sur la côte, c'est plus vivable, hein, 30 au Sable-d'Olonne, 29 à Saint-Nazaire, 25 à la Bernerie-en-Ré. Demain, encore ce mélange de nuages et d'éclaircies, puis ça se confirme pour le week-end, notamment dimanche, un thermomètre qui devrait grimper jusqu'à 37 degrés. Sur la route, j'ai deux points noirs à vous signaler. C'est sur le périphérique nantais, périphérique intérieur entre la porte de Sainte-Luce et la porte d'Anjou. Gros ralentissement. Et puis, comme tous les matins, ça coince aussi lorsque vous arrivez de l'A11. Là, on est sur le périphérique extérieur entre la porte de Gèvres et la porte de Rennes. Et dans le secteur aussi, on signale un animal errant. Ça, c'est Bison Futé qui nous donne l'info. Donc, prudence si vous êtes dans le coin.
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4: Et là, nous, on file en Irlande pour une rando dans le Connemara, ou alors on va aller boire un verre dans un pub à Dublin. Tout ça en écoutant un Irlandais, Chris de Burgh, Eye on Emotion.

0: on Emotion, Chris Deberg, et c'est Nadine qui est avec nous depuis l'île d'Olonne. Bonjour Nadine.
1: Bonjour.
2: Bonjour.
0: Eh bien, ravie de vous inviter au potager extraordinaire, donc pas trop loin de chez vous, à la Roche.
1: Non, oui, je vais au moins une fois par semaine à la Roche. Alors,
0: J'ai cru au moins une fois par semaine au potager extraordinaire. J'ai pas dit non.
1: Pas au potager, mais bon.
0: Vous le connaissez, cet endroit?
1: Non, pas du tout. J'avais été le voir, mais quand il était à la Motachard.
0: Ah oui.
1: Depuis qu'il est à la Roche, non, c'est. Mais ce sera avec plaisir, pas de problème.
0: Et le jardinage, le monde du jardin, c'est votre truc, Nadine?
1: Non,
0: pas du tout.
1: Enfin, non, les arbres, les fleurs, oui, mais pas le potager. J'ai jamais jardiné de ma vie. Mon mari est décédé, ça fait 4 ans. Lui, il avait son jardin qui était magnifique.
0: Ouais.
1: Mais j'ai essayé l'année d'après, mais non, je
2: ne sais
0: pas faire. Les tomates, elles ne poussent pas avec vous, quoi.
1: Non, pas du tout.
0: Bon, mais vous allez voir, le potager, il est tellement extraordinaire.
2: Ah, c'est magnifique.
0: Voilà, même si on n'a pas la main verte, on apprend plein de trucs. Et puis le lieu est assez incroyable, quoi.
1: Ouais. Ouais. C'est surtout à voir, quoi.
0: Carrément. Bon, profitez-en à fond, Nadine.
1: Merci beaucoup.
0: Et je précise aussi, Nadine, quand même, que là, eh bien, tous les gagnants de la journée, ils sont aussi automatiquement sélectionnés pour tenter de remporter un séjour à l'hôtel Cœur Marin. Donc ça, c'est chez vous, hein, c'est au sable. Un séjour d'une nuit pour deux personnes avec le petit déjeuner. C'est la nouvelle adresse 4 étoiles des Sables d'Olonne. C'est pas trop loin de la grande plage du casino. Donc voilà.
1: Okay.
0: Vous êtes aussi sélectionné pour ça.
1: Merci beaucoup.
0: Pourquoi pas?
2: Quitter
0: la couette de la maison pour aller dans un 4 étoiles. Ça peut être pas mal aussi.
2: Moi, je veux bien, moi aussi.
1: Il n'y a pas de problème. Je fais comment pour récupérer les places?
2: Ne bougez pas.
0: On vous repasse Gérard à l'accueil.
2: Ouais.
1: Ok, c'est gentil.
0: Bonne journée, Nadine. Et je rappelle, journée spéciale. Toutes les heures, vous gagnez vos places pour les plus beaux parcs de loisirs de Vendée. À venir, il y aura des places pour Atlantique Toboggan, Saint-Hilaire-de-Riez, le Nature Zoo de Mervan ou encore le Zoo des Sables.
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0: Et à l'occasion de cette journée spéciale, eh bien, on s'est dit, dans la vie quotidienne, qu'on avait envie de savoir quels étaient vos parcs préférés. Donc, en Vendée, parce qu'on vous offre des places pour la Vendée, mais aussi en Loire-Atlantique. Voilà. Qu'est-ce que vous aimez dans les parcs? Est-ce que vous, c'est les spectacles? Est-ce que c'est les émotions, le sport, les animaux? Donc, on vous attend au 02 40 73 6000, ou alors vous mettez ce numéro dans vos favoris. Vous pouvez nous envoyer des messages sur WhatsApp, ce qu'a fait Jacques, déjà.
2: Ouais, sachant que les parcs de loisirs font partie, évidemment, des sorties préférées des familles françaises. Ce qui est intéressant, c'est qu'ils réussissent à réunir plusieurs générations au même endroit. Les enfants viennent plutôt pour les attractions, les animaux, les ados, plus pour les sensations fortes, et puis les parents, les grands-parents, pour partager un moment ensemble. Il y a une étude menée par l'organisme spécialisé Atout France sur le tourisme de loisirs, qui dit que les visiteurs recherchent aujourd'hui davantage des expériences à vivre que des simples activités. On va plus seulement dans un parc pour faire une attraction, on y va pour passer une journée complète, créer des souvenirs et vivre quelque chose de différent du quotidien, voyez.
0: On va voir ce qu'en pense Régis, qui nous appelle de la Chevrolière. Bonjour Régis.
2: Bonjour Régis.
5: Bonjour à tous les deux.
0: Alors, qu'est-ce que vous aimez comme parc, vous, Régis?
5: Ah, le Puy du Fou, bien sûr, incontournable,
2: classique.
5: En Vendée. J'aime beaucoup Legendia Park à Frossay.
2: Ouais, dans le Pays de Ré.
5: Ouais, c'est vraiment top. Hein. C'est il y a tout ce qu'il faut pour faire plaisir à tout le monde. C'est vraiment.
2: Ouais, on est sur le même style que le Puy du Fou. C'est un parc avec beaucoup de spectacles et des animaux.
0: Et
2: aussi.
0: Des animaux.
5: Ouais. Ouais, c'est très grand, très ombragé. Les spectacles vraiment de qualité. J'y vais régulièrement. Franchement, j'aime bien. C'est top.
0: Et puis un zoo aussi, vous aimez?
5: Ah, le zoo de la Boissière du Doré, je l'ai redécouvert il y a pas longtemps là, avec mon grand garçon qui a 21 ans, je suis retourné avec lui là.
0: Ah, c'est chouette ça.
5: Ouais, on a été avec lui et franchement je suis retourné avec mon deuxième enfant aussi il y a pas longtemps. On l'a fait deux fois en peu de temps et c'est incroyable, enfin ça a changé du tout au tout. Et c'est très grand, très espacé. Les animaux, ils ont vraiment beaucoup de place. C'est vraiment incroyable.
2: Bah c'est le cheval de bataille du zoo de la Boissière du Doré, c'est d'agrandir de plus en plus les espaces pour les
0: Pleine
2: animaux.
0: Safari.
2: Ah ouais.
0: Et puis il y a toujours les tournées de nourrissage. Et tout ça, c'est génial.
2: Ouais, c'est sûr.
5: Ouais, ça c'est très agréable aussi. On profite vraiment. Les animaux sont à côté de nous. Enfin, on voit tout vraiment tout près. C'est vraiment génial.
0: Tout près, mais derrière. Moi, je me rappelle le nourrissage des hyènes là. Un poulet. On pousse dessus, là, on dit heureusement qu'il y a la barrière quand même. Hein.
5: Exactement.
2: Ouais.
0: Bon, et voilà.
2: Chouette. Ouais. Vous y retournez au Puy du Fou bientôt ou Légendia Park là?
5: Alors, c'est pas prévu tout de suite. Légendia Park, je suis retourné l'année dernière, donc je vais peut-être attendre un petit peu, mais Puy du Fou peut-être, pourquoi pas. Ça peut être une bonne occasion.
2: Bah ouais. Bon. Il y a toujours des choses à redécouvrir.
0: Et puis il y a toujours des nouveautés. Ouais. Hein, voilà. Des nouveautés, voilà, ils attisent la curiosité évidemment. Ouais. Merci en tout cas, Régis, pour votre témoignage, et on vous attend vous aussi. Merci, à bientôt, et on vous attend vous aussi. Voilà, quels sont vos parcs de loisirs préférés chez nous en Vendée, en Loire-Atlantique, dans les Mauges, même un petit peu plus loin, parce que vous étiez plusieurs sur Facebook à nous parler de Terra Botanica
2: ouais,
0: aussi.
2: Angers, ouais.
0: Ouais, voilà. Mmh. Allez, ou ce numéro 02 40 73 6000 dans les favoris, vous pouvez nous envoyer des messages sur WhatsApp également, comme Jacques qui nous a dit « Bonjour l'équipe, le Puy du Fou, tellement magnifique. » Évidemment, oui. Évidemment. Allez, une nouveauté, c'est cadeau, avec ici Laure Océan, c'est le tout dernier Vita. Et alors, c'est que le titre de la chanson, je vous rassure, hein, ça fait mal.

0: Aïe, ça fait mal avec Vita. Tiens, une petite info météo, c'est Lily Barrez là qui vient de nous envoyer un message à l'instant sur WhatsApp. C'est vrai que j'avais annoncé des nuages, peut-être des pluies orageuses, et c'est le cas. Elle nous dit orage et pluie sur Bueil actuellement. Donc prudence.
1: Ouais.
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0: Alors, une fois de plus, moi je vais vous dire, vous me faites rire. Je vais vous dire pourquoi. Parce que, alors c'est, je parle pas de vous, hein, je parle des auditeurs.
1: Ah oui,
0: enfin,
1: oui,
0: vous aussi me faites rire, mais bon. Non, parce que la question qu'on vous pose aujourd'hui, c'est quels sont vos parcs de loisirs préférés en Vendée, en Loire-Atlantique. Alors, vous étiez très très nombreux à poster sur Facebook, et moi j'ai adoré Vincent. Vincent a cette question, il dit... le stade de la Beaujoire. Et il y a Emmanuel qui rajoute, cette année, le spectacle des Misérables a été au top. Alors moi, ça m'a fait rire. Vraiment, voilà, les deux là, excellent. Allez, attend. Voilà, quels sont vos parcs de loisirs préférés? Sachant, on peut le dire, à part le stade de la Beaujoire, on est gâtés chez nous.
1: Alors, en Loire-Atlantique, on recense environ une trentaine de grands sites de loisirs et de parcs. En Vendée, on est sur 40, 50 en gros. Alors, on s'en prend pas forcément compte, mais entre la Loire-Atlantique et la Vendée, on compte 80 parcs et sites de loisirs différents. Il y a des parcs animaliers, Planète Sauvage, le Zoo des Sables, des aquariums comme l'Océarium du Croisic, des parcs aquatiques comme Auglis Park, des acrobranches, des parcs d'aventure, des sites immersifs comme le Puy du Fou, on en parle beaucoup. La Vendée est même devenue l'un des départements français les plus réputés pour les loisirs familiaux grâce à des locomotives. La fameuse, c'est le Puy du Fou. Voilà, Auglis Park. Au Fun Park, ou encore le Grand Défi qui compte 8 km de parcours acrobranche, le Grand Défi, ce qui en fait le plus grand du monde.
0: C'est là où vous êtes jeté de 18 mètres.
1: D'une tour de 18 mètres. Ouais.
0: Avec un gros mot qui est passé. Ouais.
1: Ah bah oui, bah là je pouvais pas me retenir, hein. Même pour la radio.
0: Béatrice de Saint-Sébastien-sur-Loire, bonjour Béatrice.
4: Oui, bonjour à vous.
1: Bonjour Béatrice.
0: Alors qu'est-ce que vous aimez, vous, comme parc?
4: Ah ben le Puy du Fou.
0: Bah oui, voilà, évidemment, évidemment.
4: Ouais. Ben c'est un parc en fait qu'on aime beaucoup, mon mari et mes enfants. On a connu ça nous en tant qu'ados et maintenant on emmène nos enfants et à chaque fois on a des étoiles plein les yeux.
1: Mais ça a changé depuis votre adolescence, j'imagine.
0: Dis donc. Mais non. Dire à Béatrice qu'elle est vieille.
1: Bah Béatrice elle a pas 14 ans, enfin soyons. Pardonnez-moi Béatrice.
4: Elle a des enfants.
1: Voilà, elle a des enfants. Bon ben. Non mais c'est vrai que ça a beaucoup évolué. Vous avez connu au départ il y avait juste la Cinécennie.
0: Les bénévoles, c'était le vendredi soir.
1: Puis après le parc s'est agrandi.
4: Oui, et après, il y a eu le premier spectacle, en fait, la bataille du donjon, qui était vraiment superbe. Et nous, on regrette, en fait, de ne plus retrouver, en fait, ça dans Le Secret de la Lance, mais c'est un avis personnel. Mmh. Et puis, le spectacle des plus anciens, en fait, qu'on aime tous les quatre, c'est Les Vikings.
1: Ah oui.
4: C'est un spectacle, en fait, qui a évolué au fur et à mesure des années. Mais l'histoire reste la même. Il n'y a pas eu en fait d'histoire modifiée vraiment profondément, et il y a eu une grosse évolution en fait au niveau des technologies et des cascades et tout ce qui a pu être apporté en fait dans ce spectacle.
1: Ah, une vraie fan, une vraie spécialiste.
4: En fait, à chaque fois.
1: Ouais.
0: Et vous arrivez à tout voir vous? Comment vous faites?
4: Non. Alors en général, on fait ça sur une journée et c'est le parcours marathon. On prend le plan du jour et on se dit qu'est-ce qu'on veut faire.
1: Mais il y a l'application du Puy du Fou aussi qui est super bien faite. Vous mettez ce que vous voulez faire et il vous trace le parcours avec les horaires. C'est hyper pratique. Téléchargez l'application quand vous allez là-bas. Ouais, c'est une petite astuce. Moi, j'ai adoré. Ça m'a super aidé.
0: Et le soir, vous rentrez à Saint-Sébastien heureux mais rincé, quoi.
4: C'est ça, exactement. Et on a eu la chance en fait récemment de faire le Puy du Fou sur deux jours parce qu'on avait gagné un spectacle, enfin un séjour pour tous les quatre au Puy du Fou. On a pu faire une journée marathon et une deuxième journée prendre le temps de faire les spectacles immersifs, comme la Pérouse par exemple ou le Premier Royaume avec Clovis, de prendre le temps de visiter les villages, d'aller voir en fait les artisans comme les souffleurs de verre, les enlumineurs. De prendre le temps de s'asseoir au carillon et de regarder en fait tout le spectacle qui est prévu là aussi et de refaire certains spectacles pour lesquels en fait on est très fan et voilà comme les Vikings mais vous avez deviné. Et puis on apprécie aussi les nouveaux spectacles comme le Mime et l'Étoile par exemple.
1: Magnifique.
4: Sort un peu de ce contexte historique.
1: Ouais.
4: On est vraiment sur l'histoire du cinéma et je ne dis rien parce qu'il faut pas dévoiler.
1: Ah, c'est incroyable.
4: On est vraiment sur cette histoire du cinéma qui est repris avec une technologie mais de fou.
1: C'est fou.
4: Époustouflant. Franchement. Il faut le voir. Moi j'étais surprise la première fois.
1: Ah, on prend une sacrée claque.
4: Oui. Plus plus je le vois, plus je l'apprécie.
0: Tiens, je viens de recevoir un texto de Nicolas Devillet, c'est le directeur du parc. Il dit « Demandez à Béatrice si elle est libre pour devenir la nouvelle chargée de communication du Puy du Fou.
4: » Ah mais je veux bien, on en reparlera en antenne.
0: Merci en tout cas, Béatrice, pour votre témoignage et votre enthousiasme, Béatrice. Et on vous attend, vous aussi. Voilà, quels sont vos parcs de loisirs favoris en Vendée et en Loire-Atlantique? Dans quelques instants, on va imaginer qu'il n'y a aucun paradis, qu'il n'y a aucun enfer en dessous de nous. Ouais. Et on va imaginer ça en VO avec John Lennon après ça.
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0: Imagine, chanson cultissime donc de John Lennon. Dans quelques instants, votre agenda, on va aller où ?
1: Fête de la musique à la Chapelle-sur-Erdre, on va danser à la Bernerie-en-Ré et puis la voile est en fête du côté de Bretignolles-sur-Mer.
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0: Et pour l'instant, on s'éclate dans les parcs de loisirs chez nous. Vous l'avez dit, Romain, on est particulièrement gâté en Loire-Atlantique et en Vendée, notamment en matière de parcs aquatiques. Alors juste, c'est Aurélie sur Facebook. Quel est votre parc de loisirs préféré, hein ? Je rappelle, on vous attend au 02 40 73 6000 sur Facebook ou sur WhatsApp. Et elle nous a dit, il n'existe plus Océanil, le parc aquatique de Noirmoutier.
1: Ah oui, c'était vrai. Bien, avec plein de toboggans.
0: Ouais.
1: Bon, il y a Atlantique Toboggan à Saint-Hilaire-de-Riez. C'est vrai que les parcs aquatiques ont une place importante dans notre région. Le meilleur exemple est au Glisse Park, c'est au Bernard, en Vendée. Le parc a accueilli 250 000 visiteurs en 2024. Oui, c'est un record historique. Depuis son ouverture en 2016, il s'est imposé comme l'un des grands parcs aquatiques de France. Son succès s'explique très simplement. Aujourd'hui, les visiteurs cherchent des activités où ils peuvent rester toute la journée, avec des activités vraiment pour toute la famille, et puis des activités plus sensations fortes. Et là, au Glisse Park, on est servi.
0: C'est pas
1: notamment
0: le
1: Stingray,
0: ouais, c'est ça, le plus grand toboggan d'Europe.
1: Impressionnant.
0: Fou. Il y a de quoi y laisser son maillot, là.
1: Ah moi, je vous donnerai pas de détails.
0: Ça va
1: très vite, et faut bien attacher son maillot. Parce qu'on arrive en bas, on est un peu sonné, mais puis un peu le maillot de bain.
0: Ah le caleçon, il reste en haut.
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1: Avec toutes les heures, des infos pratiques, des infos locales pour vous rendre service en Loire-Atlantique et en Vendée. Nous sommes à la Chapelle-sur-Erdre et la fête de la musique investit le centre-ville. Samedi, à partir de 18h30, une douzaine de groupes de concerts, d'animation, de la danse, de nombreuses associations mobilisées pour faire vibrer les rues de la commune. Vous avez toutes les infos pratiques sur le site de la Chapelle-sur-Erdre. À la Bernerie-en-Ré, Éveil Multidance organise une séance découverte de la danse samedi de 10h30 à midi, sous la halle rue Jean Duplessis, l'occasion de tester plusieurs styles, comme la danse en ligne, la danse douce, ou encore les danses à deux. Des démonstrations, évidemment, des initiations accessibles, c'est gratuit, c'est ouvert à tous. Toutes les infos sur le site de la Bernerie-en-Ré. Et puis à Bretignolles-sur-Mer, c'est le retour de la fête de la voile, c'est dimanche de 13h à 18h sur la plage de la Normandelière. Au programme, des baptêmes de voile, des mots, animations autour de la mer avec chants marins et musique. Ce sera aussi l'occasion de tester la voile sur place. Plusieurs associations locales seront présentes, c'est gratuit et c'est ouvert à tous. C'est dimanche à Bretignolles.
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0: Si on devait mourir demain, qu'est-ce qu'on ferait aujourd'hui ? Finir tranquillou son café en écoutant la radio, aller à l'aéroport et prendre le premier avion, ou alors aimer. Et ça, c'est la préconisation de ce duo.
4: Il y a ceux qui prendraient un avion, d'autres qui s'enfermeraient chez eux, les yeux fermés. 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

0: Cathy.
1: Dis. Je t'aimerais.
0: Ouais, moi je t'aimerais.
1: Ah oui, c'est parce que vous m'aimez pas.
0: Si, si, mais si on devait mourir demain.
1: Ah oui.
0: Ouais. Bah, mais je vous aime si déjà, mais c'est
1: si
0: pas pareil.
1: Si on pouvait éviter, hein, quand même.
0: De.
2: Ah, de mourir demain.
0: Ah oui. Oui, c'est vrai.
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1: Et bienvenue dans les parcs de loisirs de chez nous. Je vous rappelle que c'est une journée spéciale. Hein. Toutes les heures, on vous offre vos places pour les parcs de loisirs, les plus beaux parcs de loisirs de Vendée. Et à cette occasion-là, dans la vie quotidienne avec Romain, eh ben on vous demande quels sont vos favoris.
0: Et parmi les loisirs cités en Loire-Atlantique et en Vendée, eh bien, les parcs animaliers ont une grande place dans le cœur de la Loire-Atlantique, de la Vendée. Bon, Port-Saint-Père, Planète Sauvage, qui a accueilli 300 000 visiteurs environ par an. Ça reste l'un des sites touristiques majeurs de Loire-Atlantique. Du côté de la Vendée, le zoo des Sables d'Olonne, qui attire chaque année près de 200 000 visiteurs. Le site de la Boissière du Doré aussi, dans le vignoble nantais. Le zoo de Mervent, Légendia Park, on en a déjà parlé, voilà. On a beaucoup de parcs animaliers.
1: Et on a aussi Hélène qui nous appelle de Malville. Bonjour Hélène.
5: Bonjour.
0: Bonjour Hélène.
1: Alors quels sont vos parcs favoris, vous Hélène ?
5: Alors, on a redécouvert l'année dernière le Puy du Fou et on a été vraiment bluffés par les spectacles. Mais celui où je vais le plus, c'est le zoo de la Boissière du Doré.
0: Qu'est-ce qui vous plaît là-bas ?
5: Ben, c'est vraiment amélioré ces dernières années. Ça fait longtemps que je le fréquente, ça fait 17 ans que j'y vais tous les ans. Je suis même abonnée depuis longtemps. Et vraiment, il y a un grand effort sur le bien-être animal, il y a beaucoup d'espèces différentes. Et quand on est habitué, enfin, les soigneurs, tout comme l'équipe commence à nous voir régulièrement, on se rend compte en plus qu'ils sont super sympas et ils font des super activités pour les abonnés.
1: Ah ouais, oui. Par exemple ? Qu'est-ce que vous avez fait en plus ?
5: Par exemple, au mois d'avril, j'ai pu participer à une activité à la découverte des panthères du parc avec une des soigneuses et c'était génial. On a appris plein de choses et on a pu préparer des enrichissements pour une des panthères.
1: Préparer les enrichissements pour une des panthères, c'est quoi ça ? À manger ?
0: Non, en fait, alors, c'est des petites activités pour stimuler les animaux, c'est ça, ouais.
5: Avec des odeurs, avec un peu de nourriture, et on a placé ça dans son enclos, et après, son soigneur l'a fait rentrer, et on a regardé ses réactions. C'était super intéressant.
1: Ouais. J'imagine. Vous avez connu Major, Hélène ?
5: Ah oui, évidemment.
1: Alors, on rappelle, Major, c'était un orang-outan. Mmh. C'était le plus vieux orang-outan européen reproducteur, je crois, c'est ça.
0: Ouais.
1: Et il est mort à l'âge de 50 ans.
0: Grande histoire d'amour avec le patron du zoo, Sébastien Laurent.
1: C'était le seul être humain qui avait le droit, et puis c'était son copain. Quoi.
0: Mais
1: de toute façon, ils avaient été élevés ensemble.
0: C'est impressionnant.
1: Et donc, vous vous souvenez de Major, Hélène ?
5: Oui, je fréquentais déjà le zoo à ce moment-là.
1: C'est dingue l'histoire que vous avez avec ce zoo. La première fois, c'était quand ? Vous aviez quel âge alors ?
5: Alors, c'était en 2009, j'avais 15 ans.
1: Ah ouais.
5: Et en fait, à partir du moment où j'ai eu le permis de conduire, j'ai pris l'abonnement et je vivais plusieurs fois par an.
0: Et vous avez déjà dormi sur place ?
5: Non, mais j'habite pas très loin.
1: Ah ok. Et est-ce que ça a influé sur le cours de votre vie, sur le choix du travail que vous avez fait, ou ça reste juste votre petite bulle, votre passion ?
5: Sur le choix du travail, non, mais sur les passions, oui, parce que je me suis mise à la photo animalière par intérêt pour les zoos et les animaux.
1: Vous avez un compte Insta, un Facebook, on peut voir vos photos ?
5: Sur Facebook, alors pas de page à moi, mais sur la page des fans du zoo de la Boissière du Doré, j'en poste régulièrement.
1: On va aller voir ça.
0: Ouais. Je vais aller voir ça, moi. Il y a beaucoup de magnifiques photos publiées par les fans.
1: Eh bien, merci pour ce partage et on va aller voir vos photos, Hélène. Belle journée.
0: Belle journée, à bientôt. Hélène.
5: Merci, au revoir.
1: Et on vous attend, vous aussi. Quels sont vos parcs de loisirs ? Quelle expérience avez-vous vécue, peut-être en Vendée ou en Loire-Atlantique ? Et puis sinon, je peux vous dire qu'elles vont sentir bon dans quelques instants. Elles vont sentir le sable chaud, puis peut-être un petit peu le monoï. Ce seront les California Girls, celles de David Lee Roth, après ça.
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0: California Girls avec donc David Lee Roth. En ce moment, il pleut sur Nantes. On a une auditrice tout à l'heure qui nous disait qu'il pleuvait Lydie Braise sur Boilly, qui avait de l'orage. Et là, il y a Bernard aussi qui nous envoie un message sur WhatsApp et qui nous dit « Salut, ici, des orages sur Bouvron, mais pas de pluie pour l'instant. »
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3: Et comme dirait Cathy, ça fait du bien au jardin.
0: Exactement. Ouais. Mais alors, c'était la grande conversation pendant la chanson. On dit, mais c'est pas suffisamment pour bien tremper.
3: Ah non. Voilà, on avait un grand débat en studio.
0: Et qui est le même que le vôtre, on imagine.
3: Voilà. Oui.
0: Allez, dernier volet de cette émission, la vie quotidienne consacrée à vos parcs de loisirs en Vendée, en Loire-Atlantique. La question, c'est quel est votre parc préféré? Sachant que, on va s'y amuser, mais que ça rapporte des gros sous, tout ça aussi.
3: En fait, on parle souvent des plages du patrimoine, mais les parcs de loisirs jouent vraiment aujourd'hui un rôle majeur dans l'économie touristique, que ce soit en Loire-Atlantique ou en Vendée. La Vendée accueille chaque année plus de 38 millions de nuitées touristiques. Donc 38 000, c'est beaucoup. Ce qui en fait l'un des départements les plus touristiques de France. De nombreux visiteurs choisissent leur destination donc en fonction des activités disponibles pour toute la famille. Les grands parcs génèrent aussi des centaines d'emplois saisonniers, attirent des visiteurs venus de toute la France, voire de l'étranger. Autrement dit, derrière une journée de loisirs se cache aussi un véritable moteur économique pour le territoire.
0: Et on a Chantal qui nous appelle de Généthon, donc en dessous de Nantes. Bonjour Chantal.
3: Bonjour Chantal.
4: Bonjour tous les deux. Je suis plus à Généthon.
3: Ah, vous êtes où?
0: Vous êtes où?
4: Je suis au Fenouillet, à côté de Saint-Gilles.
0: D'accord. Ah ouais, plus près de la côte, quoi.
4: Ah, tout à fait, tout à fait. Nous, on a eu l'orage tout à l'heure et une bonne petite pluie, comme vous dites, qui n'a pas non plus bien rentré, bien pénétré, parce que maintenant, il y a le soleil qui pointe son nez. Mais
0: ah ouais, déjà. Bon, ça enlève la poussière, quoi, on va dire ça.
4: C'est ça.
3: On se verra cet été, je suis au Fenouillet, moi, en vacances, tiens.
4: Ah, j'ai entendu ça l'autre fois que vous veniez au camping.
3: Ouais, au camping du Châtelier, j'aime bien.
0: Ouais, vous avez prévu le repas chez Chantal? Non,
3: En fait, j'en parle pour ça, Chantal.
4: Vous êtes invité. Avec,
3: c'est gentil.
4: Avec plaisir.
3: Je viendrai.
4: Vous avez mes coordonnées, donc.
3: Ce sera un plaisir, vraiment.
4: pas de soucis.
0: Bon, Chantal, revenons à nos parcs de loisirs.
3: Oui, je suis pas parc de loisirs, moi.
0: Parce que vous avez vécu un truc.
4: Un truc inoubliable. Donc, on nous a offert à l'occasion d'un anniversaire un séjour au Legendia Park avec donc la nuitée et on était donc auprès des loups. Et franchement, là en parlant, je suis encore toute bouffe, quoi, parce que c'est il y a 2 mois.
0: Ah ouais.
4: Mais franchement, très très bien. Alors le parc en lui-même, moi je l'avais connu à son ouverture, donc ça fait quelques années, donc c'était vraiment le petit truc. Et puis là, franchement, déjà on a été surpris par le parc, qui est très bien aménagé, très bien ombragé, enfin franchement là aussi. Et puis donc à partir de 17h, on a été vers notre lodge, et là de 17h au lendemain matin 11h, on était auprès des loups, mais on peut pas être plus près. Bon, bien sûr, il y a les vitres qui nous séparent, mais il y a tellement ces grandes baies vitrées, vous faites un aller-retour, vous voyez les loups partout, et cette meute, enfin on a vécu un truc franchement inoubliable. Quoi.
0: Vous avez mis une photo sur WhatsApp,
3: pour la photo.
0: On voit bien 2 loups blonds là derrière la vide, il y a la petite table, et vous y êtes à quoi, 1m50 des loups, quoi.
4: Même pas, et ils passent là, vous avez une baie vitrée, ils sont au pied de vous, quoi. Et puis alors, on ne sait pas qui regarde qui, parce que par moment ils passent et je sais pas s'ils nous voyaient, mais bon, ils regardaient et nous on les regardait. Non, et franchement trop trop bien. La nuit, vous voyez des petites taches blanches, parce que bien sûr à cette saison-ci, la nuit tombait quand même un petit peu plus vite, mais on voyait ces taches blanches et tout, puis à un moment pouf, tout le monde se couche, et le lendemain matin à 6h, là, tout le monde commençait à se réveiller. Non, franchement un truc, puis on les voit jouer ensemble. On s'était rendu compte qu'il y en avait un qui était au loin de la meute, et le lendemain au soigneur, on lui a demandé, il nous a expliqué pourquoi. C'était pas qu'il était mis à l'écart, mais c'était un qui laissait un petit peu de côté, vivre sa vie, enfin. Puis le lendemain, donc, on allait également donner à manger, après, bien sûr, en hauteur, on avait un soigneur qui nous a bien expliqué leur comportement, leur façon de vivre, enfin, trop bien.
0: Il faisait du bruit aussi, il hurlait
4: la nuit. La nuit, on a eu le droit au concert.
0: Vous pouvoir dormir avec ça,
4: On y arrive quand même, parce qu'à un moment, eux aussi, peut-être, ou je sais pas.
5: J'imagine Cathy. Mais vous allez vous taire, oui.
0: Ça suffit. Et oh, 23h.
5: Tata Cathy, elle veut dormir,
4: ouais.
5: Hein.
4: Ouais, c'est ça, c'est ça. Non, mais en plus, bon, il y a quand même des. Les baies vitrées sont avec des glaces très épaisses.
0: Mais ah, bah,
4: bon,
0: oui, triple épaisseur.
5: J'espère pour vous, Chantal.
0: Oui, oui, oui. La simple moustiquaire, non, on n'en veut pas.
4: Mais par contre, vous avez une grande terrasse où, à l'extérieur du lodge, il y a une grande terrasse. Et là, sur cette terrasse, ben, vous avez le ciel au-dessus de la tête. Et là, ben, quand vous sortez sur cette terrasse, vous avez vraiment les bruits. Si vous fermez les yeux, vous dites les loups, ils sont autour de moi, là. C'est une expérience à faire et c'est franchement, très bien.
0: C'était super chouette que vous veniez la partager avec nous. Merci, Chantal. On se dit, nous, à demain.
5: Oui, demain, on sera là, nous.
0: Voilà. Merci vraiment à tous pour vos témoignages, Facebook, WhatsApp, au téléphone, les photos, tout. Enfin, voilà, on était ravis. Et puis, je vous rappelle, dans 10 minutes, là, des places pour un nouveau parc de loisirs en Vendée. Puis dans quelques instants, la bonne idée d'Hervé Mercioni, une bonne idée pour la rentrée des enfants et des petits-enfants. Et puis pour la musique, c'est le bouquet de fleurs et c'est celui de Miley Cyrus avec ici Loire-Océan.

0: Flowers, Miley Cyrus, Marie-Jo qui nous dit qu'à Saint-Philbert-de-Grandlieu, il a plu, mais c'est fini. Gros orage à Comquier, Florian, il y a eu de l'orage il y a une heure. Edwige, de la pluie à Vey. Et je peux vous dire que Sylvie Rocher de la CARSAT vient d'arriver pour l'émission Les Spécialistes. Il pleuvait sur Nantes, trempé de la tête aux pieds.
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0: Bonne idée pour nos enfants ou petits-enfants, ils vont être en vacances, mais si vous cherchez une activité pour la rentrée en septembre, eh bien Hervé Marchioni en a une pour vous.
3: La bonne idée, c'est l'outil en main, une association présente à Nantes ou encore Chalands qui initie les plus jeunes au métier manuel de l'artisanat et du patrimoine. Une initiation qui a lieu dans de vrais ateliers avec de vrais outils, encadrés par des bénévoles passionnés, souvent d'anciens professionnels en retraite. Les jeunes qui participent aux ateliers vont ainsi découvrir des métiers différents tout au long de l'année et réaliser des ouvrages de leurs mains. Plus de 100 métiers sont représentés dans ces ateliers, tous les métiers du bâtiment ou presque, carreleurs, charpentiers, couvreurs, maçons, plombiers, mais aussi des métiers un peu plus pointus comme métallier, tailleur de pierre, mosaïste, les métiers de bouche, la pâtisserie, même ceux de l'industrie ou les plus créatifs comme photographe, et j'en passe. L'outil en main veut revaloriser ces métiers aux yeux des jeunes parce que ces métiers manuels attirent de moins en moins et on en a un besoin néanmoins grandissant. Ça n'est pas pour tout de suite que l'intelligence artificielle va venir réparer la fuite à votre domicile. On aura encore besoin de plombiers à l'avenir. L'association L'Outil en Main reçoit 4700 jeunes chaque semaine dans ses ateliers à raison d'une après-midi par semaine en période scolaire. Chaque jeune découvre plusieurs métiers tout au long de l'année, fabrique des objets qu'il est fier de rapporter à la maison ou participe à la conception d'une offre commune à plusieurs métiers. 7300 bénévoles au total répartis dans 280 associations locales. Il y a 27 ateliers en Loire-Atlantique, de Nantes à Saint-Nazaire, de Pornic à Châteaubriand, via Blain, Anceny ou encore Clisson. Autant en Vendée, La Roche, Fontenay-le-Comte, Noirmoutier, Les Herbiers, Les Sables-de-Lannes et même Chalands, donc, qui vient de s'installer dans de tout nouveaux locaux flambant neufs. Pour tout savoir, rendez-vous sur le site loutilenmain.fr.
0: Merci Hervé Marchioni. Dans quelques instants, on va être dans un vieux rock'n'roll avec William Scheller. Et puis dans 4 minutes, toute l'actu locale.
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0: un point sur l'actualité avec vous, Nicolas Creusel.
1: Les Sables d'Olonne s'apprêtent à rendre hommage à Charlie Dalin, qui est mort il y a une semaine, terrassé par un cancer à 42 ans. Une minute de silence sera observée ce soir en mémoire du dernier vainqueur du Vendée Globe à 18h, au moment de la remise des prix d'une autre course, la Vendée Arctique, qualificatif d'ailleurs pour le prochain Vendée Globe. Une course remportée mardi matin par l'Italien Ambrogio Beccaria. Ces dernières heures, deux nouveaux skippers ont franchi la ligne d'arrivée. Nico Desté hier soir à 22h17 et le sablé Arnaud Boissière à 2h14 du matin cette nuit. Il ne reste plus qu'un concurrent en mer, c'est l'autre sablé Manu Cousin. Un terrible accident du travail hier sur un chantier à Saint-Herblain. Un jeune homme de 25 ans, ouvrier, est tombé de 4 mètres de haut dans une sorte de fossé, selon les termes employés par les pompiers. Il a fallu appeler les sauveteurs spécialisés en milieu périlleux. Ils sont descendus le récupérer avec une barquette. Il a ensuite été emmené à l'hôpital de Nantes dans un état très grave. Une spectaculaire sortie de route hier après-midi à la chaise Le Vicomte entre La Roche-sur-Yon et Bournezeau, à la sortie du bourg sur une petite route vers la voie ferrée. Une voiture a fini sur le toit, les quatre roues en l'air. La personne qui conduisait a été éjectée et grièvement blessée. Les températures vont continuer à grimper en Loire-Atlantique et Vendée pour atteindre des sommets dimanche et lundi. On pourrait peut-être franchir la barre des 38 degrés dans les terres avec un grand soleil et un vent chaud et des risques de feux de végétation qui restent élevés. Hier, près de 9 hectares de culture ont brûlé en Loire-Atlantique dans plusieurs incendies sur les secteurs de Remouillé, Moidon, la rivière, Riaillé ou encore Valette, des feux qui ont été déclenchés par le passage des moissonneuses batteuses dans les champs de blé. Le FC Nantes rend hommage à Éric Roy, l'entraîneur de Brest, ancien joueur de Marseille et de Nice notamment, a été emporté par un cancer du pancréas, il avait 58 ans. Le football français perd aujourd'hui un visage marquant du championnat, dit le FC Nantes dans un communiqué. Le FC Nantes qui adresse ses sincères condoléances à la famille et aux proches de l'entraîneur qui avait réussi à emmener Brest en Ligue des Champions il y a 2 ans. 10h02, belle matinée sur Ici Loire-Océan.
0: Merci Nicolas Creusel.
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0: Quelques nuages ce matin qui peuvent être orageux et qui vont et ont donné des averses. Vous étiez nombreux à nous les signaler. Saint-Philbert de Grandlieu, Comquier, Vais, Bouaye, également tout à l'heure du côté de Saint-Gilles-Croix-de-Vie. Dès 14h, tout ça c'est fini, grand soleil pour tout le monde et le thermomètre va grimper. Le plus chaud, 35 degrés attendus à Ancenis, aux Herbiers, à Cholet, 34 à Nantes, 33 à La Roche-sur-Yon, à Machecoult, 32 à Blain, 31 à Châteaubriant, 30 au Sable d'Olonne, 29 à Saint-Nazaire, 25 degrés cet après-midi à la Bernerie-en-Ré. Demain encore ce mélange de nuages et d'éclaircies, puis ça se confirme pour le week-end, notamment dimanche. Un thermomètre qui là devrait grimper jusqu'à 37 degrés.
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0: Vos chansons préférées toute la journée avec votre radio locale ici Loire-Océan. Et en matière d'artiste préféré, on sait que c'est lui, c'est le chouchou, c'est le préféré des Français. C'est Jean-Jacques Goldman, c'est ta chance.

0: C'est ta chance avec Jean-Jacques Goldman et c'est Viviane de la Chapelle-Lin qui est avec nous au bout du fil. Bonjour Viviane.
1: Bonjour.
0: Ah, j'étais chez vous, enfin pas chez vous, mais à la Chapelle-Lin il y a 3 semaines pour une pendaison de crémaillère, vous voyez. Donc s'il y avait du bruit dans le secteur, c'était nous, quoi. Désolée. Hein.
1: Aujourd'hui, s'il y a du bruit, c'est le Hellfest. Mais
0: ça, vous l'entendez
1: Un tout petit peu des fois, oui.
0: Parce que vous êtes loin quand même là, à la Chapelle-Lin. Mais suivant les vents.
1: Ouais. Après, je vous dis pas qu'on entend la musique. Hein, on n'entend pas tout. Enfin, je veux dire, on entend les basses. Quoi.
0: D'accord. Ouais, comme un son comme ça au loin. Ah ouais, c'est dingue ça. Ouais. Ouais. Donc, si vous entendez plus ou moins bien, vous pouvez prévoir l'orientation du vent. Enfin, en tout cas, vous connaissez l'orientation du vent, quoi.
1: Tout à fait. Dès quand c'est pas le bruit, c'est les odeurs. Parce que sinon, on a les odeurs de l'usine Lu.
0: Ah ouais.
1: Ils nous donnent les odeurs. Ouais. Ouais.
0: Ah puis alors ça dans le vignoble, c'est quand on sent l'usine, on sait qu'il va y avoir de la pluie ou pas, parce que là par contre le vent il indique la pluie ou pas, non?
1: C'est
0: pas
1: c'est ça.
0: Vous dites
1: exactement.
0: Pas ça?
1: Ah ouais. Oui, tout à fait, c'est vrai.
0: Alors, est-ce que vous avez votre maillot de bain de près, Viviane?
1: Je vais tout vous avouer, je l'ai sur moi.
0: C'est vrai?
1: Ouais, parce que je suis censée aller à la garderie.
0: Ah ouais.
1: Aujourd'hui. Ouais. Ah bah, là, je dois aller chercher ma sœur à la gare de Nantes, mais son train a une demi-heure de retard parce que je crois qu'il y a un animal sur la voie.
0: Ouais, en Sarthe, donc il y a beaucoup de retard, quoi. Ouais.
1: Alors voilà, tant qu'à attendre, j'ai dit je vous appelle et je vous ai appris.
0: ça tombe bien parce que le maillot là, donc vous attendez votre sœur, vous partez à la bernerie et le maillot, il faudra le remettre cet été pour aller à Saint-Hilaire-de-Riez, puisque là vous venez de gagner 2 places pour Atlantique Toboggan. Donc 13 pistes de toboggan, la piscine à vagues de 1500 m². Donc vous aimez vous baigner, si je comprends bien, Viviane.
1: J'aime ça, mais là je crois que ce sera surtout pour mon petit-fils.
0: Ah oui. Oui, parce que.
1: En fait, c'est 5 ans demain.
0: Ah.
1: Et ils adorent l'eau. Donc ce sera très bien.
0: Pour le petit-fils. C'est vrai que le plan d'eau de la bernerie, c'est quand même plus peinard que Atlantique Toboggan, hein, ça j'avoue. Hein, c'est,
1: ouais. Ouais. Mais quand on peut, on va à côté. Je préfère aller à côté, moi.
0: Ah oui.
1: J'avoue que c'est pas le plan d'eau qui me ravit, mais.
0: C'est en fonction des horaires de marée aussi, quoi.
1: Voilà, ouais. C'est ça.
0: Bon, en tout cas, fêtez bien les 5 ans de votre petit-fils. Je suis sûre qu'il va adorer ça. Ces 2 places pour Atlantique Toboggan. Et puis, bonne baignade alors à la Bernerie. Hein,
1: oui, merci beaucoup.
0: À bientôt.
1: Et bonne journée et bon courage à vous.
0: Merci, au revoir.
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0: Je précise parce que j'ai pas dit à Viviane, mais elle est aussi sélectionnée, puisque toutes les personnes qui vont gagner des places aujourd'hui, l'une d'entre elles gagnera aussi un séjour d'une nuit pour 2 personnes à l'hôtel Cœur Marin, la nouvelle adresse 4 étoiles au Sable d'Olonne. Et puis à venir d'ici ce soir encore des places pour le Nature Zoo de Mervan ou le Zoo des Sables d'Olonne. Mais pour l'heure, ce sont les spécialistes. Le principe de cette émission, donc un spécialiste, un expert, un pro en studio pour vous donner des infos et répondre à vos questions. Donc ça concerne votre quotidien. Vous êtes nombreux à être préoccupés par votre retraite actuelle ou à venir. Et donc dans quelques instants, c'est Sylvie Rocher, animatrice retraite et guide des services en ligne à la CARSAT des Pays de la Loire, qui sera à mes côtés, enfin elle est déjà là d'ailleurs. Et vous pouvez donc poser toutes vos questions. Allez-y, c'est le moment ou jamais. 02 40 73 6000. C'est le dernier Mylène Farmer. Et forcément, c'est un morceau qu'on joue sur votre radio locale ici, Loire-Océan. Ça s'appelle « C'est à qui le tour ?»

0: le dernier Mylène Farmer, c'est à qui le tour?
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0: Allez, spéciale retraite dans les spécialistes. Aujourd'hui, eh bien, c'est Sylvie Rocher qui répond à vos questions. Bonjour Sylvie.
3: Bonjour Cathy, bonjour à tous.
0: Alors, j'appelle, vous êtes animatrice retraite et guide des services en ligne, chargée des relations clientèle et partenariales à la CURSAT des Pays de la Loire. Et donc, on vous attend, 02 40 73 6000. Je le précise aussi, c'est un vrai service. Enfin, voilà, vous assurez-vous un service mission publique. Nous, c'est la même chose ici à Radio France et ici à Loire-Océan. Et voilà, on vous offre ce service. Si vous avez des questions à poser concernant votre retraite actuelle ou à venir, eh bien on vous attend donc 02 40 73 6000. Alors c'est notre rituel à chaque fois que vous venez, Sylvie, parce que bon, c'est un peu mouvant quand même, les retraites en France. Et donc je commence toujours par faire le point avec vous. On en est où là?
3: Alors on est où? On est toujours sur. C'est vrai que cette année c'est comme tu le dis, mouvant, avec la suspension de la réforme qui aura effet à compter du 1er septembre de cette année, qui suspend les éléments de la réforme 2023 et qui modifie l'âge légal et le nombre de trimestres sur plusieurs générations, c'est-à-dire exactement les personnes nées de 1964 à 1968 pendant 2 ans, c'est-à-dire 2026. 2027 et au 1er janvier 2028, eh bien, en fonction de la nouvelle législation, soit on reprend celle qui est actuellement en cours, c'est-à-dire la réforme 2023, ou alors
0: parce que ça n'a été que suspendu.
3: Exactement.
0: C'est pas un changement, c'est une suspension.
3: C'est une suspension avec de petits effets, enfin des effets sur d'autres critères, mais oui, une suspension de l'âge légal. Donc pour rappel, c'est l'ouverture du droit. La retraite, c'est un droit personnel qu'il faut faire valoir à un moment donné, et pour cela, il faut que le droit soit ouvert. Et l'âge légal garantit que le droit est ouvert. Donc, entre 62 et 64 ans, c'était le programme de la réforme 2023, et le nombre de trimestres que l'on demande pour pouvoir faire un calcul au taux maximum, qui va aujourd'hui entre 170 et 172 trimestres, suivant l'année de naissance.
0: On va avoir une question dans quelques instants de Patricia de Carquefou. Comme elle, je vous invite à nous appeler 02 40 73 6000. You Can't Hurry Love, c'est la voix de Phil Collins sur votre radio ici Loire-Océan.

0: chante Holy Love avec Phil Collins. Et comme prévu, promis, Patricia de Carquefou pose sa question concernant sa retraite à Sylvie Rocher de la CARSAT des Pays de la Loire. Après ça.
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0: Et bienvenue sur Ici Loire-Océan, l'émission des spécialistes spécial retraite avec donc Sylvie Rocher de la CARSAT et cette première question de Patricia de Carquefou. Bonjour Patricia.
10: Bonjour Cathy, bonjour madame de la CARSAT.
0: Bonjour Patricia. Sylvie Rocher.
10: Sylvie Rocher, ok.
0: Alors dites-nous.
10: Je suis à la retraite depuis le mois d'octobre, mais mon dossier a été fini au mois de février, là, de cette année. Je voulais savoir, je suis auto-entrepreneur artisane, je voulais savoir jusqu'à quel montant je peux travailler sans qu'on puisse diminuer ma retraite et la pension de réversion.
11: Oui, parce que vous percevez deux types de retraite, la retraite personnelle et une retraite de réversion qu'il y a une situation de veuvage. Hein.
10: Voilà.
11: Et c'est une reprise d'activité dans le cas d'un cumul emploi-retraite en tant que travailleur indépendant. Tous ces éléments-là sont à prendre en compte pour pouvoir vous indiquer à quel montant vous pouvez reprendre en plus. Là, honnêtement, je ne vais pas vous indiquer ce montant parce que il faut qu'on creuse le sujet parce qu'il y a des conditions spécifiques. Bon, auto-entrepreneur, travailleur indépendant, une reprise d'activité, souvent, c'est pas limité. Mais je préfère que vous nous contactiez à la CARSAT, au 3960, pour avoir une information personnalisée de par votre situation. Vous avez deux types de retraite et votre situation d'auto-entrepreneur. Tout ça est à prendre en compte.
0: C'est-à-dire que là, à la CARSAT, vous allez pouvoir faire une sorte de petite calculette en disant, voilà, Patricia, faut pas dépasser ce montant-là. Quoi.
11: C'est ça, exactement. Oui, c'est ça, parce qu'il y a chaque dispositif, là, vous avez retraite personnelle, retraite de réversion, qui est aussi liée à des situations de ressources, de modification. Enfin, il peut y avoir des impacts par rapport à votre modification de ressources et un cumul emploi-retraite, c'est-à-dire une reprise d'activité une fois que vous êtes retraité. Et il y a des conditions liées à tous ces dispositifs-là. Donc, il faut vraiment une information personnalisée, là.
10: Alors, est-ce qu'il ne vaut pas mieux que je prenne rendez-vous directement à Place Bretagne ? Parce qu'à chaque fois que je pose la question au 3960, je n'ai jamais la bonne réponse.
11: D'accord, ok, je comprends. Vous pouvez nous effectivement passer nous voir. Place Bretagne, ça va être le mardi matin et le jeudi matin, de 9h à midi, 9h30 midi, midi et demi, pardon. Décalez votre venue plutôt fin de matinée. Souvent, il y a beaucoup de monde en tout début de matinée pour petite astuce comme ça, pour pouvoir avoir un conseil personnalisé. Ouais.
0: Voilà ce qu'on peut vous dire, Patricia. Merci en tout cas pour votre question. Allez, dans quelques instants, on va partir à Rezé avec cette fois-ci une question de Nathalie. Et évidemment, on vous attend, vous aussi, hein, 02 40 73 6000, si vous avez des questions concernant votre retraite actuelle ou à venir. 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
0: Et vous êtes nombreux à nous appeler pour poser votre question à notre spécialiste. J'appelle Sylvie Rocher, donc de la CARSAT des Pays de la Loire. Comme promis, Nathalie à Rezé. Bonjour Nathalie.
3: Bonjour Cathy. Bonjour Madame Rocher.
0: Bonjour Nathalie. Alors dites-nous.
3: Donc moi, ma question, c'est le nombre de trimestres par enfant que l'on a eu. Donc je vois que ça peut varier de 4 à 8 trimestres par enfant.
4: Oui, parce qu'en fait, on va avoir les trimestres pour maternité, 4, et pour le même enfant, 4 trimestres d'éducation. Donc, ça fait 8 trimestres potentiellement pour un enfant, qu'on va additionner à votre carrière.
3: D'accord. Donc, en fonction du nombre de trimestres qu'on a actuellement, alors le nombre de trimestres d'éducation, c'est lorsque l'on a pris un congé parental d'éducation?
4: Non, en fait, c'est pour les enfants U et élevés, d'une manière générale, qu'on va additionner à votre carrière. Donc, c'est pour ça que dans les questions-réponses qu'on vous pose lors d'une mise à jour de carrière, on vous demande toujours si vous avez des enfants. C'est pour additionner les trimestres que l'on peut, c'est ce qu'on appelle une majoration de trimestres que l'on peut additionner à votre carrière dans le cas où vous avez eu et élevé des enfants, mais c'est pas lié avec un congé parental en fait. C'est vraiment les enfants eu et élevés.
3: C'est bien distinct. D'accord.
0: Et donc les enfants U, c'est pour les femmes, mais les enfants élevés, ça peut concerner les hommes aussi ou pas?
4: Alors ça dépend de la date de naissance des enfants, effectivement, mais d'une manière générale, c'est plutôt pour les mesdames, les 8 trimestres par enfant. Après, pour les enfants nés à partir de 2010, il peut y avoir 2 trimestres d'éducation pour les papas.
3: D'accord.
4: Ou il y a certaines situations où ça peut être le papa qui a les trimestres du fait du décès de la mère, par exemple, ou
0: sur des histoires de séparation, de garde, de choses comme ça.
4: Alors, les gardes n'ont pas d'importance là. C'est vraiment on va regarder l'éducation et on va regarder s'il n'y a pas eu perte de l'autorité parentale sur l'enfant. Les choses. Et donc sinon c'est 4 trimestres. Pour maternité.
3: D'accord.
4: Ou si c'est une situation d'adoption, ça va être 4 trimestres pour adoption et plus 4 trimestres d'éducation. Donc ça fait 8 trimestres pour un enfant.
3: Très bien.
0: Bon, voilà, Nathalie.
3: C'est comme ça, c'est plus clair.
4: Merci. Merci pour votre question.
0: Merci. Belle journée, Nathalie. Et on a aussi Gaston qui nous appelle de La Roche-sur-Yon. Bonjour, Gaston.
5: Oui, bonjour, mesdames.
0: Alors dites-nous.
5: Alors voilà, je suis en retraite depuis 13 ans maintenant. Je suis veuf. Et puis, quelques années après mon veuvage, j'avais fait une demande de pension de réversion qu'on m'avait accordé, sauf que 6 mois après, il a fallu que je rembourse le tout parce que mon salaire va augmenter. Et depuis, j'ai laissé courir. Alors, je voudrais savoir si maintenant, en retraite, donc mes revenus sont quand même moindres, je peux en bénéficier quand même.
4: Alors, votre situation a été étudiée à un instant T. Donc, vous êtes retraité depuis 13 ans, vous m'avez dit, Gaston.
5: Oui, 13 ans, oui.
4: Ouais, c'est ça. En fait, là, vu que la situation a été étudiée, à un moment donné, on ne peut plus réétudier votre situation.
5: Ah bon?
4: Oui, concernant, parce que vous avez pas de changement de situation personnelle.
5: Bah non, pas du tout, je suis toujours veuf.
4: Oui, donc vous auriez pu être à nouveau en couple ou avoir un changement de revenu, mais...
5: Excusez-moi, le fait d'être en couple, ça peut modifier la situation?
4: Oui, un nouveau calcul, mais en fait, quand on est retraité, à un moment donné, vous avez fait valoir l'ensemble de vos retraites
5: oui, oui.
4: personnelles, et en termes de calcul de vos ressources, c'est figé, ça a pu à lieu d'être modifié.
5: Ah oui, même si maintenant mes revenus ont baissé, ça n'a aucune incidence.
4: Oui, voilà, c'est ça.
5: D'accord, non, mais c'est très clair. Au moins, je suis informé, je sais pourquoi, donc.
4: On est sur ce principe où. À partir du moment où ça fait plusieurs années que vous êtes à la retraite personnelle oui. et votre situation ne va plus évoluer en fait.
5: Ah ben non, maintenant je pense pas. Bah à oui. part le cimetière, je vois que là ça peut évoluer. Hein. Mais après j'ai plus besoin de pension de réversion non plus, c'est vrai.
0: Sinon si vous gagnez au loto, voilà, fiscalement ça va changer.
5: Alors,
0: là, peut-être.
5: Je peux vous rassurer, j'ai regardé ce matin, j'étais toujours à 0-0 comme d'habitude. Donc vous pouvez mieux faire. Merci beaucoup, mesdames.
4: Merci, Gaston, pour votre question.
0: À bientôt. Merci, Gaston. Et merci à vous, donc, Sylvie Rocher, de la CARSAT des Pays de la Loire. On rappelle le numéro
4: 3960.
0: Voilà. À bientôt.
4: Merci beaucoup. Au revoir.
0: Allez, dans quelques instants, votre agenda avec des infos qui vont concerner les villes du Pouliguen, Plessé, Saint-Hilaire, des Loges. Et puis, si là, vous avez un petit coup de mou, eh bien, j'ai ce qu'il faut pour vous réveiller. Hey!
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0: One Step Beyond avec donc Madness. Le Hellfest à Clisson, ça démarre ce soir. Alors on a communément tendance à l'associer à la consommation assez énorme, il faut le dire, de bière. Mais Hervé Mercioni a déniché la tablette de chocolat du Hellfest, fabriquée à l'ESAT de Gétigné, donc à côté de Clisson. Explication et dégustation dans Tester Approuvé dans quelques minutes. Quant à Muriel Jordan, eh bien, elle a déniché des lieux pour les quadras, les quinquas, les 50 ans et plus, qui veulent aller danser. Et donc, elle sera sous la boule à facettes dans ces tendances à 11h-10.
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0: 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Au Pouliguen, sortez les aiguilles avec cet atelier couture. Vous allez pouvoir confectionner un petit objet à la machine ou alors vous pourrez apporter votre tricot. C'est demain de 13h, à la salle Baudry, donc c'est rue du Maréchal Joffre, et c'est un atelier gratuit à Plessé, précisément au Drény, entre Guémené-Pinfaux et Saint-Gilles-des-Bois. C'est un incontournable, c'est le feu de la Saint-Jean, feu de joie, feu d'artifice, bal populaire, avec aussi un repas à partir de 19h ce samedi. À Saint-Hilaire-des-Loges, on est là à l'est de Fontenelle-Comte, l'école intercommunale de musique de Vendée Sèvres-Autise organise ses portes ouvertes ce samedi de 9h30 à 13h30. C'est chemin de la Gaudière, l'occasion de découvrir les cours, de rencontrer les professeurs et d'inscrire vos enfants. Inscription, c'est jusqu'au 3 juillet. 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
0: Allez, on se la joue. Famille, 9 enfants, dont 5 frères, sur scène en 1978, The Jacksons. Alors, on connaît évidemment la destinée de l'un d'eux, Michael, mais je vous propose d'écouter les 5 avec ce Blame It on the Boogie.

0: Les Jacksons avec ici leur océan. L'événement du jour, c'est évidemment l'ouverture ce soir du Hellfest. C'est archi complet. Alors, pour avoir une place, il y a peut-être une solution. C'est de manger du chocolat et dans cette tablette de tomber sur les tickets gagnants. Voilà, c'est ce que va faire pour nous Hervé Marchioni. Il va croquer dans la tablette après ça.
1: Pourquoi

0: Amel Bent, pourquoi tu restes? Testé et approuvé, c'est une adresse ou une activité testée par un animateur d'ici Loire-Océan. Hervé Marchioni, lui, s'est rendu à l'ESAT de Gétigné, donc juste derrière le site du Hellfest à Clisson. Notre gourmand a poussé la porte de Dandy Épicerie pour s'y procurer la tablette de chocolat du Hellfest de la chocolaterie Dandy qui renferme des précieux tickets d'or. 3 passes, en fait, pour accéder gratuitement au festival qui démarre ce soir et qui affiche donc archi complet. Hervé va croquer dans la tablette, mais en attendant, Jérôme Tifouin, qui est le responsable production et communication de l'ESAT de Gétigné, eh bien, nous présente cet ESAT.
1: Alors ici, on va retrouver environ 90 personnes, donc en situation de handicap, avec des troubles autistiques, avec de la schizophrénie. Au quotidien, on va les accompagner dans le travail, ça c'est important, c'est vraiment l'accompagnement au travail qui va leur permettre d'acquérir de la compétence et pourquoi pas décrocher surtout un job vers le milieu qu'on appelle ordinaire. Donc ici, les 3 missions, c'est défendre le droit au travail. Chacun d'entre eux a évidemment ce droit précieux qui est de travailler. C'est révéler les compétences, donc ça veut dire en fonction de leur choix, comme nous tous, eh bien, ils vont choisir une activité. Ils peuvent changer et surtout gagner en connaissances et compétences. Et enfin, le dernier, c'est travailler pour une économie responsable.
2: Alors moi, je suis venu en bon gourmand goûter une tablette de chocolat. Vous saurez pourquoi dans quelques instants. Mais on ne fait pas que ça ici.
1: Non, on ne fait pas que ça. Effectivement, on a 3 grands domaines d'activité. Le premier, ce sont les entretiens espaces verts vers les particuliers, les entreprises, les collectivités. Ensuite, on a ce qu'on appelle commerce et services chez nous. On a parlé évidemment de Dandy Épicerie, mais on fait aussi de la production industrielle. On va faire du conditionnement, on va faire du décortiquage de carton, etc., etc. Et enfin, le dernier domaine, les pôles métiers de bouche. Donc là, on va retrouver notre Dandy Restaurant. Et enfin, le dernier né d'il y a environ 2 ans, la chocolaterie Dandy, qui est en pleine progression. Tous nos chocolats sont issus de l'agriculture biologique, sont 100% d'origine géographique, et on va travailler différentes préparations de bonbons, différents moulages, et on va se différencier par le goût, vraiment.
2: Alors, devant moi, il y a Myriam qui m'a rejoint avec une petite partie de la production des chocolatiers, parce qu'on le disait avec Jérôme, le chocolat, c'est quand même la petite dernière des activités de l'ESAT, c'est ça, Myriam?
3: Oui, c'est ça.
2: Alors, je goûte. Alors, déjà, je suis déçu. Parce que la fameuse tablette de chocolat Hellfest, qui est magnifique, hein, c'est un bel ouvrage, j'ai pas eu le ticket d'or. Donc je pourrais pas aller au Hellfest ce soir. Je suis déçu. Va falloir compenser maintenant. Qu'est-ce que vous allez me faire goûter du coup?
3: Des petites grignotines au chocolat noir avec des amandes caramélisées et du riz soufflé.
2: Ça croustille, c'est bon. Félicitations aux équipes, Myriam, parce que cette fameuse tablette, on avait presque envie de l'acheter pour la regarder.
3: Beaucoup le font. Ils ne la mangent pas, ils la gardent en petit trophée.
2: Dandy Chocolat, testé, approuvé.
0: Merci Hervé Marchioni. Façon de parler, parce que à chaque fois qu'il goûte un truc, Hervé, là le chocolat, il n'y a pas un carreau qui est arrivé dans la radio. Hein. Tout pour sa pomme. Voilà. Alors, j'ai des petites infos à vous donner sur Dandy. Il y a 2 restaurants, l'un à Gétigné, l'autre à Nantes, rue Saint-Léonard, en plein centre-ville. Puis il y a un snack aussi qui vient d'ouvrir à Thoiry-sur-Loire. Vous pouvez également aller faire vos courses à l'épicerie Dandy de Gétigné. Et toutes les infos, c'est sur le site dandy.fr. Ça s'écrit dhandi.fr. Axel Bauer, et tout de suite après, on va aller danser dans ses tendances avec Muriel Jourdan.

0: cargo, c'est celui d'Axel Bauer.
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0: Chaque jour, avec Muriel Jourdan, on décrypte une tendance qui raconte notre société. Bonjour Muriel.
3: Bonjour Cathy, bonjour à tous.
0: Et ce matin, on s'intéresse à ces lieux qui nous permettent à nous, les quadras, les quinquas et plus, eh bien d'aller danser dans des clubs. Il existe des soirées rien que pour nous, Muriel.
3: Oui, à l'approche de la cinquantaine, de la soixantaine même. Quand on aime danser en soirée, en club, eh ben on peut vite se sentir rejeté du dance floor. Non pas parce qu'on a peur de se péter le coccyx ou se faire un tour de rein, mais parce qu'on se sent jugé. Jugé pour ses cheveux grisonnants, pour ses pas de doigts. On nous considère trop vieux pour faire la fête. Non mais attendez, se sentir jugé quand on veut s'ambiancer sur du ABBA ou du Boney M, désolé mais... Non merci. Le chanteur et humoriste Camini, qui va doucement vers ses 50 ans, il les admire, ses quinquas, ces quadras qui veulent toujours danser.
4: 55 ans, 60 ans, ils sont increvables. Ils chantent et ils dansent comme les jeunes sur les chansons de jeunes. Parisienne, une Parisienne. T'habites dans le Vercors, frérot. T'habites dans un bled de 5000 habitants. De où tu veux une Parisienne, toi? Arrête. Parisienne. Ils connaissent les chansons. Les gens de ma team, là, les fatigués. Nous, on est des fatigués, nous. On vous admire. Je sais pas comment vous faites. Moi, Netflix, oreiller, thé au miel. Regarde même, là, le thé au miel, toujours prêt. Thé au miel, Downton Abbey, une série de vieux.
3: Et elles sont de plus en plus nombreuses, les chevelures grisonnantes. De plus en plus nombreux, les genoux avec un peu d'arthrose. Et les gosiers qui boivent de la tisane et de marmotte tous les soirs à vouloir squatter le dance floor.
0: Donc Muriel, si on veut continuer à danser comme à l'époque en discothèque, en nightclub même, eh bien c'est possible car plusieurs lieux en France cultivent l'esprit de la fête, quel que soit l'âge.
3: Oui, voilà, il existe des soirées adaptées à ceux et celles dont le rythme de vie a changé, passé les 30 ans. Des soirées qui ne nous obligent plus à attendre 23 heures pour faire la teuf. Je contacte Carolina, 46 ans, passionnée de musique électro. Elle a fondé les soirées Unbox, des soirées électro qui s'adressent plutôt aux adultes de 40, 50 et 60 ans, même si tout le monde est le bienvenu.
5: À un moment, je fais un constat très simple. La nuit, sur la dance floor, je voyais de moins en moins de personnes de ma génération et encore moins de plus de 60 ans. En parallèle, il y a aussi une vraie question de solitude. Après 40 ans, les cercles se resserrent, les occasions de rencontres deviennent de plus en plus rares.
3: Oui, c'est vrai que les occasions se font rares quand on veut aller danser, passer 40 ans. Et dans un club ou une discothèque traditionnelle, on peut vite se sentir intimidé. À Bordeaux, à Orléans, à Paris et partout en France, on voit émerger des soirées qui démarrent à partir de 19h jusqu'à environ minuit. C'est le cas des soirées organisées par Carolina qui pour l'instant n'ont lieu qu'à Paris mais qui vont se développer ailleurs en France. Le public est varié et cherche avant tout à se rassembler autour de la musique.
5: Les gens ne viennent pas juste faire une sortie, ils viennent chercher du son, du mouvement mais surtout du lien. Et je crois que c'est ça l'esprit. Ce n'est pas nostalgique, c'est très vivant, c'est maintenant.
3: Bref, les soirées dance floor qui démarrent avant 20h, c'est tendance et c'est tant mieux. Et l'avantage, c'est qu'à 23h, la tisane dans le thermos, elle sera encore chaude.
0: Merci Muriel Jourdan. Et moi, je vais avoir une petite pensée pour un lieu emblématique et cultissime de Nantes où d'ailleurs les quinquas et plus pouvaient encore aller et danser et retrouver le souvenir de leur jeunesse. C'est le Floride, la boîte de nuit, le Floride qui va fermer ses portes à la fin de ce mois. Allez, dans quelques instants, Hanson et ce bop. Et dans cette minute, eh bien, toute l'actu locale.
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0: Bop and Son.
1: C'est la sortie scolaire, non?
0: Les petits qu'on lâche là. Bah oui, on les a lâchés.
1: Ben, c'est depuis... la saison.
0: On les a lâchés depuis 1997.
1: Oui, ils sont grands, maintenant, ils sont
0: ils sont tellement... Allez, Hervé Marchioni, on va passer en cuisine et vous allez encore. Qu'est-ce que j'aimerais être auditrice d'ici Loire Océan pour pouvoir jouer avec vous.
1: On a eu des passionnés hier. Effectivement, ah ouais, on a eu des amateurs de cuisine qui voulaient surtout pour rien au monde ne rater ces ateliers culinaires avec les chefs
0: pour
1: passionnés.
0: Avoir fait, c'est vraiment génial.
1: Ouais. Des toques nantaises. En plus, c'est dans un lieu sympa, le passage Pommeraye, ce qui fait que pour ceux qui viennent un petit peu plus loin que Nantes, ils pourront après aller faire une belle balade. Enfin, il faudra mettre au frais ce qu'ils auront préparé pour pouvoir le déguster le soir. Mais c'est un beau cadeau qu'on vous offre encore. 0240 73 6000 pour le gagner, cet atelier culinaire.

0: Depuis lundi soir, aperçue pour la dernière fois sur la commune de la Guérinière, il s'agit d'une femme d'1m60 de corpulence moyenne, blonde avec des lunettes. Elle était habillée d'un sweat à capuche. Si vous pensez avoir des informations à son sujet, contactez le 17. Un terrible accident du travail hier sur un chantier de Saint-Herblain. Un jeune ouvrier de 25 ans est tombé de 4 mètres de haut dans ce qui s'apparente à un fossé selon les pompiers. Les sauveteurs spécialisés en milieu périlleux sont intervenus. Le jeune homme a ensuite été emmené à l'hôpital de Nantes dans un état très grave. Sur la route, cet accident spectaculaire aussi hier à la Chaise-le-Vicomte entre La Roche-sur-Yon et Bournezeau. Une voiture s'est retrouvée sur le toit en fin d'après-midi. L'accident a eu lieu sur une petite route à la sortie de la commune. La personne à bord a été éjectée. Elle était en urgence absolue quand elle a été emmenée à l'hôpital. En Vendée, où les feux se sont multipliés ces derniers jours, la préfecture interdit tous les véhicules à moteur dans les zones boisées de plus d'un demi-hectare, sauf sur le littoral et en ville. Interdiction aussi, bien sûr, de fumer et d'allumer des feux ou bien des barbecues en forêt. Les températures vont continuer de grimper en Loire-Atlantique et Vendée pour atteindre des sommets dimanche et lundi. On pourrait dépasser les 38 degrés dans les terres. Soleil et vent, les risques que de feux de végétation restent élevés. Et puis les Sables d'Olonne rendent hommage une nouvelle fois à Charlie Dalin. Charlie Dalin qui est mort il y a une semaine, emporté par un cancer à l'âge de 42 ans. Une minute de silence sera observée en mémoire du dernier vainqueur du Vendée Globe ce soir à 18h. Au moment de la remise des prix de la Vendée Arctique, une course remportée mardi matin par l'Italien Ambrogio Beccaria. Cette nuit, le sablé Arnaud Boissière a franchi la ligne d'arrivée un peu après 10h du matin. Il ne reste plus qu'un skipper en mer. Il s'agit de l'autre sablé, Manu Cousin.
1: Merci Leïla Meshaouri.
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1: Alors on y perd un petit peu son latin, on voit des cartes météo alarmantes, vigilance, canicule. Et nous, eh ben pour l'instant, Loire-Atlantique-Vendée, on n'est pas à l'abri de quelques averses orageuses encore, mais elles devraient se dissiper et par la suite, c'est un temps sec qui s'installe avec des températures qui commencent à grimper quand même au-delà des 30 degrés très largement. On attend cet après-midi 31-34 degrés en Loire-Atlantique, jusqu'à 36 peut-être du côté de la Vendée. En Loire-Atlantique, c'est sur la Brière qu'il fera le plus frais, 30 degrés, 31 sur le littoral sud-Vendée. Ça va continuer à grimper demain et ce week-end, puisqu'on pourrait attendre peut-être les 40 degrés dimanche du côté de la Vendée.
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1: Alors, je ne vais pas vous proposer d'aller vous mettre au frais dans une cuisine, mais en tout cas de découvrir vraiment des astuces, des trucs de chefs, parce qu'ils sont passionnés, nos chefs, des Toques Nantaises, passage Pommeray à Nantes, et ils vous attendent. C'est vraiment le cadeau pour les passionnés, les gourmands comme moi, passionnés, non, les gourmands tout simplement. Cet atelier culinaire avec les Toques Nantaises, pour le Guenu, il faut jouer avec nous avant midi, 02 40 73 6000. Je vous attends de pied ferme dans quelques instants. J'ai plein de questions rigolotes à vous poser. On va jouer juste après Julien Clerc et ce souvenir cœur de rocker.

0: cœur de rocker. Julien Clerc, à l'écoute d'ici Loire-Océan.
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0: On va à Vertoux rejoindre Irène. Vertoux, c'est la fête des... Ah non, je vais pas vous dire ce qu'on fête chaque printemps à Vertoux, parce que si jamais je pose la question à Irène, bon, à mon avis, elle saurait y répondre, n'est-ce pas Irène?
3: Bonjour oui. Hervé.
0: Ça va bien? Oui.
3: Très bien, et vous?
0: Oui. Qu'est-ce qu'on fête à Vertoux, généralement? Un fruit célèbre?
3: On fait la fête des cerises.
0: Eh ben oui, voilà, tout simplement. Piétons sur les marchés en ce moment, les cerises. Elles sont bonnes
3: oui,
0: cette année.
3: Elles arrivent.
0: Elles sont super grosses. Bonnes. Moi, j'aime bien les jaunes et rouges. Là, je crois qu'on les appelle les Napoléons, c'est ça hein?
3: Ah, elles ont plusieurs noms.
0: Ouais.
3: Ouais, moi, j'aime bien celles qui sont noires, là, très noires.
0: Ah, oui.
3: Juteuses.
0: Oui.
3: On fait des clafoutis.
0: Oui,
3: avec.
0: C'est vrai. Alors, vous laissez les noyaux dans le clafoutis, Irène, on est d'accord?
3: Alors non, moi je trie, j'enlève les noyaux, je fais une petite poche où je mets tous les noyaux et je mets à cuire avec et hop, j'enlève...
0: Ah, c'est pas bête ça, parce qu'il paraît que le noyau ça donne un petit peu de goût, c'est pour ça qu'il
3: voilà.
0: faut...
3: Voilà, et puis ça permet à l'appareil de bien prendre.
0: Je vois que j'ai affaire à une spécialiste de la spécialité culinaire, Irène, donc les ateliers de cuisine, à la limite, vous n'avez rien à apprendre, si?
3: Oh, si, on a toujours quelque chose à apprendre.
0: Bon, est-ce que vous aimez bien, c'est les pâtes ou les pâtés? Les pâtes, c'est ça?
3: Non, les pâtes.
0: Les pâtes. Vous avez raison, parce que ça, il n'y a rien de plus simple en apparence que les pâtes, mais on peut les accommoder à plein de choses, et nous on n'a pas trop l'habitude, mais ils le font beaucoup en Italie, ils les mélangent avec des légumes notamment, et ça, c'est bon.
3: Oui, même froid en ce moment, avec la chaleur.
0: Bah, tiens, en salade, vous avez totalement raison. On s'invite avec mon arbitre, il n'y a pas de souci, Irène. Je vous souhaite bonne chance, ma chère Irène, j'envoie la roulette des jeux.
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0: Je vais vous faire écouter le générique de 3 séries télévisées. J'espère qu'elles vont vous rappeler les mêmes souvenirs qu'à moi. On va aller des années 80 aux années 2000, on va dire. Voilà, okay. En gros, hein. On commence avec un premier extrait plutôt célèbre. Alors à chaque fois, il me faut le titre de la série. Et puis soit le nom d'un des comédiens, mais comme il y a pas mal de séries étrangères, le nom du personnage principal, vous voyez, ça me va aussi. D'accord. D'ailleurs, des fois... Le nom du personnage est dans le titre de la série. Ça arrive.
3: D'accord.
0: Ok. Écoutez bien, premier extrait.

0: Alors, ça vous fait penser à quoi, Irène?
1: Love Boat, la croisière s'amuse.
0: Oh oui, ça, ça fait un point. Il me faudrait un personnage.
1: Le docteur
0: Stubbin, non, mais c'est le capitaine. Je reviens de mon arbitre, je vous l'accorde. C'est le capitaine. Non, le docteur, c'est comment il s'appelle? C'est le docteur Adam Bricker. Voilà. Puis il y avait Adam Julie. Bricker. Vous vous souvenez de Julie qui accueillait les passagers?
1: Julie, oui.
0: Ben oui, bien sûr. C'est pas la nôtre, hein, c'est celle de la croisière Saint-Jean.
1: Non, non. Voilà. Bon.
0: Deux points. Ben c'est bien parti, dites donc.
1: Oui.
0: Ben oui. Alors, ce n'est pas une croisière que j'ai à vous offrir. La scène téléculinaire. Deuxième extrait, je sais pas pourquoi, je pense que vous allez gagner deux points de plus. Écoutez.

0: Alors, la série a duré 8
1: Eva Longoria, c'est...
0: Alors, attendez, Eva Longoria, bah ça, je prends déjà. Ça vous fait un point.
1: Oui. Allez, maintenant, il faut... Les femmes désespérées, les housewives...
0: Ouais, allez, vous me l'avez fait en français, c'est les Desperate Housewives. Ouais, tout à fait. Non, mais vous me l'avez fait en français, donc elle le traduit. Vous avez remarqué, elle traduit. Alors, soit nous le fait en anglais, Love Boat, alors qu'on ne connaissait plus La Croisière sa mère, soit nous le fait en français, Irène. Faut mettre les idées au clair, Irène, hein, c'est français
1: oui,
0: ou anglais.
1: Je crois, j'en ai
0: un petit peu. Enfin, ça fait 4 points quand même. Dernier extrait, on va voir si vous êtes dans le tempo. C'est court. C'est quoi?
1: Ouais, mais c'est Kaamelott.
0: Ah, c'est Kaamelott, alors avec qui?
1: Alexandre Astier.
0: Allez, ouais, et deux. Eh bien, écoutez, comme ça, c'est clair. Il faut faire le max pour aller rejoindre Irène sur la première place du podium et tenter votre chance pour décrocher ce cours de cuisine. C'est pas un cours de cuisine, c'est un moment convivial avec des chefs passionnés et ça se passe dans le passage Pommeraye à Nantes. Et après, on déguste, bien sûr. Irène, en tout cas, on se donne rendez-vous tout à l'heure, 12:55. Ça, c'est sûr.
1: Okay,
0: est-ce que vous serez toute seule? Et dans ces cas-là, vous serez la grande gagnante ou est-ce que je serai obligée de vous départager? Réponse dans 40 minutes. À tout à l'heure, Irène.
1: Super, merci. À plus tard.
0: Allez, continuez de nous appeler 02 40 73 6000 pour tenter votre chance et gagner ces cours de cuisine.

0: Like a Prayer, Madonna. Que vous soyez plus pâte comme Irène ou bien dessert gourmand, que sais-je encore, petit plat mijoté. En tout cas, si vous aimez passer du temps dans votre cuisine, vous aimerez passer du temps dans ces ateliers des toques nantaises avec des chefs passionnés. C'est ce qu'on vous offre toute cette semaine. C'est un beau cadeau, hein, vraiment. Il n'y a pas besoin d'être trois étoiles hein, ou d'avoir une toque sur la tête. Il suffit d'aimer les bonnes choses et en plus, c'est un super moment convivial parce qu'après, on déguste, bien sûr. On prend le temps d'échanger et même éventuellement le petit verre d'amitié avec modération, bien sûr aussi. Et ça se passe dans un super lieu à Nantes, le Passage Pommeret. C'est pour vous. Pour le gagner, bah, il faut jouer avant midi. Vous nous appelez 02 40 73. Je vous attends et je joue avec vous juste après M. Pokora.
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0: quand même, M. Pokora à l'écoute d'Ici Loire-Océan.
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0: Confie la Blin, voilà un pays de gourmands célèbre pour son musée de la fève. Moi, forcément, ça me fait penser à une bonne galette frangipane. Cyril, bah oui, oui.
3: Ah, oui.
0: Ça va bien, Cyril ?
3: Oui, ça va bien, oui.
0: Ah ouais, bah oui, bah moi, Blin, tout de suite, je pense à galette frangipane. Je suis plus fort que moi.
3: Oui, bah, au château de la Groulette.
0: Voilà. Bon, bah mon cher Cyril, aujourd'hui, vous êtes en repos, je crois.
3: Oui.
0: C'est ça. D'habitude, vous occupez des espaces verts.
3: Oui, je suis dans une structure d'insertion associative à Air.
0: D'accord, ok. Enfin, espace vert en ce moment, avec la chaleur, c'est plutôt un peu jauni, on va dire.
3: On commence une heure plus tôt.
0: Eh ben oui, je comprends bien tout à fait, pour éviter d'être brûlé par le soleil. Cyril, petit atelier culinaire en jeu, je vous souhaite bonne chance, vous êtes prêt?
3: Ouais. Oui.
0: Allez, j'envoie la roulette des jeux.
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0: Je vous ai écouté, hein. J'ai arrêté. Ah. C'est bon. Vous êtes tombé sur les gens d'ici. On va jouer avec les communes de Loire-Atlantique et de Vendée. Je vais vous citer trois communes de Loire-Atlantique, trois communes de Vendée. Je vais vous demander comment s'appellent leurs habitants. Tout simplement. D'accord.
3: Alors,
0: je vous ferai deux propositions à chaque fois. Je vous rassure, je vais vous aider. La bonne et la mauvaise, il faudra trouver la bonne. Je vous en fais que deux, c'est-à-dire le gentil des masculins et pas le féminin. Pourquoi ? Parce que sinon, il faudrait que je vous fasse quatre propositions. Ce sera un peu plus long, on s'y perdrait. Voilà. OK ? Ça marche pour vous ?
3: OK, ça marche pour moi.
0: Cyril, attention, c'est un jeu de rapidité. Il y a un chrono de 30 secondes, donc il ne faut pas trop.
3: OK, d'accord.
0: OK. Prêt, Cyril ?
3: Oui, je suis prêt.
0: Allez, on y va. Haute-Goulaine, ce sont les Goulainais ou les Goulinois ?
3: Les Goulinois.
0: Vendrenne, les Vendrenaux ou les Vendrennais ?
3: Les Vendrenais.
0: D'accord. Divat-sur-Loire, les Divins ou les Divatais ?
3: Les Divatais.
0: Tifauge, les Téphaliens ou les Tifolais ?
3: Les Tifolais.
0: Orvault, les Orvinois ou les Orvaltais ?
3: Les Orvoltais.
0: Rochetrejoux, les Rochetais ou les Rocatréjoviciens ? J'y arrive. Voilà. À votre avis ?
3: La première,
0: les Rochetais. Ouais. Ouais, ben non, c'était la deuxième, celle sur laquelle j'ai eu tant de mal, les Rocatréjoviciens. Et je vous aurais accordé la réponse si vous me l'aviez donnée, puisque j'ai un peu un chrochrenié. Voilà, il n'y a pas de souci. Orvault, c'est bon, ça fait un point. Divat-sur-Loire, ça fait deux points. Vendrenne, ça fait trois points. On en restera là. Parce que Haute-Goulaine, ce sont les Goulainais. Et Tifauge, ce sont les Téphaliens. On est pile poil dans la moyenne. Ce sera pas suffisant pour cette fois-ci, Cyril, mais c'est un beau parcours quand même. Je vous souhaite une très, très belle journée, Cyril, et puis vous revenez nous voir quand vous voulez. D'accord, Cyril ?
3: À bientôt.
0: Bon, faites comme Cyril, venez tenter votre chance. Qu'est-ce que vous avez à perdre, les gourmands ? De passer un bon moment dans un atelier culinaire hors pair avec des chefs passionnés. Vous allez apprendre des tas de trucs, c'est très convivial. Tout cela se passe dans la bonne humeur, la détente et dans un chouette lieu, le passage Pommeret à Nantes. 02 40 73 6000, on joue dans la prochaine demi-heure.

0: un point, c'est toi, Zazie, à l'écoute d'ici Loire-Océan.
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0: Des idées pratiques ludiques en Loire-Atlantique et Vendée. Mazingo, c'est un trio franco-américain qui apporte une touche ensoleillée à son son résolument rock. Eh bien, ils sont ce soir au Sable d'Olonne, à la Guinguette, au Jeanne Bar. Et puis, rue de la Forêt, ça c'est du côté des Sables d'Olonne. Et demain, vendredi 19 juin, à Bretignolles-sur-Mer, au littoral, c'est 1 avenue de l'Océan. Troisième édition du festival Plein Feu, du 19 au 21 juin à Trignac. Le vendredi sera plutôt famille. Le samedi, centré sur les arts du cirque, et le dimanche, place à la fête de la musique, au programme des spectacles arts de la rue et danse, concerts, repas partagés et deux avant-premières à découvrir donc dans le cadre de ce festival Plein Feu. Et puis c'est la finale en live du tremplin de la Lumière de l'Erdre 2026, le révélateur des talents locaux en attendant le festival au mois de juillet. Quatre finalistes en lice ce vendredi 19 juin à l'occasion de la fête de la musique de Nord-sur-Erdre, sur une scène dédiée, place 6000 Bridge, en plein centre-ville de Nord-sur-Erdre, à l'occasion donc de cette fête de la musique.
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0: Vous êtes gourmand, vous avez envie de passer un bon moment convivial avec cet atelier culinaire des Toques Nantaises, bah c'est pour vous, c'est cadeau, pour ça il faut le gagner, mais c'est assez simple, vous répondez à des petites questions sympas et hop, ça passe, on joue dans quelques instants. Je compte sur vous, 02 40 73 6000, j'envoie la roulette juste après les Bee Gees.

0: How Deep Is Your Love, les Bee Gees à l'écoute d'ici Loire-Océan.
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0: Bonjour Henri.
3: Bonjour Hervé.
0: Vous êtes nantais.
3: Comment allez-vous ?
0: Bien.
3: Je suis nantais.
0: Ouais, vous êtes nantais, mais vous allez très bien en ce moment parce que vous profitez de la douceur bretonne, on va dire. Ouais.
3: C'est tout à fait ça. Il fait bon, il fait même frais où je suis.
0: Ouais, voilà, vous êtes plus tout au nord, du côté de Saint-Malo, de Cancale. Oui, il fait un petit peu plus frais que chez nous quand même, rassurez-nous.
3: Oh, bah nettement plus frais, et on vient même d'avoir quelques gouttes d'eau.
0: Alors, je vous rassure, il y a eu les mêmes sur Nantes. Hein. Bon, il y a pas
3: de... Bon, bah, d'accord.
0: Voilà. Okay. Mais ça va grimper cet après-midi, donc vous êtes parti chercher la fraîcheur. Vous adorez cuisiner, c'est ça?
3: J'adore cuisiner, oui, tout à fait.
0: Le plat signature d'Henri, je vous le dis, c'est le parmentier de canard, c'est ça?
3: Eh ben, vous êtes au courant de tout.
0: Ah bah attendez, vous me connaissez, gourmand comme je suis, moi, un bon parmentier de canard. Ouais, pourquoi pas, allez, vendu, pourquoi pas, allons-y. Henri, en tout cas, je vous souhaite bonne chance, j'envoie la roulette des jeux.
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0: Vous êtes sûr de ne pas regretter, parce que vous m'avez dit top, moi j'ai arrêté, le défi fou. Voilà, je vais vous lancer deux défis, Henri.
3: Allez-y.
0: Et vous aurez 15 secondes pour relever le gant à chaque fois, d'accord ?
3: D'accord.
0: Le premier défi, le voici, c'est de répéter 3 fois en moins de 15 secondes. Et déjà, il ne faut pas que moi-même, je me vautre. Le virelangue suivant, on appelle virelangue, vous savez, les phrases qui sont difficiles à prononcer.
3: Hein, tout à fait.
0: Genre les chaussettes de l'archiduchesse, etc. Là, je vais vous demander, mémorisez la phrase, de me répéter en 15 secondes 3 fois, sans vous tromper, du foie d'oie gras et du foie gras d'oie. La phrase, c'est du foie d'oie gras et du foie gras d'oie. Vous êtes d'accord, Henri? Vous êtes prêt?
3: Oui, bah c'est pas sûr que ça.
0: Allez, on y va.
3: Du foie gras d'oie.
0: Non, on commence par l'oie. Du foie d'oie gras.
3: D'accord, ok. Du foie d'oie gras et du foie. Non, bah j'ai perdu.
0: Du foie d'oie gras et du foie gras d'oie.
3: Du foie gras d'oie et du...
0: Non, bah, alors, pas c'était perdu. Pas si dur que... Non, alors en fait, ce qui est dur, c'est qu'effectivement, on mélange les deux morceaux de phrase dans celui-là.
3: Oui, voilà, c'est vrai. Bon. Vous avez... C'est pas grave, c'est perdu.
0: Non,
3: c'est
0: mais perdu. Non, mais attendez, vous avez perdu le premier, pas le deuxième. Attendez, voilà. Donc, vous nous confirmez que vous n'avez pas fait les cours Florent, donc Henri. Hein, c'était... Ça,
3: absolument,
0: doit...
3: absolument.
0: Ça doit faire partie des exercices, je pense, mais je vous rassure, je fais pas le malin. Il y en a sur lesquels je passe direct, et puis d'autres, j'y arrive pas. Je vous lance un deuxième défi en 15 secondes. Je vais vous demander de me citer. Pensez aux plus évidentes. En moins de 15 secondes, au moins 3 communes. 3, c'est bien. 3 communes de Vendée qui commencent par la lettre R. S'il y a un article devant, je prends également. 3 communes de Vendée qui commencent par la lettre R. C'est parti. Il y en a au moins une qui doit venir.
3: La Réole.
0: Oui, la Réole, non. Mais pensez à la plus évidente. La plus évidente.
3: La grosse
0: commune de Vendée.
3: La Roche-sur-Yon.
0: Oui, ça fait un point. Ah oui, alors c'était la Réorte.
3: Roche-Cervière.
0: Ah bah oui, Roche-Cervière, allez, je vous l'accorde aussi, Roche-Cervière. Bon. C'était la Réorte, que vous avez confondu entre la Réole et la Réorte.
3: Ouais, la Réorte.
0: Bon.
3: D'accord.
0: Et ce sera pas pour cette fois-ci. Profitez bien.
3: Pour la prochaine fois.
0: Vous êtes plutôt fruit de mer, donc en ce moment, si je comprends bien là où vous êtes.
3: Absolument, absolument. Bon. On va manger quelques huîtres à Cancale là.
0: Ah bah oui. Oui, évidemment. Henri, bonne journée. Revenez-nous en pleine santé. Et puis, revenez quand vous voulez pour jouer et gagner avec nous. Je tiens à préciser qu'il reste encore 2 jeux possibles, 2 possibilités pour vous de repartir, pourquoi pas, avec cet atelier cuisine chez les Toques Nantaises. Un moment convivial, très gourmand. Voilà, au passage Pommeret. C'est pour vous, 02 40 73 6000. On joue dans quelques instants après Francis Cabrel.
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0: Sarbacane, Francis Cabrel, à l'écoute d'ici Loire-Océan.
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0: Bienvenue Sophie.
3: Bonjour.
0: Vous êtes au boulot, ma chère Sophie, mais une petite pause, voilà, vous êtes infirmière,
3: oui.
0: C'est ça? Ouais.
3: Tout à fait, j'ai pris une petite pause là pour être à l'antenne.
0: Du côté de Saint-Herblain, donc c'est ça?
3: Oui, bon. C'est ça.
0: Et votre plat signature, voilà qui plairait à un chat un peu renouillard qui s'appelle Garfield, les lasagnes.
3: Tout à fait.
0: Alors, béchamel ou pas béchamel dans les lasagnes, Sophie?
3: Beaucoup de béchamel.
0: D'accord, très bien. Donc c'est la version française donc des lasagnes, on est d'accord, Sophie?
3: Oui, c'est ça.
0: C'est bien, mais c'est bon aussi. C'est bon, l'Italien que je suis ne va pas faire la fine bouche, c'est bon aussi, Sophie, n'hésitez pas. Je vous souhaite bonne chance, Sophie, j'envoie la roulette des jeux.
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0: Des questions sur la Loire-Atlantique et la Vendée. Très simple.
3: Ouh, six là là.
0: Non, bah, attendez. Six questions, donc, et puis à chaque fois deux propositions pour vous aider à trouver la bonne réponse. Et vous avez un chrono d'une minute. D'accord?
3: D'accord.
0: Oui. Eh bien, allez, on y va. C'est parti. En Loire-Atlantique, Saint-Étienne-de-Montluc est célèbre pour sa fête du muguet ou des jonquilles. C'est traditionnel.
3: Des jonquilles.
0: Ouais. Au 19e siècle, La Roche-sur-Yon s'est appelée La Roche-le-Vicomte ou Napoléon Vendée?
3: La Roche-le-Vicomte.
0: Et non, c'était l'autre. Loire-Atlantique, Clémence Lefeuvre est à l'origine du gâteau nantais ou du beurre blanc?
3: Gâteau nantais.
0: C'est plutôt assez riche, du beurre blanc plutôt. En Vendée, Palour a été la capitale du Pike Bowl, un sport originaire de Nouvelle-Zélande ou des États-Unis. Le Pike Bowl, selon vous, hein.
3: De Nouvelle-Zélande?
0: Ouais, bah non, c'est l'autre. Loire-Atlantique, la foire du vignoble d'Anté Expoval, ça se passe où, à Clisson ou à Valette?
3: À Valette.
0: À Valette, tout à fait, c'est une bonne réponse. Biotopia, le monde du littoral et de la forêt, c'est à Saint-Brévin-les-Pins ou Notre-Dame-de-Mont?
3: Notre-Dame-de-Mont.
0: Ouais. Allez, on compte les points. 1, 2, 3, ce sera pas suffisant pour détrôner la reine Irène. Je l'avais pas encore faite celle-là, mais je viens de voir que ça rime en plus, dites donc. Bon, voilà. Non, ouais, non, Clémence Lefeuve, c'est le beurre blanc du côté de Saint-Julien-de-Concelles. Mmh. Les trucs légers, vous voyez, Sophie, un peu comme la béchamel, mais qu'on aime bien, qu'on aime bien. Bon, bah, ce sera pas pour cette fois-ci. Je vous laisse retourner au boulot, Sophie. Je veux pas vous mettre en retard. Et puis, gardez votre bonne humeur et revenez nous voir quand vous voulez, ok?
3: Ça marche, merci beaucoup.
0: À très bientôt, au revoir Sophie. Jack et Carla à la recette, bah tiens, ça tombe bien, c'est tout de suite. La recette du bonheur, c'est tous les jours, 11h midi et même toute la journée à l'écoute d'ici Loire-Océan. L'occasion pour vous de gagner un atelier culinaire. C'est maintenant, dernier jeu dans quelques instants, juste après Jack et Carla, j'y arrive.

0: La recette, Jack et Carla à l'écoute d'ici Loire-Océan.
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0: Alors, on a eu une championne toute catégorie qui a ouvert le bal et qu'on va retrouver dans quelques instants parce que franchement, un parcours hors norme. On est en train de tenter de joindre. Ah bah non, allez, elle arrive dans quelques instants. Nathalie qui est avec nous. Bonjour Nathalie, je suis désolé, je vous avais pas vu entrer par la petite porte. Nathalie, ça va bien ?
3: Bonjour, oui, ça va bien et vous ?
0: Bon, impeccable. Qu'est-ce que vous faites de beau dans la vie, Nathalie ?
3: Alors, je suis auxiliaire de vie à domicile.
0: Et là,
3: je sors de chez une petite dame de 91 ans.
0: D'accord.
3: Voilà.
0: Je comprends. Et vous enchaînez comme ça toute la journée. Nathalie, petite pause pour s'occuper de vous, pour gagner un atelier de cuisine, d'accord ? Au Toc Nantais, ce passage Pommeret avec des chefs passionnés et dans une ambiance conviviale. Ça vous va, Nathalie ? Oui ?
3: Oui, tout à fait.
0: J'envoie la roulette des jeux, Nathalie, c'est parti.
2: Loire-Atlantique ? Loire-Atlantique.
0: Un jeu qui va aller vite, je ne vais pas vous mettre en retard sur les visites, Nathalie. 30 secondes de chrono, je vous cite des noms de lieux, de personnages, d'animation, de festivals, voilà. Et il faut me dire si c'est Loire-Atlantique ou pas Loire-Atlantique. Ok ?
3: Ok.
0: Vous avez tout compris ? Allez, on y va. La commune du Perrier, Loire-Atlantique ou pas Loire-Atlantique ?
3: Loire-Atlantique.
0: Le fort de Madin, Loire-Atlantique ou pas Loire-Atlantique ?
3: Loire-Atlantique.
0: Oui, le skipper Sébastien Simon, Loire-Atlantique ou pas Loire-Atlantique ?
3: À tout hasard, pas Loire-Atlantique.
0: Eh bien, le hasard fait bien les choses. Le festival Viens dans mon île, Loire-Atlantique ou pas Loire-Atlantique ?
3: Loire-Atlantique.
0: La commune de Boué, Loire-Atlantique ou pas Loire-Atlantique ?
3: Loire-Atlantique.
0: Ouais, ça c'est une bonne réponse, on n'a pas eu le temps d'aller jusqu'au bout. Non, le festival Viens dans mon île, ça aurait pu être un festival sur les îles de Loire à Saint-Sébastien, par exemple, il y en a. Mais là, c'est sur l'île Dieu, en fait. Bon, ce ne sera pas pour cette fois-ci, mais c'est un beau parcours quand même, Nathalie. Je vous souhaite une très très belle journée, Nathalie.
3: Merci.
0: À bientôt. Bravo, Irène. Ça va bien, Irène ? Voilà.
3: Ça va très bien.
0: Je suis désolé, je m'excuse encore auprès de Nathalie. Je ne sais pas pourquoi. Irène, Nathalie, bah non. Non, il y avait Nathalie qui souhaitait jouer avant. Irène, bravo, vous avez été sans faute. Voilà.
3: Merci. Merci à vous.
0: Sur le premier jeu, reconnaître les génériques télé. Et du coup, vous allez pouvoir vous en donner à cœur joie avec nos chefs, le chef Abdel notamment, mais pas uniquement. Ils sont plusieurs du côté du passage Pommeret à vous attendre de pied ferme pour vous apprendre plein de choses. Enfin, s'ils ont encore des choses à vous attendre.
3: On a toujours des choses à apprendre, même en cuisine.
0: D'accord. Je ne sais pas si vous cuisinerez des pâtes. Alors, on a parlé de pâtes tout à l'heure parce que Irène, c'est ce qu'elle préfère cuisiner. Donc, vous faites vous-même la pâte à pâte ?
3: Alors, ça m'est arrivé une ou deux fois, mais je trouve qu'elles sont meilleures quand elles sont pas
0: d'accord.
3: Fraîches.
0: D'accord.
3: Je préfère les pâtes sèches que les pâtes fraîches.
0: D'accord. Et alors après, vous les accommodez comment ? C'est quoi votre plus belle recette de pâtes ? Je veux tout savoir, parce que moi, je suis gourmand, j'adore les pâtes.
3: Les plus belles, moi, j'en ai deux. J'ai vraiment le côté hiver avec les lasagnes.
0: Ouais. D'accord.
3: Voilà, et on peut mettre ce qu'on veut. Je fais même des lasagnes avec du chou, du poulet, une sauce un petit peu blanche,
0: pour éviter.
3: Et puis autrement, les pâtes aux fruits de mer avec un petit peu d'ail, un petit peu de persil, un petit peu de crème fraîche, du parmesan, et ça fait une soirée. Plus pour un soir.
0: J'étais en train de me demander si on pouvait pas faire des pâtes aux tellines. Vous savez ces petits coquillages triangulaires qu'on ramasse, notamment en Vendée. Je crois qu'il y en a moins en Loire-Atlantique.
3: Oui.
0: Un petit peu, ça doit pas être mauvais ça, parce qu'évidemment on pense aux pâtes aux palourdes à la vongolée, ils disent, voilà, avec de l'encre noire des fois aussi et tout, mais bon.
3: Alors faut pas avoir de rendez-vous galant derrière, hein, entre l'ail et l'encre.
0: Ou alors vous faites un repas dans le noir, hein, voyez, c'est comme ça, il y a pas de problème. Bravo Irène, je vous mets de côté cet atelier culinaire pour vous.
3: Merci à vous.
0: Je vous en prie Irène, très belle journée à vous, et il y aura d'autres ateliers à gagner dès demain entre 11h et midi, les derniers. Après, on passera à un autre cadeau. Il y a des cadeaux tous les jours, toutes les semaines, de toute façon, dans le jeu, et des beaux cadeaux à chaque fois. On se donne rendez-vous demain pour jouer et gagner entre 11h et midi. Ça, c'est Fame, tout de suite. Irène Cara à l'écoute d'ici Loire-Océan, et puis les infos de midi, elles arrivent juste derrière, avant de retrouver l'équipe déchaînée de Haut-Taquet.

0: au taquet. Au taquet, mes chéris, à tout de suite.
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2: 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Le journal Leïla Mechaouri.
0: Vous l'aurez remarqué, si vous circulez à Nantes et dans l'agglo, ça relève parfois du casse-tête, qu'on soit en voiture ou à vélo d'ailleurs. Les travaux sur la route sont très nombreux. On a beaucoup parlé de ceux du pont Anne de Bretagne, mais il y a un autre chantier d'ampleur en cours depuis le printemps. C'est celui du pont des Trois Continents qui relie l'île de Nantes à Rezé entre le futur CHU et la route de Pornic. Là aussi, c'est pour faire passer les futures lignes de tram et de bus Ouai d'ici la fin 2027. Mais avant que ce soit possible, il faut renforcer la structure du pont. C'est

0: supporter cette plateforme béton. Et puis, parce que on rajoute un encorbellement de 2,50 m sur le côté ouest du pont, qui nécessite également ce renforcement structurel global.
1: Et cet encorbellement composé sur une structure métallique accueillera, lui, la piste cyclable et l'un des deux trottoirs qui logeront le pont des Trois Continents. Le chantier du pont à Nantes, c'est en vidéo sur notre appli, ici et sur ici.fr.
2: En ces périodes de forte chaleur, la ville de Nantes a mis à l'abri près de 120 personnes en grande vulnérabilité.
1: Dont une quarantaine d'enfants. Toutes ces personnes avaient occupé hier les locaux de l'ancienne école des Beaux-Arts en centre-ville. La municipalité indique qu'elle les a relogés en urgence dans les anciens locaux de l'école Joséphine Baker sur l'île de Nantes. Une initiative rapide, saluée par l'association Droit au Logement, mais pas satisfaisante sur le long terme, tempère le DAL qui demande des solutions plus adaptées. Les gendarmes de Vendée lancent un appel à témoins. Ils recherchent une femme de 61 ans à Noirmoutier. Son nom, Agathe Pain, elle n'a plus donné signe de vie depuis lundi soir. Elle a été aperçue pour la dernière fois sur la commune de la Guérinière. Il s'agit d'une femme d'1m60, corpulence moyenne, blonde avec des lunettes. Elle était habillée d'un sweat à capuche et d'un pantalon foncé type jean. Si vous pensez avoir des informations à son sujet, contactez le 17.
2: De l'émotion encore ce soir au Sable d'Olonne.
1: Où un nouvel hommage sera rendu à Charlie Dalin, le dernier vainqueur du Vendée Globe, emporté il y a une semaine par un cancer à l'âge de 42 ans. Une minute de silence sera observée à sa mémoire ce soir, 18h, au moment de la remise des prix de la Vendée Arctique, parce que Charlie Dalin était et restera un géant pour le monde de la voile. Voilà ce que rappelle Antoine Mermot, président de la classe IMOCA.
3: C'est un des plus grands, si ce n'est le plus grand skipper de sa génération. Il a apporté une rigueur que peu de skippers pouvaient avoir avant lui, peut-être d'un niveau d'un Franck Camas, et aussi une approche architecturale, une approche d'ingénierie de développement de bateaux aussi très précise. Et en fait, il a développé cette génération d'Imoca à foil. C'est lui qui a trouvé la solution finalement, puisqu'en 2020, il y avait différentes voies qui étaient explorées. Et c'est la solution qui a été mise en avant par Charlie qui s'est imposée et qui fait qu'aujourd'hui, tous les Imoca sont un petit peu à l'image de son bateau à Pivia de l'époque, qui a été le premier Imoca à foil de cette génération, qui sont maintenant sur tous les bateaux. Et donc, il a été celui qui a créé cette génération d'Imoca avec l'architecte Guillaume Verdier.
1: Et côté course, cette nuit, le sablé Arnaud Boissière a franchi la ligne d'arrivée de la Vendée Arctique un peu après 2h du matin. Il reste plus qu'un skipper en mer, l'autre sablé, Manu Cousin. Et puis le thermomètre va encore grimper dans les prochains jours en Loire-Atlantique. Comme en Vendée, un franc soleil et du vent chaud, cocktail idéal pour les départs de feux de végétation. Il y en a eu quelques-uns en Vendée ces derniers jours. Et la préfecture interdit tous les véhicules à moteur dans les zones boisées de plus d'un demi-hectare, sauf sur le littoral et en ville.
2: Merci Laïla Meshaouri. La météo, normalement, excite. Alors, il peut y avoir encore quelques passages orageux en Loire-Atlantique et Vendée, nous dit Météo France. Les températures vont dépasser allègrement les 30 degrés normalement cet après-midi. 31, 34 en moyenne en Loire-Atlantique et Vendée. Peut-être jusqu'à 36 au sud Vendée. C'est sur le littoral qui va faire le plus frais. 31 sur le littoral sud Vendée. 30 degrés du côté du Marais de Brière en Loire-Atlantique. Des températures au-dessus des normales de saison. Ça va continuer à grimper demain avec un soleil de plus en plus généreux au fil de notre week-end.
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6: Bonjour la France, j'espère que tu vas bien, la France. J'espère que tu n'as pas trop chaud, la France. Comment ça va, Éric Bastien?
7: Ça va, on tente de respirer, ça va pas aller en s'arrangeant, on le sait, mais on s'y prépare.
6: Ah ouais, ok, le gars est négatif au possible. Tu peux pas dire bonjour, on espère
7: bonjour,
6: que ça va aller.
7: Bonjour, mais quand même, c'est fait chaud quand même, c'est dur.
6: Oui. Et c'est comme ça, va falloir.
7: Compatible.
6: Eh oui, il faut s'habituer, ça ne va pas s'arranger.
7: Oh non.
6: Allez, je vous rappelle que c'est le dernier jour pour se qualifier pour la finale.
7: C'est vrai.
6: La personne a deux candidats, je n'ai qu'un candidat. Autant vous dire que j'aimerais que mon candidat gagne aujourd'hui.
7: Ouais.
6: Je rappelle les prix pour demain. Premier prix, deux jours en famille ou entre amis au Festival des Grandes Marées à Julouville, au cœur de la baie du Mont Saint-Michel. C'est un séjour pour quatre personnes, hein. Donc vous pourrez écouter plein d'artistes, dont Julien Clerc. Il y aura aussi évidemment Benabar.
8: Bonsoir.

0: aussi Christophe Maé, Kenji, les Cooks. Vous dormirez à l'hôtel du musée à Granville et vous aurez 100 euros de carburant pour y aller. Si vous ne gagnez pas ça, génial. Vous gagnez quoi?
1: Oh, vous parlez du Mont-Saint-Michel. Vous savez que la spécificité, bien sûr, c'est les galettes, mais c'est aussi l'omelette de la mère Poularde. Et quand on a mangé une bonne omelette de la mère Poularde et qu'on veut digérer, on prend un bon petit café. Un petit café Nespresso. Du Mont-Saint-Michel, du Mont-Saint-Joe Malongo et ses 32 dosettes. Cyberanvers, la cafetière est à gagner demain, vendredi.
0: Magnifique jingle, on accueille les candidats. Alors, on accueille Christophe. Alors, attention là, attendant, c'est une compète 100% breton. Parce que Christophe, il joue avec ici Brazizel et Christine avec ici Armoric. Ça
1: exactement.
0: Va la Bretagne?
1: C'est le derby là.
2: Ça va.
1: Bonjour.
3: Bonjour.
1: Bonjour Valérie,
3: bonjour Eric.
1: Bonjour Christophe.
0: Bonjour. Et voilà. Et ben quoi qu'il arrive, c'est la Bretagne qui gagne, hein. Donc voilà.
1: Un peu son année alors.
2: C'est ça.
1: C'est réglé.
0: Alors j'espère quand même que c'est Christophe hein, qui va gagner. Rapport que c'est lui qui joue avec moi. Bien. Voilà. Alors tu joues comme je l'ai dit avec ici Brazizel. Tu as 56 ans. Tu habites à Plounéour-Ménez.
3: C'est ça même.
0: C'est ça bien. Et comment on appelle les habitants de Plounéour-Ménez?
3: Des aînés ou rien.
0: Ah oui, alors rien à voir avec oui. La choucroute, quoi. Ok, d'accord.
3: Non. Alors, je te confirme.
0: Ah, ok, d'accord, bon.
3: Avec le petit cafard, ça la rigueur, mais la choucroute, absolument pas.
0: Rien du tout. Non, c'est vrai que là, on est sur le Queen Amman, on est sur le beurre, on est sur le sel.
1: Le léger,
0: tout ce qu'on aime.
3: C'est bien ça.
0: Alors, tu vis avec Marie-Noël, tu as deux enfants, Christopher et Benoît.
3: Oui.
0: Et tu as... un chat psychopathe qui s'appelle Dexter.
3: Dexter, que j'ai hérité de mon fils.
0: Oh my God. Et alors Dexter, tu toutes les souris et les choses nuisibles dans la région, comment ça se passe?
3: Non, il les ramène juste dans la maison, ce qui fait hurler ma femme.
0: Ah bah oui, tu m'étonnes.
3: Il les ramène vivantes, évidemment.
0: Bah oui, sinon c'est pas drôle.
3: Non, non. Évidemment.
0: Et
3: il est plutôt trouillard.
0: Ah.
3: Monsieur ne comprend pas que le jardin, c'est son territoire, donc il se laisse chasser par les autres chats.
0: Ah non, mais d'accord.
3: Et okay. Il rentre en courant dans la maison.
0: Oui, mais alors donc, ça...
3: Il a que le nom. Hein.
0: Oui, mais ça, c'est ce qu'il te laisse voir. Parce que tu sais, moi, j'ai fait la vie secrète des chats. Et je peux te dire qu'en fait, la nuit, il a peut-être une autre vie et tu ne la connais pas.
1: Ah oui, la vie cachée. Il est danseur dans un cabaret.
3: C'est pas impossible parce que quand il peut fuguer la nuit, il se gêne pas.
0: Exactement. Tu serais peut-être surpris de savoir ce qu'il fait la nuit.
1: Il est chez Michou.
0: Non, la nuit, il se venge. T'inquiète, il doit y avoir des disparitions multiples. Alors, tu étais conducteur.
3: J'espère que personne n'écoute après de chez moi.
0: Les voisins de Plounéour-Ménez, faites-vous connaître. Alors, tu étais conducteur routier, mais depuis quelque temps, tu es sur les quais et au bureau.
3: C'est ça même, et voilà.
0: Et ben voilà.
3: Là, je suis en formation.
0: Eh ben très bien. Alors, on va tout de suite marquer un point. Je te rappelle que tu dois gagner. Tu es dans la team d'Amis d'Hollande. Oui. Tu dois gagner. Alors, écoute bien. Une nouvelle compétition cycliste, inspirée du Tour de France. Le petit klaxon. Une nouvelle compète cycliste inspirée du Tour de France doit voir le jour cette année en Chine. Petite différence, elle durerait 68 jours. Est-ce que c'est vrai ou faux que une compète cycliste en Chine va durer 68 jours et s'inspire du Tour de France? Top chrono, 5 secondes.
3: Allez, je veux dire oui.
0: Et non, c'est faux. Parce que déjà, la Chine, ils ont déjà des courses cyclistes. Ils ont le tour du Guangxi, le tour du lac Qinghai, le tour du lac Taiyu. Mais la course de 68 jours, comment te dire, non, c'est trop long. Bon.
1: Voilà, le Tour de France qui est à suivre hein, cet été, tout au long du mois de juillet, sur votre radio, ici et ici.fr, avec des émissions spéciales et des reportages. Christine, donc le derby breton, Christine qui vit à Camors, oui. Dans le Morbihan. Oui. Alors Céline Lebras, qui est bretonne et qui réalise l'émission, m'a dit Camors, c'est dans la forêt, c'est dans la
2: pampa.
1: Oui,
2: pompe. C'est ça.
1: C'est vrai.
2: Oui, c'est vrai.
1: Oui.
2: C'est à côté de la forêt. Ouais.
1: C'est à côté. C'est quoi la ville la plus proche?
2: La ville, on a Beau, Puvigné, Auray, peut-être. Auray vous dit quelque chose?
0: Ah oui, Auray, quand même.
2: Auray, Vannes, Lorient, Pontivy.
1: Bah bien sûr, non, mais on voit parfaitement, voilà. Évidemment.
2: Ah, voilà.
1: Bah, c'est sympa de vivre dans la forêt. Enfin, je veux dire,
2: ah oui, on est bien.
1: Tu souffres peut-être un peu moins de la chaleur, d'ailleurs. C'est quand même très
2: ombragé. Oui, aujourd'hui, là, de toute façon, on a un peu de pluie. On a eu un peu de pluie ce matin, puis là, c'est agréable. Hein.
1: Bah, on a tous envie d'aller vivre en Bretagne.
0: Mais non, faut laisser les Bretons tranquilles, monsieur.
1: Tu es mariée. Tu es mariée avec qui, Christine?
2: Je suis mariée avec Jo.
1: Jo, ça fait longtemps que tu es avec Jo.
2: Ouais, ça fait longtemps, bah oui. On s'est mariés en 82, donc regarde.
1: 82.
2: Ça fait...
1: Ah oui.
2: 46 ans.
1: 46 ans de mariage. Et puis des grands enfants que tu as eus plutôt jeunes.
2: Oui.
1: Laurent, 43 ans. Aurélie, 40 ans. Et Delphine, la petite dernière, 32 ans.
2: Voilà, c'est ça, exactement.
1: Est-ce que tout le monde a bien travaillé? T'as des petits-enfants ou pas?
2: Ah oui, j'ai 4 petits-enfants.
1: Comment s'appelle?
2: Donc une grande fille qui a 18 ans.
1: D'accord.
2: J'ai après 2 petits garçons qui ont 12 ans et 11 ans.
1: Hugo et Julien.
2: Et mon dernier petit-fils qui vient de naître, là, qui a 3 mois.
1: Et Timothée? Oh. Timothée, c'est tout mignon. Ouais. C'est tout mignon.
2: Oui.
1: Tu es à la retraite, Christine. Tu as fait 1000 métiers. Qu'est-ce que tu as fait dans ta vie?
2: La plus grande carrière que j'ai faite, c'est dans le nettoyage industriel.
1: Okay.
2: C'est nettoyer, travailler dans les abattoirs la nuit.
1: D'accord, pas facile.
2: Et autrement, j'ai fait de la garde d'enfants pendant 7 ans à domicile. J'allais au domicile des parents.
1: Ouais.
2: Et puis, entre-temps, j'ai fait des heures de ménage dans les entreprises. J'ai gardé une personne qui s'occupait de la maladie, qui avait de la maladie d'Alzheimer. Enfin,
1: t'as fait plein de choses. Ah ouais, non, j'ai l'impression que t'as beaucoup donné aux autres.
2: Ah, oui.
1: Comme toutes les petites filles, tu voulais être maîtresse. Voilà, ça c'était ton petit rêve quand t'étais plus jeune.
2: C'est ça.
1: Christine, déjà bravo pour tout ce que tu as fait. On prendra le temps de faire davantage connaissance, mais on va t'offrir, je l'espère, un premier point. T'as compris que j'aimerais bien avoir 3 candidats à la fin de cette émission pour la finale de demain. Ce qui me mettrait quand même un peu pas
0: T'entends,
1: mal,
0: Christophe?
1: Bien sûr. Extrait. Petit souvenir avec Ottawan et le mot OK, t'es bat, c'est l'expression ça, quelques années. Le mot OK est l'abréviation de Zero Killed, c'est-à-dire zéro mort, utilisé par l'armée américaine. Top chrono, vrai ou faux? Le mot OK, c'est l'abréviation de Zero Killed, c'est-à-dire aucun mort, utilisé par l'armée américaine.
2: Oui, moi j'ai dit que c'est vrai.
1: Non, c'est faux, je suis désolé, Christine. L'origine la plus probable de OK remonte aux États-Unis des années 1830, où on s'amusait à écrire certains mots avec des fautes volontaires, et OK viendrait ainsi de All Correct, une version humoristique de All Correct, qui signifie que tout est correct.
0: Voilà, All Correct, qu'ils auraient écrit O2L, correct avec un K, au lieu de All A2L, correct avec un C. Voilà.
1: Motus.
0: Eh non, mais sinon, les gens ne comprennent pas. Ça vient de All Correct, c'était une version humoristique de All Correct. Donc, faut expliquer, sinon les gens, ils sont perdus.
1: J'ai tiré la noire, je suis désolé.
0: C'est ça. Allez. Donc 0-0, et là tout de suite, l'aventurier contre tout ennemi. Allez, l'aventurier, Indochine, je vous aime, à tout de suite. Ah bah l'aventurier, c'est pas toi.
1: Oui, on va donc.

0: croit me connaître. Elle a dit que j'étais pas un aventurier.
1: Non, ça c'est vrai.
0: Alors qu'elle me connaît si mal.
1: Oui, monsieur. Allez, jingle, mon petit Kinan, vas-y.
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0: J'ai un aventurier ici. De la danse, je vous l'ai prouvé il y a deux secondes.
1: Ouais, bien sûr. Bah, ça, c'est sûr.
0: Bah, t'as pas vu ?
1: Ah là là, j'aimerais tellement que cette émission soit diffusée en direct sur des écrans géants pour que les gens se rendent compte.
0: Ah non, il n'y a pas de vidéo.
1: Alors, je suis avec Christophe qui joue avec ici Brazizel contre Christine ici à Armorique, la Bretagne en force, hein, les gars. Eh bien, Christophe, qui est donc qui habite Plounéou en Ménèze, il paraît que t'es une pointure en bricolage décoration.
3: Ouais, si on veut.
1: Non mais attends, excuse-moi là.
3: Non, arrête-toi.
1: Tu viens de monter un abri de jardin. Bah oui, tu sais faire du carrelage, de la plomberie. T'as changé le ballon d'eau chaude. Tu bricoles. Alors.
3: C'est vrai. J'ai fait tout le carrelage de mon frère l'été dernier. Oui, j'ai monté l'abri de jardin, changé le ballon d'eau chaude, le carrelage à la maison, dans la salle de bain. Tout le sol. Et là, je me bagarre avec ma femme parce que je voudrais mettre du carrelage comme il nous en reste dans l'abri de jardin, mais elle veut pas.
1: Pourquoi ?
3: Ben, parce que elle a pas envie. Elle a décidé que non, ça, c'est pas la place du carrelage dans un abri de jardin. Ça va, on va passer du temps, on va l'abîmer. Donc,
1: parce que là, c'est quoi ? C'est du bois ?
3: Oui, c'est du bois.
1: Et pourquoi tu veux mettre du carrelage ? J'ai pas compris. Qu'est-ce que ça change ?
3: Eh ben pour le rehausser, pour éviter qu'il y ait des infiltrations d'eau, comme il y a chez beaucoup d'amis qui ont des abris de jardin. Voilà.
1: Alors, tu sais ce
3: pour
1: que
3: rehausser
1: tu...
3: le sol à l'intérieur. J'ai mis une petite ceinture de ciment, de béton plutôt.
1: En dessous, t'as fait une chape ? Ouais.
3: Ah, il y a une chape déjà.
1: Et ben alors ?
3: Et sur la chape, je l'ai rehaussé. Ce qui fait que quand tu rentres dedans, il y a une petite marche et du coup, il y a un petit trou. Donc, où faudrait que je refasse un petit centimètre de ciment ou de ragréage. Mais moi, j'avais en projet de mettre du carrelage. Voilà.
1: Et tu peux mettre ce que tu veux. Tu n'es pas obligé de mettre du carrelage, genre un gros.
3: Oui.
1: Non, mais
3: je sais ce que je vais faire.
1: Ouais, tu vas faire quoi ?
3: Je sais ce que je vais faire. Il y a des dalles de gravillon lavé qu'on met dans les jardins, là. Ça vaut pas cher.
1: Ah, bah voilà.
0: Ouais, attendez, excusez-moi. Si vous avez besoin de conseils, bois, ciment, carrelage, jardin, arrêtez d'écouter au taquet parce qu'on n'a pas le temps de tout se dire. En revanche,
1: oui,
0: soyez au rendez-vous sur M6 à la rentrée parce que Déco revient. Je dis ça.
1: Bon, alors.
3: C'est vrai.
0: Bah oui, c'est vrai.
1: Mon chat, il y a 0-0. Cri-cri, il va falloir que tu marques le point là, tout de suite.
3: Ah, il serait temps que je me réveille.
1: Ouais, réveille-toi. Alors écoute bien, tiens, je te mets Julien Doré.
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1: Alors, on va parler des Seychelles, ces îles paradisiaques. Moi, j'affirme qu'il y en a 115. Alors, l'archipel des Seychelles compte 115 îles au total. Est-ce que c'est vrai ou faux ? Top chrono, 5 secondes.
3: Allô. Allô.
0: Bah oui. Christophe.
1: T'as dit quoi ?
3: Ça me paraît beaucoup, donc je dis non.
1: Eh ben dommage, parce que c'est vrai. Il y a 115 îles qui sont d'origine granitique ou corallienne. Voilà, bon. Et l'hôtel est mort de rire derrière.
0: C'est normal, elle est là en fourberie.
1: Hein ? Alors non seulement ils sont bretons tous les deux, mais ils s'appellent Cricri tous les deux. Ça suffit.
0: Bon, comme on a jusqu'à 15h, je vais vous citer donc les 115 îles. Alors, Moréa, Yawad... Ah oui, non, on n'a pas le temps du tout. Christine, voilà. Ne sois pas totalement dans la moquerie. Tu sais, ça pourrait nous retomber dessus.
5: Oui, je pense, oui. De toute façon, j'aurais pas su non plus. Je pense que j'aurais dit peut-être comme lui ou...
0: Ça m'arrange.
5: Je sais pas.
0: Ouais. On va voir ce que tu vas faire dans un instant. On continue de faire connaissance. On l'a dit, c'est le derby breton. Tu vis dans la forêt à Camors. Ça, c'est dans le Morbihan.
5: Voilà.
0: Tu prépares. Alors, moi, j'aime bien parler de bonne cuisine à cette heure-ci. Voilà. Donc, je sais que tu prépares des pâtisseries, tes bretonnes.
1: Le gars est un ventre.
0: Bah oui, bien sûr. Parle-moi un peu de tes pâtisseries bretonnes, tes phares aux pruneaux.
5: Alors, le phare aux pruneaux, exactement.
0: Oui.
5: La tarte aux pommes, les flans, mais ça, vous connaissez aussi toujours.
0: Oui.
5: Mais essentiellement, le phare breton, quand même, que j'aime bien faire, ouais. Ou la tarte aux pommes, c'est une tarte. Je mets des pommes et puis je mets, c'est une tarte normande qu'on appelle ça, et avec je mets un petit peu de crème de, je fais une petite sauce à base de crème de, et je mets mes pommes et c'est drôlement bon.
0: Bah, bien sûr que c'est bon.
1: Alors je t'explique à tout le monde, le gars non seulement est un ventre, mais pendant que tu racontes ta petite recette, ma crifée, il bave.
0: Mais oui, mais surtout je pensais aussi à son mari qui lui s'occupe du salé, moi je suis plutôt salé, et ton mari fait du sauté de porc, du bœuf bourguignon.
5: Du civet de lapin, tout ce qui est, tu vois, les bons plats pour l'hiver, pour réchauffer.
0: Pour le summer body. Ouais. Ah oui, non, je vois parfaitement. Et en plus, tout ça au milieu de la forêt, ça doit être bien, avec un petit feu de bois.
5: Ça doit être bien,
0: Christine, j'ai envie d'aller vivre avec toi. Quitte jouer.
5: Il y a de la place.
0: Partons à l'aventure. Bon. Allez, Christine, jouons.
1: Ouais, reprends-toi et pose ta
0: question. Oui, je vais m'en prendre quand même. Oui, c'est important. Ouais. Avec une chanson, vous vous souvenez d'Indila? Ah oui. Là, il y a quelques années, on se souvient encore, bien sûr,
1: que c'est l'artiste.
0: Alors, elle parlait de tourner dans le vide. Alors, on va un peu parler de ça, tu vas voir pourquoi je t'emmène là-dessus. Déjà, nous partons en Hongrie. Et en Hongrie, il existe un rond-point à plus d'1 million d'euros qui ne mène nulle part. Ils auraient fait un rond-point à 1 million d'euros qui mène nulle part. Vrai ou faux, top chrono,
5: ouais,
0: 5
5: secondes. Moi, je dis que ça pourrait être vrai, oui.
0: Tu dis que c'est vrai?
5: Oui.
0: Christine, t'as raison. C'est vrai, c'est un aménagement construit pour desservir une future zone industrielle. C'est devenu viral sur les réseaux sociaux. Le problème, c'est que pour l'instant, il n'y a aucune route. Alors que je l'ai dit, ça a coûté 1 million d'euros. Un bel investissement qui tourne en rond. On attend la suite.
1: Ouais, comme le sketch de Desproges. Alors, non, pas de Desproges d'ailleurs, de notre autre ami. Alors, nous avons quoi? Ah oui.
0: Qu'est-ce qu'il y a?
1: Christophe a pas de points.
0: Ah oui, vous réalisez quand même, ça y est.
1: Christophe! Christophe?
0: Mais voilà, il même fait forfait.
1: T'as pas de points, chérie. Hein. Donc là, on va écouter.
6: Quelque chose.
1: Voilà, donc après les frérots de la Vega et Sweet Darling, on va jouer, tu vas marquer. Allez, vous écoutez ici, on va onduler nos petits bodies. Frérots de la Vega, Sweet Darling.
0: Allons-y. Frérots de la Vega, on adore les frérots de la Vega.
1: À tout de suite.
0: On va siffler.

0: Céline, c'est l'issue de la famille. Frère André La Vega, ils sont pas deux, ils sont trois, mais ça personne le sait.
1: Vas-y Kina, n'hésite pas, tu sais, quand tu sens qu'il y a de la gênance.
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1: Je sais mon Kiki, tu n'as pas beaucoup travaillé avec nous, mais non, tu as bien vu que cette personne est gênante.
3: Oui.
1: Fais oui avec la tête si tu te sens menacé. Voilà. Donc dès que tu sens un grand moment de gênance comme ça, par exemple...
0: Tu enchaînes
1: mon cher, n'hésite surtout pas.
0: À couper mon micro.
1: Je serai toujours de ton côté, Kiki. Alors, cri-cri.
4: Il est là, Cricri, il est là.
1: Ouais, il est là, Cricri.
4: Cricri au masculin. Cricri au masculin, il est là.
1: Cricri, tu sais que là, il y a deux points. Il y a deux points à marquer. Hein. Alors, tu vas me les marquer, ces points, mon Cricri.
4: Bah, il serait peut-être temps.
1: Voilà.
0: Il a dit pareil il y a 5 minutes. Hein.
1: Oui, bah oui, écoute. Oui, tu aimes chanter. Tu aimes la chanson française. Tu aimes la chanson française.
4: Oui.
1: Oui.
4: Oui, oui.
1: Avec Marie-Noël, vous chantez sous la douche.
4: Ça nous est arrivé, c'est vrai.
1: Eh ben voilà.
4: Vrai.
1: Alors écoute-moi bien, je vais te faire. Il y a deux artistes à trouver, mais tu ne vas pas entendre leur voix, tu vas juste entendre l'intro de la chanson.
0: Eh oui.
1: Et grâce à cette intro, tu vas me dire tout de suite le premier artiste, qui c'est. Vas-y.
4: Alexis Cabrel.
1: Bon. Ah. Bon. Allez, vas-y, c'est Francis Cabrel, on l'écoute. Moi, je n'étais rien, et voilà qu'aujourd'hui.
0: Ah oui, c'est le deuxième là. Allez.
1: Ah oui. C'est parti vite.
0: Allez-y, envoyez le deuxième.
1: Excusez-moi, remettez le deuxième là, parce que là, c'est n'importe quoi.
0: Allez.
4: Eddie Mitchell, la dernière océane.
1: La dernière océane, bien sûr. Alors, qu'est-ce que c'était les paroles déjà? C'était.
0: Allez.

0: Eh ben, ça te fait deux points, mon cri-cri, tu t'es réveillée, bravo.
1: Christine.
2: Oui.
1: Tu te rends compte à quel point les cinq dernières minutes sur cette bande FM, c'était un véritable brouillon.
0: Excuse-moi, tu n'as pas marqué que ta candidate a marqué
1: un point. C'était d'un brouillon ce qui s'est passé là, avec la team d'Amido. La bande FM ne s'en remet pas. C'était n'importe quoi. Donc, nous, on va faire ça correctement.
0: Oui, vas-y, parce que t'as plus beaucoup de temps.
1: C'est vrai que j'ai plus beaucoup de temps, mais je vais quand même prendre mon temps avec Christine pour lui dire que, attention ma Christine, on a deux points à prendre. C'est l'intro, c'est un chanteur, tout le monde le connaît. On écoute le tout premier. On y va.
2: Michel Delpech.
1: Eddie Michel Delpech, cette espèce de mix.
2: Ah non, c'est Michel Delpech.
1: Ah oui, Eddie Michel Delpech quand même.
2: Ah bah oui.
1: Oui, non, mais je te soutiens, ma cri-cri, bien sûr.
0: Vite dans le corps et cher, ces gens-là ne font pas de manière. Oh yeah.
1: Oh yeah. La la la la la la. Ça, c'est un point de plus, Christine, qui collectionne les dés à coudre, qu'on a une cinquantaine à la maison. Voilà, c'est juste, j'avais envie de vous le dire. Voilà, c'est, on aime les dés à coudre. Oui, c'est important de le dire.
3: Oui, c'est bien, bah, écoutez, c'est super. Moi, par exemple, Cricri, il se brosse les dents, il part jamais sans sa brosse à dents. Voilà, j'avais envie de vous le dire aussi.
1: Oui, alors attendez, elle fait 30 minutes de marche tous les matins sur prescription du médecin. Tout le monde peut pas faire en dire la même chose. Hein.
3: Oui, excusez-moi, il fait du vélo et de la course à pied. Alors, excusez-moi. Hein,
1: pardon, elle a le vertige, donc pas d'activité à sensation.
3: Oui, que moi, il aime les trucs à sensation. Attention, il aime la vitesse, on en parlera tout à l'heure. Ouais,
1: évidemment. Allez, voici la deuxième.
2: Dave.
1: Pardon ?
2: Dave.
1: Mais oui, mais arrête de me dire pas dans le

0: sous le chêne.
1: Oh, Christine aurait peut-être fait un sans faute. Oui.
0: Elle a fait 3 points. Elle a 3 points, Christine. Christophe, t'as 2 points. Là, c'est la réclame, mais pas que. C'est aussi l'actualité dans toutes vos régions grâce aux 44 locales de votre radio ici.
1: Je vous ai dit qu'elle était rancunière.
0: Tais-toi. Et quand, quand on revient, cri-cri, tu gagnes tout. Allez, à tout de suite, mes chéris.
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0: Alors, je vous rappelle qu'on joue avec Cricri et Cricri. Cricri à 2, Cricri à 3. Et que voilà. Alors, je vous rappelle que demain, c'est la finale. Le premier prix, c'est 2 jours en famille ou entre amis. 2 jours pour 4, en fait. Au Festival des Grandes Marées à Julouville, au cœur de la baie du Mont-Saint-Michel, il y aura Kenji, Julien Clerc, Benabar, Zaz, Christophe Mahé. Vous aurez 2 jours sur place, une nuit avec petit-déj à l'hôtel du musée de Granville. 100 euros de carburant pour y aller. Si vous ne gagnez pas ce magnifique voyage, vous gagnez la magnifique machine à café Malongo, les 32 dosettes, les 6 verres en verre. On reprend la compète, c'est parti. Alors, comme ça, on aimerait déjeuner avec Jean. Allez-y, mon cri-cri.
9: Ah oui, ça me plairait.
0: Ah oui,
9: étant fan de Formule 1, vu que c'est un personnage très généreux, qu'on voit rarement dans les médias, j'aimerais bien, si j'en avais la possibilité, déjeuner avec lui.
0: Ah bah oui, oui, bah oui, je comprends.
9: Ça ne me déplairait pas.
0: Je comprends.
9: J'ai fait partie de son fan club dans le passé.
0: Je savais même pas qu'il y avait un fan club de Jean, allez-y, dit.
9: Ah si, le nom du fan club, c'était le Loup.
0: D'accord. Alors, tu as fait partie du fan club de Allez-y, mais tu as aussi fait partie d'un club de moto et d'une asso, tu fais partie d'ailleurs, qui sauvegarde le patrimoine breton. Comment s'appelle ce club et cet asso?
9: Ploun Patrimoine.
0: Ploun Patrimoine, ça veut dire quoi?
9: Ben, c'est le patrimoine de Ploun et Ourmenez. Voilà.
0: Ah d'accord.
9: Ploun, c'est l'abréviation de Ploun et Our.
0: Okay. Donc par exemple, vous avez refait une très belle fontaine en pierre, en pleine campagne, en pierre de taille. Ça
9: oui.
0: C'est fait pour quoi? Vous sauvegardez les choses qui s'abîment, c'est ça?
9: Oui, on sauvegarde les choses qui s'abîment, on les refait. Et la fontaine avait totalement été détruite, donc elle n'existait plus. Il n'y avait plus que des peintures, des vieilles photos, et on l'a refaite entièrement avec l'aide de tailleurs de pierre. Et pour poser les pierres, on s'est même servi en partie de ma chèvre qui sert à sortir les moteurs, une grue d'atelier.
0: Ah ouais, d'accord, carrément.
9: Pour okay. Les pierres les plus lourdes, ouais, pour les pierres les plus lourdes.
0: Eh ben, d'accord. Alors, on va parler amour, on va parler de ta rencontre avec Marie-Noël. Vous aviez des amis communs, elle bossait avec la femme de ton futur patron. Vous faisiez plein de trucs ensemble, acquis des rassemblements de motos. C'était en 1985, tu avais 16 ans. Et puis bon, bah, ça s'est pas fait tout de suite.
9: Ah non, du tout.
0: Vous êtes mis ensemble 4 ans plus tard.
9: C'est ça.
0: Et voilà. Et 37 ans que vous êtes ensemble. Mon Dieu, magnifique.
9: Oui.
0: Marino.
9: Qu'est-ce que le temps file?
0: Oh, bah 37 ans.
9: Qu'est-ce que le temps passe vite?
0: C'est trop.
9: Ah là là.
0: trop.
9: Oh là là. Oui, ça fait.
0: Alors, on va voir si tu vas marquer 3 points de plus grâce à la question au choix multiple. Je pose la question, je te propose des réponses à mon top chrono. Tu as 10 secondes pour me donner ton choix. Aujourd'hui, 18 juin, c'est la journée internationale de quoi ? Alors, attention, la journée internationale du sommeil, du pique-nique, du selfie ou des chaussettes d'Éric Bastien. Alors, c'est quoi aujourd'hui la journée internationale ? Sommeil, pique-nique, selfie, chaussettes d'Éric Bastien. Top chrono, 10 secondes.
9: Du sommeil.
0: Et non, c'est la journée du pique-nique.
9: Oh là là.
0: Voilà.
9: Ah, oh, le con.
0: Eh ouais, bon, c'est pas grave. Allez.
1: Et vraiment pas au top, hein, votre Christophe. Enfin, bon.
0: Après toi, je fermerai physiquement mon corps.
1: Ah, Christine, tu sais, à un moment donné, il a trouvé, je sais pas comment il a fait, il a réussi à trouver là, Cabrel et Di Michel. Bon, à coup de bol, voilà. Quelqu'un qui l'a aidé à la maison, probablement.
0: Mais ah, là, c'est ça, ouais.
1: Alors que nous, Christine, on est dans la continuité.
10: Oh oui, oui.
1: Bien sûr. Évidemment, Christine, qui est avec ici Armory, qui habite à Camors, dans la forêt. Mmh. Je l'ai dit rapidement, t'es rancunière. Ah, ça fait partie de tes petits défauts, quand même. Hein.
10: Un petit peu, oui.
1: Ouais.
10: Un petit peu.
1: Tu peux, ouais, c'est-à-dire
10: que oui, si on me fait une crasse, quand même, bon, je pardonne pas facilement non plus, quoi.
1: C'est le principe d'être rancunière, voilà. Effectivement.
10: Exactement.
1: Si t'étais un animal, parce qu'on aime bien savoir un peu nos candidats, voilà, tu serais quoi, toi?
10: Qu'est-ce que j'avais dit?
1: Un poisson. Bah, c'est marrant.
10: Exact, un poisson. Mais
1: je
10: oui.
1: sais pas, toi qui vis dans la forêt, on est plutôt
10: bah oui.
1: sur les renards et les loups, là.
10: Oui, et puis j'en ai un de poisson aussi, hein. J'en ai un à la maison. Ah. Et le matin, dès que je me lève, ben, je lui parle, enfin, je lui dis bonjour. Alors, il me regarde, puis bien sûr, il est content.
1: Bah, évidemment.
10: Ah. Il est vieux, hein, il a 5 ans.
1: Ah, je sais pas combien de temps ça vit un poisson.
10: Bah, c'est un poisson rouge, hein. Normalement, la durée de vie, je crois que c'est pas si long, si vieux que ça. Hein.
1: Ah ouais, bah, donc, écoute, il est en forme.
10: Ah bah ouais, il a un aquarium assez grand, tu vois, et puis, bah, il est arrivé assez gros, hein. Je sais pas comment il fait. On pourrait bientôt faire des brochettes avec, mais pas encore.
1: C'est parce que. C'est horrible ce que tu viens de dire quand même. Tu veux faire des brochettes avec ton pauvre poisson.
10: Ah bah non, mais je dis, il est gros, hein. Il est arrivé gros.
1: Oui. Non, mais c'est moi qui allais dire que tu lui donnais de l'amour et que c'était pour ça qu'il vivait aussi longtemps.
10: Ah oui, mais aussi.
1: Le pauvre est au courant que tu vas le passer à la brochette. Passe-moi le poisson, on va lui annoncer.
10: Non, c'est une bêtise, hein. Ne crois pas.
1: Non, mais bien sûr, je sais que tu plaisantes. T'as un porte-bonheur, c'est un fer à cheval en bijoux.
10: Exactement.
1: Ça, c'est pas mal. Et t'as aussi un vrai fer à cheval, ce qui te fait double chance.
10: C'est un vrai fer à cheval que j'emmène avec moi parce que chez nous, ici, dans notre région, ici, on a beaucoup de lotos. C'est-à-dire, c'est des lotos, c'est des associations qui organisent des lotos.
1: Mais t'en fais beaucoup, toi.
10: J'en ai fait dans le temps, ouais, j'ai gagné beaucoup de lots et maintenant j'en fais beaucoup moins, mais j'en fais encore.
1: Mais oui, t'as fait partie d'un club.
10: Des petits lotos de clubs, j'ai acheté dans des clubs, maintenant que je suis à la retraite, et puis deux fois par mois, en début de mois, en fin de mois, je fais des petits lotos. Quoi.
1: T'es généreuse comme femme, et d'ailleurs t'as tendance à donner tout ce qu'elle a, tout ce que tu as, donc il faut vraiment qu'on se rencontre, hein, si tu es prêt à faire une donation, ça y est, pas de problème.
0: Mais tu n'as pas honte.
10: Enfin, tout, y a des limites aussi, quoi. Mais bon,
1: mais j'adopterai ton poisson, je m'en occuperai.
0: Tu vas prendre une patate par jour, tu vas voir.
1: Le produit. Allez, voici ta question, c'est ta choix multiple, avec une petite musique d'ambiance.
0: Je fais de la musique.
1: Autant aujourd'hui, c'est l'appel du 18 juin, et bien dans trois jours, ce sera la fête de la musique. Le 21 juin, ce sera aussi l'été. Traditionnelle fête de la musique. Question, est-ce que tu sais dans combien de pays la fête de la musique est célébrée chaque année? Dans combien de pays la fête de la musique est célébrée? Voici les propositions. 25 pays, 60 pays, 120 pays.
0: Bah, qu'au Damidolande.
1: Un seul pays, le Damidolande, où la fête de la musique a lieu chaque jour.
10: Moi, je dirais 60 pays.
1: Pas du tout, hein. Tous les jours au Damidolande.
0: Bah oui.
1: Enfin, voyons, c'était le Damidolande. Enfin, voyons. Cri-cri.
10: Non.
1: T'as dit combien? T'as dit 120?
0: Non, 60.
1: T'as dit 60? Non, t'as dit 100. Moi, j'ai entendu 120.
10: Non,
1: hein.
10: J'ai dit 120, ouais.
0: Non, ça suffit la triche, là.
1: Ouais, non, c'est 120, la bonne réponse. Ça a été créé en France en 1882. Effectivement, 120 pays à travers le monde. Parce que c'est un beau langage universel, la musique.
0: Bien sûr. Alors, ça fait 3 pour Christine, 2 pour Christophe. Attention, les gars, ça se resserre. Et là, tout de suite, vous écoutez ici. Et on va écouter Instant Karma avec John Lennon. À tout de suite.

0: Instant Karma, John Lennon.
1: Bien sûr, John Lennon, Instant Karma.
0: Voilà, bien sûr, allez,
1: voilà,
0: jingle.
1: Bien sûr, allez.
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1: Moi, je suis sûr de faire bien.
0: Ici, on est avec Cricri, ici Brazizel, Cricri, ici Armorique, la Bretagne en force.
3: Il serait temps. Il serait temps pour le Finistère.
0: Alors, mon
3: si je passe pas honte au Finistère.
0: Ça serait bien, ouais, surtout que tu sois là demain avec moi, parce que sinon, ça veut dire que je vais avoir qu'un seul candidat et pas deux. Et alors,
3: quel dommage.
0: Ah, bah, ce serait surtout que l'autre, il a tellement d'ego. D'abord, ça va être compliqué. Il va falloir un treuil pour le faire rentrer dans Radio France.
1: Il n'y a que quand j'en ai eu quatre qu'on a utilisé le treuil.
0: Oh là là là là.
1: Après, vous êtes foutu de gagner en ayant qu'un.
0: Alors,
3: il faudra agrandir les portes.
0: Oui. Exactement. Il paraît que tu. Bah, comme dans la chanson de Laurie.
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0: Tu adores la vitesse.
3: Oui, c'est vrai.
0: Et t'adorais même les montagnes russes. Et puis, qu'est-ce qui s'est passé?
3: Eh ben, j'ai été malade. À en faire trois fois de suite. La plus grande montagne russe d'Europe, Port Aventura, en dessous de Barcelone. J'en ai fait trois fois de suite avec mon super ami. Et en redescendant, je tenais plus debout. J'ai rendu, quoi.
0: Ah ouais, donc du coup, bon, là, c'est terminé.
3: Donc, du coup, maintenant, je m'arrête à un tour.
0: Ouais, voilà.
3: Voilà.
0: Il paraît que t'as voulu sauter en parachute, et puis...
3: Oui, j'aurais préféré qu'on n'en parle pas, parce que j'ai vraiment honte. J'ai emmerdé tout le monde.
0: Ouais.
3: C'était mon rêve depuis des années. De faire un saut en parachute. Mmh. Donc, on était un week-end, on était aux eaux de la Palmyre, puis après, en Charente, il y avait un meeting aérien. Mmh. Et je suis fan d'avion, donc nous y sommes allés. Il y avait possibilité de faire des sauts en parachute. Mmh. C'était 350€ les deux sauts. C'est pas une blague. J'ai cassé tout le monde, les pieds à tous les gens qui étaient avec moi pour y aller. Il fallait attendre, donc on a attendu. L'avion a décollé. La personne, bon, il y en a plusieurs qui ont sauté. La personne qui était devant moi a hésité, n'a pas sauté. Et sérieux, je me suis retrouvé devant la porte, c'était en toute sécurité, et je me suis dégonflé.
0: Ah, t'as eu peur de sauter,
3: j'ai
0: je comprends.
3: Peur, ouais.
0: Eh ben oui, mais je comprends,
3: j'ai
0: le vide.
3: Eu peur. L'avion bougeait et tout, oui. Et autant je ne veux surtout pas faire de saut à l'élastique, autant je voulais à tout prix sauter en parachute, et c'est un mauvais souvenir. J'ai regretté après,
0: mais
3: quand je repense vraiment, non, j'ai vraiment eu peur, sincèrement.
0: Bon.
3: Est-ce que c'est pas la personne devant moi qui a eu...
0: Peut-être. Mais on ne saura jamais. Tu n'y retourneras pas.
3: Non. Madame ne va pas être contente. Non, bah d'accord, pardon. C'est pas la peine que je lui en parle.
0: Okay.
3: Elle l'a en travers de la gorge.
0: Alors, tu vas marquer tout de suite les 5 points, ok? Immédiatement. Avec ma question de cash. Théodora, vas-y. Alors, on va parler de mode. Quelle enseigne de vêtements en ligne, fondée en Chine, est devenue l'un des symboles de la fast fashion caca? Quelle enseigne de vêtements en ligne fondée en Chine est devenue l'un des symboles de la fast fashion? Top chrono.
3: Shine.
0: Et c'est une bonne réponse, c'est Shine, voilà. Et d'ailleurs, adieu Shine au BHV, merci, au revoir.
1: Ça, elle chante plus Shine? Elle chante plus au BHV?
0: Il était temps. D'arrêter cette cochonnerie.
1: Comme ça n'a rien à voir avec la chanteuse. Excusez-moi, j'ai pas.
0: Oh là là là là, mais.
1: Je croyais qu'on parlait de Shine, moi, excusez-moi. Je croyais qu'elle était dans le cabaret.
0: Mais tu sais que t'es pas drôle là. Arrête, c'est gênant.
1: Je fais ce que je peux. C'est la fin de saison.
0: Oui.
1: Je recycle les dernières blagues.
0: Voilà,
1: là.
0: Allez.
1: Bon, alors Christine,
5: oui.
1: On s'en fout, elle nous trouve pas drôle.
5: Oui.
1: Nous, l'intérêt, c'est qu'on est en avance, qu'on a des points.
0: Non, il a 7, là, il vient prendre 5.
1: Oui, mais elle a pas encore joué.
5: Elle
1: est capable de passer devant parce qu'avec 5 points de plus, elle aurait 8. Notre Christine. On va parler de la rencontre, allez, quand même, parce que là, avec Jo, on va parler un petit peu de Jo. Vous aviez le même groupe d'amis, il y a déjà longtemps, hein, fin des années 70.
5: Très longtemps.
1: Vous sortiez souvent. Bon,
5: on allait en boîte, on allait dans les discothèques, on allait faire du bowling souvent avant de partir en boîte, et puis on s'est rencontrés comme ça, quoi.
1: Ouais. Vous alliez au Podium 2000, on adore les noms.
5: C'est vrai.
1: Podium 2000, c'était où ça?
5: C'est à Pau.
1: Il existe toujours, en plus, on me dit.
5: Ah oui, il existe encore.
1: C'est génial.
5: Exactement.
1: Vous alliez danser à la Chimère aussi. C'est où, ça, la Chimère?
5: Ouais, c'était un message, ça n'existe plus, mais c'était une, l'après-midi, surtout le dimanche après-midi, quoi. Ouais. Il y avait des, des après-midi, c'était, voilà.
1: Ça a parlé à plein de gens de ta région. T'allais dans les bars, les bowling, les réveillons, et à un moment donné, Christine.
5: Voilà.
1: Christine se retrouve au chômage. C'est des choses qui sont malheureuses, des choses qui.
5: Ouais.
1: Et Joe, il avait un élevage de poulets et de vaches laitières.
5: Voilà.
1: Et qu'est-ce qu'il t'a proposé?
5: Il m'a proposé de venir lui donner un coup de main, puisque comme il était tout seul.
0: Eh ben.
5: Et que j'ai accepté, bien sûr.
1: L'amour bien est dans sûr. Le pré.
5: Voilà.
1: Cette belle histoire au milieu des poules et des vaches, il t'a proposé de venir.
5: Ouais.
1: Et ça fait. Et du coup,
5: et ben voilà, puis on est restés ensemble, on a vécu ensemble pendant un an à peu près, mais bon, ça c'était à l'époque, c'était mal, assez mal vu,
1: Par les parents. Hein. Vous êtes mariés. Ouais. C'est devenu officiel. Alors... tout ça. Noce de topaze, très belle histoire.
5: Ah,
1: bravo.
5: Je savais pas que c'était ça.
1: Ouais. Bah oui, bah, franchement, on est très heureux pour vous, Christine. Allez, on tente de prendre la main là et de prendre le dessus avec les 5 points qui arrivent tout de suite. Tiens, on reste un petit peu dans l'univers de la rencontre et des mariages. Quel sélectionneur est resté célèbre pour avoir demandé Estelle Denis en mariage juste après une élimination de l'équipe de France? Top chrono, 10 secondes. Célèbre sélectionneur d'équipe de France qui a demandé Estelle Denis en mariage. Alors
5: qui
1: que
5: sait déjà,
1: l'équipe venait de perdre. Comment il s'appelle? Comment?
5: C'est Domenech, bien sûr.
1: Raymond Domenech, il a demandé Estelle en mariage et je crois que voilà. Hein.
0: Voilà.
1: Elle a mal réagi.
0: Alors, Christophe 7, Christine 8, il restera le bingo pour vous départager. Mais avant ça, vous écoutez ici, on va écouter le petit pêcheur, Manon Lisa. À tout de suite.

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1: Le petit pêcheur Manon Lisa, spéciale dédicace au poisson de Christine qu'elle veut mettre en brochette.
2: Arrêtez, ça me fait peine.
1: Elle l'a dit, hein.
2: Oui, allez, là maintenant, tout de suite. C'est pas l'heure du poisson en brochette. Non, c'est l'heure de la réclame.
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2: Nous sommes au taquet avec Christophe qui joue avec ici Braise, Isel qui a 7 et Christine qui joue avec ici Armorique et qui a 8. C'est vraiment un petit poil de cucu, hein. Voilà.
8: Ah oui. Ah oui. C'est le point qui fait toute la différence.
2: Voilà. Alors, je vais raconter une dernière anecdote sur notre petit Christophe. Il paraît qu'en 1989, donc il y a pléthore d'années, tu reviens des Landes en moto et qu'en roulant, ta poche se déchire et tu perds ton portefeuille, ta carte, le ticket d'autoroute. Ta femme a rien sur elle pour payer quoi que ce soit, on peut pas remettre d'essence. Qu'est-ce qui s'est passé? Comment t'as fait au final pour rentrer?
8: Eh ben, j'ai demandé à droite, à gauche, je me suis arrêté à la station pour ravitailler à du monde, j'ai demandé à des routiers, j'ai demandé à des motards, j'ai demandé à plein de gens, j'ai expliqué. Et.
2: T'as fait la manche, duré. Quoi, t'as fait la manche, quoi.
8: Voilà, voilà. C'est ça.
2: Et alors?
8: Jusqu'au moment où il y a un monsieur d'un certain âge qui avait un espace. À qui j'ai demandé juste de quoi à faire un plein, sortir de l'autoroute, payer le péage pour pouvoir sortir de l'autoroute, et puis pouvoir joindre des amis en région parisienne, pour que quelqu'un vienne à mon secours, parce qu'il était près de minuit.
2: Ah oui, quand même.
8: Ouais, et il y a un monsieur charmant comme tout, de région parisienne, qui avait du liquide sur lui. Donc quand je lui ai demandé l'équivalent de 30 euros, il m'a dit « Mais avec cet engin-là, vous n'allez même pas faire 200 km avec 30 euros. »
2: Il t'a donné combien?
8: Il m'a sorti l'équivalent de près de 150 euros.
2: Ah ouais, sympa. Hein.
8: Il m'a donné.
2: Eh ben génial.
8: Et donc.
2: Et tu lui as rendu, parce que quand t'es rentré chez toi, tu lui as renvoyé non seulement l'argent, mais aussi des fleurs.
8: Oui, je fais envoyer par Interflora à l'époque, ma femme qui s'en est occupée, un bouquet de fleurs pour son épouse.
2: Oh là là, donc, mais quelle gentillesse.
8: C'est normal, j'étais dans une mer de noir, moi.
2: Eh ben ouais, comme quoi il y a quand même des gens gentils, quand même.
8: Et c'est surtout quelle gentillesse, ce monsieur.
2: Bah oui, il est
8: sans
2: sympa.
8: Sans lui, je serais rentré, mais combien de temps ça m'aurait pris?
2: T'aurais galéré, bon.
8: Quelle galère, ah ouais, ouais, ouais. Je déprimais, j'étais fou, ça faisait. J'avais tout paumé.
2: Ah là là, bon alors, tu vas pas tout paumer. Tu vas gagner, et je vais t'encourager avec ça.
9: Sentimental.
2: Il est chonchon à côté de moi. Il tourne en rond, il râle. Il est insupportable. Oh là là.
1: J'ai envie de gagner.
2: Ouais, allez, Christophe, écoute-moi bien. À mon top chrono, tu auras 10 secondes pour me donner un maximum de parfums qu'on trouve dans les yaourts. C'est quoi les parfums des yaourts? Combien il y a de parfums de yaourts? Enfin, tu me dis tout ce qu'il y a dans les yaourts comme parfum. Top chrono, 10 secondes.
8: Vanille, pêche, pêche abricot, orange, citron, caramel.
2: Ça fait 6.
8: Ouais,
2: voilà, il y avait mûre, cerise, coco. Voilà, c'est trop tard.
8: Orange.
2: C'est trop tard, chérie, tu m'en as donné 6.
1: Génial. Ouais, ouais, ouais. 6, Christine, va falloir faire pareil. Hein.
9: Oui, ouais, oui.
1: Allez, alors, bon.
9: Allez.
1: Alors, t'es en tête, 8-7, mais on est sur le bingo, il a fait 6. Si tu fais 7, c'est gagné. T'es là demain,
9: voilà.
1: si tu fais, faut faire 7, quoi.
9: Voilà.
1: Ah oui, non, mais voilà, c'est très clair. Bon, juste un petit mot, t'avais ta petite dernière, on en a parlé tout à l'heure, qui s'appelle Delphine.
9: Oui.
1: Elle a marché un petit peu tard, hein, c'est-à-dire qu'à 2 ans, elle marchait
9: oh là,
1: pas.
9: Oui. Bon, voilà. Oh là là, non.
1: Non, mais.
9: Plus que 2 ans, elle a presque 3 ans, tu peux dire, oui.
1: Ah, effectivement. Alors, c'est souvent les enfants qui décident, mais il faut les aider.
9: Oui.
1: Juste
9: pour
1: raconter que voilà, t'as tout essayé, les bonnes chaussures, mais ça le faisait pas.
9: Tout et ça fonctionnait pas et finalement j'ai eu recours finalement à un guérisseur, enfin c'était on y croyait hein, c'était quelqu'un de déclaré hein, et j'ai tenté, je me dis c'est une personne qu'on connaissait bien, je lui dis moi j'ai mon mari, il faut qu'on aille absolument la voir parce que on commençait quand même à déprimer et puis donc on est allé la voir et bon elle a travaillé un petit peu sur elle avec son pendule et quand on est sorti de chez elle, elle avait une véranda à l'époque, elle a on l'a vu tapoter sur l'épaule de notre fille donc c'est resté comme ça et rentrer à la maison parce que j'ai fait parce que je mettais toujours en appui contre le frigo, mais elle voulait rien savoir, elle se laissait tomber.
1: Et là, elle est partie.
9: Ce jour-là, je dis à mon mari, ben écoute, on va faire pareil. Ah, ben elle est partie, elle fait le tour de la table.
1: Après,
9: elle n'a jamais arrêté. Hein.
1: C'est top, ça. Comme quoi, voilà, il faut leur donner un petit coup de pouce.
9: Voilà, voilà.
1: Le coup de pouce, c'est surtout Florent Pagny que tu adores.
9: Ah oui, voilà.
1: Voilà, je sais, t'es fan. Ouais, et pourtant, tu l'as jamais vu en concert.
9: Non, je suis jamais allée parce que il n'est pas vraiment venu dans le coin non plus. Mais non, je suis jamais.
1: Florent, il faut aller à Camors, dans la forêt, dans le Morbihan.
9: Ah oui, il faut venir.
1: Ah bien sûr. Allez, voici ton bingo. Score à battre 6, tu as compris. Je te demande en 10 secondes un maximum de parfums de glace. Pas de sorbet, donc pas de fruits. Maximum de parfums de glace. Top chrono, 10 secondes.
9: Citron, pas de sorbet. Citron, fraise, abricot aussi.
1: Non.
9: Citron, fraise.
1: Et non, parce que tu me donnes des fruits. Les glaces, c'est choco, vanille, pistache, café, rhum, caramel, stracciatella, il y en a plein. Et donc, c'est pas des fruits.
9: Ouais.
1: Oh non !
2: Eh bien, sur le gong, mon Christophe, demain, t'es avec moi. Bravo, mon Christophe. Je suis désolée pour toi, Christine.
1: Oh, Christine.
2: Mais je suis ravie quand même pour mon Christophe parce que voilà.
1: Il a été bon.
2: Demain, mon Christophe, tu tenteras de gagner un séjour pour 4 au Festival Grande Marée à Julouville, au cœur de la baie du Mont-Saint-Michel, avec une nuit avec petit-déj à l'hôtel du musée de Granville, 100 euros de carburant pour y aller, ou...
1: Eh ben, la machine à café, Malongo, c'est 32 doses ATC 6 verres en verre.
2: Allez, à demain. Merci à toute l'équipe. On vous embrasse tous. On se retrouve demain pour la finale. Je vous aime. Bisous.
1: Merci d'écouter. 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
2: Et
1: prenez soin de vous. Hein, buvez, mettez la casquette, la crème solaire. Protégez-vous. Il est quelle heure?
2: Eh ben, il est 13h. On vous aime. Faites attention à vous.
1: Excellente journée. 13h. 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Bel après-midi.
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1: Avec toutes les heures des infos pratiques locales et utiles en Loire-Atlantique et en Vendée. Nous partons au Sable d'Olonne. Le quartier de la Chaume, très précisément, sera samedi en fête avec de nombreuses animations. Et puis, si vous êtes sur la presqu'île guérandaise, l'aérodrome de La Baule-Escoublac accueille la première édition de Fly in La Baule. C'est en fait un rassemblement d'avions de tourisme. Ce rendez-vous convivial réunit en fait des passionnés autour d'un temps d'échange consacré à l'aviation légère, avec tout au long de ce week-end donc des baptêmes organisés donc à l'aérodrome de La Baule. 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

Vous avez écouté la collection des meilleurs 45 tours rock de Laurent Voulzy sur Ici Laurent Océan, une rock collection qui, dans une bourse au disque, doit valoir un max de thunes. Prochain salon du disque vinyle, justement, à Saint-Nazaire, c'est cet été, au garage, le 2 août, notez bien. C'est parti pour vos chansons préférées l'après-midi, Jean-Jacques Lester avec vous jusqu'à 16h, et tous les jours, nous avons une belle initiative en Loire-Atlantique, en Vendée, qui va être mise à l'honneur avant 14h. Aujourd'hui, c'est l'Outil en main, une association présente à Nantes, présente aussi à Chalands, qui initie les plus jeunes au métier manuel, de l'artisanat et du patrimoine. C'est la bonne idée de ce jeudi, à retrouver d'ici quelques minutes. Et tout de suite, Alex Warren sur Ici Loire-Océan.

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1: La bonne idée, c'est l'outil en main. Une association présente à Nantes ou encore Challans qui initie les plus jeunes au métier manuel de l'artisanat et du patrimoine. Une initiation qui a lieu dans de vrais ateliers avec de vrais outils, encadrés par des bénévoles passionnés, souvent d'anciens professionnels en retraite. Les jeunes qui participent aux ateliers vont ainsi découvrir des métiers différents tout au long de l'année et réaliser des ouvrages de leurs mains. Plus de 100 métiers sont représentés dans ces ateliers. Tous les métiers du bâtiment ou presque, carreleurs, charpentier, couvreur, maçon, plombier, mais aussi des métiers un peu plus pointus comme métallier, tailleur de pierre, mosaïste, les métiers de bouche, la pâtisserie, même ceux de l'industrie ou les plus créatifs comme photographe, et j'en passe. L'outil en main veut revaloriser ces métiers aux yeux des jeunes parce que ces métiers manuels attirent de moins en moins et on en a un besoin néanmoins grandissant. Ça n'est pas pour tout de suite que l'intelligence artificielle va venir réparer la fuite à votre domicile. On aura encore besoin de plombiers à l'avenir. L'association L'Outil en main reçoit 4700 jeunes chaque semaine dans ses ateliers à raison d'une après-midi par semaine en période scolaire. Chaque jeune découvre plusieurs métiers tout au long de l'année, fabrique des objets qu'il est fier de rapporter à la maison ou participe à la conception d'une offre commune à plusieurs métiers. 7300 bénévoles au total répartis dans 280 associations locales. Il y a 27 ateliers en Loire-Atlantique, de Nantes à Saint-Nazaire, de Pornic à Châteaubriant, via Blain, Ancenis ou encore Clisson. Autant en Vendée, La Roche, Fontenay-le-Comte, Noirmoutier, Les Herbiers, Les Sables-de-Lannes et même Challans, donc, qui vient de s'installer dans de tout nouveaux locaux flambant neufs. Pour tout savoir, rendez-vous sur le site loutilenmain.fr.
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0: Le tam tam tam tam tam de Michel Polnareff sur Ici Loire-Océan. 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À suivre Pierre Garnier, puis dans moins de 10 minutes, toute l'actu en 90 secondes à 14h.
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1: 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Les infos en 90 secondes, Marine Eugénie.

0: C'était le deuxième groupe de Jimmy Somerville dans les années 80. Après Bronski Beat, donc il y a eu les Communards. Vos chansons préférées l'après-midi avec Jean-Jacques Lester jusqu'à 16h. Trois chansons françaises à la suite. C'est comme un petit quart d'heure dédié à la chanson française pour ce jeudi à Petit Auvernay, à Chaillet-les-Marais ou encore à Saint-André-les-Eaux. À suivre, J'ai oublié de vivre. Johnny, et si vous aimez l'idole des jeunes, cet été à Poupée, il y a Johnny Symphonique. Marine, qui se sent escroc, et la gitane, qui a fasciné Félix Gray.
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1: Avec toutes les heures, des infos locales et utiles en Loire-Atlantique et en Vendée. Ce samedi et dimanche à Challans, on va célébrer la fête de la musique au cœur de la Vendée. Le comité des fêtes, en fait, a investi la prairie Louis-Claude Roux avec une soirée 100% live et gratuite, tandis que le centre-ville accueillera la veille les musiciens et chanteurs amateurs. Une journée entièrement gratuite. D'humeur festive, eh bien, la ville de Sautron et ses associations musicales Sautronaise, eh bien, vous invite et vous propose différentes animations pour fêter le début de l'été. Vous avez rendez-vous à la halle de la Linière au cœur de la ville. Et puis sur votre radio préférée ici matin, il y a des invitations à gagner chaque jour pour le grand festival La Nuit de l'Erde. Festival qui se déroulera à Nord-sur-Erde du 2 au 5 juillet.
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0: le slow inoubliable et classe des Spando Ballet. C'est de la soie musicale sur Ici Loire-Océan. 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À suivre, Supertramp et l'iconique The Logical Song, et dans moins de 10 minutes, toute l'actu en 90 secondes à 15h.
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1: Ici Loire-Océan, votre radio locale en Loire-Atlantique et en Vendée, il est 15h. Les infos en 90 secondes, Marine Logeni.
2: Dans le cadre d'un appel à la grève déposé par l'ensemble des organisations syndicales représentatives pour défendre Radio France, ses moyens, ses missions, son indépendance et son pluralisme, ce programme est assuré par des personnels non grévistes.

0: numéro vert le 0800 06 66 66. Retrouvez toutes ces infos sur ici.fr. Le président iranien salue un accord historique avec les États-Unis pour mettre fin à la guerre. C'est depuis le château de Versailles, où il était invité à dîner hier soir par Emmanuel Macron, que Donald Trump a signé le protocole d'accord avec l'Iran, document signé également par Téhéran à distance au même moment. Là aussi, vous avez les détails sur ici.fr et l'appli ici.
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2: Normalement, même si les nuages peuvent être présents, un voile nuageux en fait dans les ciels de Loire-Atlantique et de Vendée, les orages sont passés. C'est un temps sec qui s'annonce pour la fin de journée, ensoleillé avec des températures plutôt très chaudes, 31 à 34 degrés en moyenne en Loire-Atlantique et Vendée, peut-être jusqu'à 36 au sud Vendée. C'est sur le littoral qu'il fait le plus frais, 31 sur le littoral sud Vendée. Demain, à nouveau des nuages en matinée, puis des éclaircies et des températures qui continuent à grimper. On est au-dessus des normales de saison. C'est ce week-end qu'on pourrait frôler les 40 degrés.
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0: Un slow un peu ironique quand même. Hein. I'm not in love. Je suis pas amoureux. Tennessee sur Ici l'Océan. Vos chansons préférées avec Jean-Jacques Lester. Tous les après-midi, c'est l'heure de vos trois chansons françaises à la suite. Maintenant, que vous soyez à Bourgneuf, à Bousset ou aux Touches, à suivre. Le bagad de l'Anne Biway avec Alain Souchon. Des bagades d'ailleurs, il y en aura plein au cœur de Nantes ce week-end. Vous en aurez samedi après-midi pour les Jeux de Bretagne. Également à suivre, Julien Lieb, ancien de la Starac, et France Gall. Elle l'a.
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1: Avec toutes les heures des infos pratiques, locales et utiles en Loire-Atlantique et en Vendée. Chaque 21 juin, Rosé célèbre la fête de la musique aux portes de Nantes. Parc, guinguette, bord de Sèvres, place de la ville. Il se transforme en scène ouverte avec l'école de musique de la ville, des chorales, des fanfares, des batucadas, des artistes locaux. Rendez-vous donc pour fêter la musique à Rosé. Dans la salle d'attente du docteur Stern, éminent neuropsychologue, de renommée mondiale, 6 patients atteints de troubles d'obsessionnels compulsifs. Ils ont pris rendez-vous depuis des mois et attendent impatiemment. C'est la comédie de Laurent Baffy, baptisée Toc Toc. Elle est jouée en ce moment et jusqu'à la fin du mois de juin au Théâtre Beaulieu à Nantes. Et puis ne manquez pas chaque matin vos invitations à gagner pour les Nuits de l'Erdre du 2 au 5 juillet à Nort-sur-Erdre.
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0: Morane sur un prélude de Bach sur Ici Loire-Océan. 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À suivre, la pop star allemande des années 80 Sandra et toute l'actu en 90 secondes à 16h.
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1: 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Les infos en 90 secondes, Marine Logénie.
2: En raison des fortes chaleurs, quelques villes décident d'annuler leur fête de la musique dimanche. Brive-la-Gaillarde ou encore Angers, des plus petites municipalités également. Écommoy dans la Sarthe ou encore Saint-Savinien-sur-Charente en Charente-Maritime. Et oui, on s'approche de plus en plus des 40 degrés aujourd'hui. Cette canicule va durer jusqu'à la semaine prochaine. 26 départements du centre et de l'est sont en vigilance orange, du bassin parisien à la Haute-Savoie. Conséquence de cette canicule également, des dizaines de trains sont annulés. 71 intercités jusqu'à lundi, en prévision de pannes potentielles de climatisation, essentiellement sur la ligne POLT, Paris-Orléans-Limoges-Toulouse, mais aussi sur la Paris-Clermont-Ferrand et la transversale Sud-Bordeaux-Marseille. Les écoles se réorganisent également et certaines vont fermer leurs portes l'après-midi. Ce sera le cas lundi et mardi à Tours, où les élèves ne seront accueillis qu'en classe que de 8h à midi. On ajoute que l'État active son numéro vert, le 0800 06 66 66. Il restera actif jusqu'à la fin de cet épisode de chaleur. Vous avez tous les détails sur ici.fr et sur notre appli ici. Pour la 4e année de suite, le gouvernement reconduit la fermeture du golfe de Gascogne à l'hiver 2027, du Finistère à la frontière espagnole, pour protéger les dauphins, annonce de la ministre de la Mer, Catherine Chabot, en déplacement aux Assises de la Pêche à Cherbourg. Et puis un hommage sera rendu en début de soirée au stade Francis Leblé de Brest à Éric Roy, le coach mythique du stade brestois et mort hier d'un cancer du pancréas.
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4: Normalement, même si les nuages peuvent être présents, un voile nuageux en fait dans les ciels de Loire-Atlantique et de Vendée, les orages sont passés. C'est un temps sec qui s'annonce pour la fin de journée, ensoleillé avec des températures plutôt très chaudes, 31 à 34 degrés en moyenne en Loire-Atlantique et Vendée, peut-être jusqu'à 36 au sud Vendée. C'est sur le littoral qu'il fait le plus frais, 31 sur le littoral sud Vendée. Demain, à nouveau des nuages en matinée, puis des éclaircies et des températures qui continuent à grimper. On est au-dessus des normales de saison. C'est ce week-end qu'on pourrait frôler les 40 degrés.
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0: Christophe Mahé sur Ici Loire-Océan. C'est votre 16-19 qui commence avec Jean-Jacques Lester. Le moment de penser à vos prochaines sorties. Les cinéphiles de chez nous se préparent au Festival Cinéma et Musique de Film de La Baule. Ça va se passer la semaine prochaine avec des invités prestigieux comme Emmanuel Béard, le compositeur des choristes Bruno Coulet et le réalisateur d'Indochine Régis Varnier. Découvrez ce Festival Cinéma et Musique de Film de La Baule après les infos de 18h tout à l'heure sur Ici Loire-Océan. Et tout de suite, le pourquoi des choses avec Lucie Miossec. Aujourd'hui, qu'est-ce que la cité radieuse de Rezé a de particulier ?
1: La cité radieuse de Rezé, ça vous dit quelque chose ? Si oui, vous avez forcément un avis sur cette construction hors norme. Sinon, eh bien, je vais vous expliquer ce que ce paquebot de béton posé sur pilotis, à la fois étrange, futuriste et mondialement connu chez les architectes, a de particulier. Et pour ça, il faut revenir après la Seconde Guerre mondiale. Beaucoup de maisons ont été détruites et il faut reloger les gens rapidement. Alors on commence à construire des immeubles. Mais un homme trouve que les immeubles, c'est ringard. Lui, c'est Le Corbusier. Charles-Édouard Jeanneret, de son vrai nom. Cet architecte a un regard différent sur les immeubles. Il les imagine comme des unités d'habitation, des sortes de villes suspendues. C'est très, très futuriste pour l'époque. L'une des 5 unités d'habitation construites dans le monde par Le Corbusier est située à Rezé. Elle est sortie de terre en 1955.
2: Et ça veut dire quoi exactement, unité d'habitation, Lucie ?
1: C'est une bonne question. Ça paraît flou, effectivement, dit comme ça. On parle d'un immeuble perché sur des pilotis, déjà, parce que c'est important pour lui de faire circuler l'air et la nature sous l'immeuble. Ensuite, on parle d'appartements qui sont construits à l'intérieur, comme des maisons. Ils sont souvent en duplex, c'est-à-dire qu'ils ont un étage, et ils sont traversants. Parce qu'il faut, pour Le Corbusier, avoir du soleil, du matin au soir, dans son lieu de vie. Et quand on sort de son appartement, on se retrouve, non pas dans un couloir, mais dans une rue. C'est comme ça que s'appellent les lieux qui permettent de passer d'un endroit à l'autre dans la maison radieuse. Des rues. Il y a à disposition des habitants qui partagent ce lieu un immense toit-terrasse collectif sur lequel il y a une école maternelle. Les enfants n'ont pas besoin de sortir de leur ville sur pilotis pour aller à l'école. À l'intérieur du bâtiment, il y a des espaces pour les associations et pour partager des moments. Le hall d'entrée est assimilé à la place du village dans laquelle, initialement, il y avait un kiosque à journaux et une agence postale. Aujourd'hui, ce lieu est utilisé pour organiser des marchés. À l'extérieur de la maison radieuse de Rezé, il y a un parc privé de 6 hectares à disposition des habitants. En fait, c'est dans la manière de penser le logement collectif que Le Corbusier était révolutionnaire. Beaucoup pourront dire que la maison radieuse est moche, et ils peuvent le penser. Mais il faut se rappeler qu'encore aujourd'hui, ce lieu, classé monument historique, a des choses à nous apprendre sur notre manière de vivre ensemble et d'envisager le collectif.
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0: La chanteuse androgyne new-yorkaise LP sur Ici Loire-Océan. Comme tous les après-midi, maintenant vos trois chansons françaises à la suite. À suivre ce jeudi. Du Zénith à Saint-Herblain, au Vent d'Espace, à Mouilleron-le-Captif. Eddie Mitchell sur la route de Memphis. Conduire avec Louane et les heures hindoues d'Étienne Daho.
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1: Avec toutes les heures des infos pratiques locales et utiles en Loire-Atlantique et en Vendée. Nous partons au Sable d'Olonne. Le quartier de la Chaume, très précisément, sera samedi en fête avec de nombreuses animations. Et puis, si vous êtes sur la presqu'île guérandaise, l'aérodrome de La Baule et Scoublac accueille la première édition de Fly in La Baule. C'est en fait un rassemblement d'avions de tourisme. Ce rendez-vous convivial réunit en fait des passionnés autour d'un temps d'échange consacré à l'aviation légère, avec tout au long de ce week-end donc des baptêmes organisés donc à l'aérodrome de La Baule. 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

0: Jean-Louis Aubert sur Ici Loire-Océan. Maintenant, c'est votre pause humour de l'après-midi. Aujourd'hui, comment survivre au spectacle de fin d'année? Parce que les fins d'année scolaires sont en général bien remplies pour les enfants et pour leurs parents avec les fameux spectacles de fin d'année. Alors, comment préparer son enfant à un éventuel désistement de dernière minute? Fred Ballin a questionné des parents désœuvrés dans l'humour en tube.
1: Moi, le mien, je sais pas si c'est de famille, mais il me fait tout le temps la gueule.
2: Alors ça, c'est un problème auquel tous les parents sont confrontés un jour ou l'autre. L'ingratitude de leur progéniture à la moindre petite frustration. La fin d'année scolaire est une fête pour vous, les enfants, mais pas toujours pour vos parents, au bout du rouleau.
1: Sous prétexte que je vais plus à la kermesse de son école. Excusez-moi, mais ces spectacles, c'est de la merde. C'est mal joué, les costumes sont pourris. Non, j'ai beaucoup de tendresse, beaucoup d'affection pour lui, mais faut le dire, et je lui ai dit, ton Robin des Bois, c'est de la merde!
2: Oui, bon, là, nous sommes sur un papa qui doit très vite partir en thalasso, hein. C'est ce qui arrive quand Patrick Timsit mange Jean-Pierre Coff. Et il n'y a pas que les pères, hein, qui craquent en fin d'année. Les mères aussi ont les fils qui se touchent quand elles regardent leur agenda.
3: Représentation de théâtre, gala de danse, kermesse. Le thème cette année, c'est Tulip. Ils ont fait un mail, venez avec des vêtements jaunes. Qui a des vêtements jaunes spontanément dans l'armoire? On est Bob l'éponge, nous, ou quoi? La fête de la crèche est de 10h à 13h. Tu peux pas venir, ils sont là. Oh non, qu'est-ce qui se passe? Vous avez quoi? J'ai que je bosse, en fait. J'essaie de faire de l'argent pour payer la crèche. À un moment donné, on a le temps de prendre une douche.
2: Voilà, ça c'est un autre problème soulevé par Marine Leonardi, l'hygiène déplorable de certaines génitrices en fin d'année qui n'ont plus le temps de fréquenter leur salle de bain, qui empestent au spectacle de leurs enfants, mais qui font marrer tous les parents.
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0: Anita, l'agent russe d'Elton John sur Ici l'Océan. Votre jeudi sortie dans moins d'une heure sur votre radio locale. 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Et ce jeudi, il s'agit de deux places pour la soirée de clôture du festival cinéma et musique de film de La Baule. Une soirée de concert du compositeur Bruno Coulet, de Microcosmos au choriste, samedi 27 juin prochain à 19h à Atlantia. Un concert qui est précédé de la cérémonie de remise des prix du festival en présence de l'ensemble des talents invités, comme par exemple le réalisateur Régis Varnier, Emmanuel Béard, Antoine Duléry, encore Samuel Le Bihan. À suivre sur Ici l'Océan, M. Pokora et toute l'actu locale à 17h.
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0: Thelma Houston avec Don't Leave Me This Way. Il y a une reprise aussi avec la voix de Jimmy Somerville quand il faisait partie des communards.
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0: Ici Loire-Océan, votre radio locale, il est 17h. L'info d'ici, Leïla Meschaouri.
2: Le golfe de Gascogne sera de nouveau fermé à la pêche l'hiver prochain pour protéger les dauphins. La ministre déléguée à la mer et à la pêche, Catherine Chabot, vient de l'annoncer ce jeudi aux assises de la pêche qui se tiennent à Cherbourg. Cette décision, elle se base sur un constat scientifique préoccupant. Les dauphins et les poissons se sont rapprochés des côtes ces dernières années et ils peuvent donc plus facilement se prendre dans les filets des pêcheurs. En ces périodes de forte chaleur, la ville de Nantes a mis à l'abri près de 120 personnes en grande vulnérabilité, dont une quarantaine d'enfants. Toutes ces personnes avaient occupé hier un atelier de l'ancienne école des Beaux-Arts en centre-ville. La municipalité les a relogés en urgence dans les anciens locaux de l'école Joséphine Baker sur l'île de Nantes. Une initiative rapide que salue l'association Droit au Logement, même si on n'est que sur du provisoire. La ville de Nantes, elle, dit poursuivre les discussions avec l'État et le département pour trouver des solutions d'hébergement plus pérennes. L'appel à témoins des gendarmes de Vendée, ils recherchent une femme de 61 ans à Noirmoutier, Agathe Pain. Elle a été aperçue pour la dernière fois sur la commune de la Guérinière et n'a plus donné signe de vie depuis lundi soir. Il s'agit d'une femme d'1m60 de corpulence moyenne, blonde avec des lunettes. Elle était habillée d'un sweat à capuche gris. Vous avez d'ailleurs sa photo sur ici.fr ainsi que les numéros à contacter si vous détenez des informations. Ça y est, les portes de l'enfer sont ouvertes à Clisson. C'est le début du Hellfest, 4 jours de festival de métal dans le vignoble, avec comme chaque année des groupes de prestige attendus sur scène. Ce soir, 20h, Deep Purple. Et demain, Iron Maiden, Sepultura, mais aussi les Nantais d'Ultra Vomit. Un peu moins de 300 000 spectateurs sont attendus. Et si vous voulez tester vos connaissances sur le Hellfest, on vous a préparé un quiz sur ici.fr et sur notre appli ici. Comme souvent, le Hellfest qui rime avec forte chaleur cette année, les températures vont encore grimper pour flirter avec les 40 degrés par endroit dans les terres ce week-end. Or, avec le Hellfest, ce sont près de 300 000 personnes qui sont attendues dans le secteur de Clisson jusqu'à dimanche et ça met sous très forte tension le réseau d'eau potable. C'est pourquoi les fournisseurs d'eau Atlantico et Vignoble Grandlieu ainsi que les communauté de communes de Nantes et de Clisson appelle chacun à limiter sa consommation d'eau au strict nécessaire. Par exemple, on n'arrose pas son jardin ou on ne remplit pas sa piscine quand on en a une.
0: Et on peut très bien se passer de se laver pendant une semaine.
2: Non, on évite.
0: Merci Leïla Meschaouri.
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0: À partir de la mi-journée, on a eu un jeudi bien ensoleillé. Et demain, alors, comment va-t-on finir la semaine en Loire-Atlantique et en Vendée selon Météo France? La matinée va débuter sous un ciel nuageux, puis les éclaircies vont s'élargir peu à peu et prendre le dessus l'après-midi, puisque le soleil va dominer à ce moment-là. Avec un vent d'ouest à sud-ouest assez faible, les maximales pour demain vendredi, donc 24 à 35 degrés. Vous avez 25 prévus pour demain, 25 attendus à Pornic, 30 à Saint-Nazaire, 31 à Châteaubriand, 33 à Nantes, 34 à La Roche-sur-Yon. Attention, très très forte chaleur attendue dimanche après-midi et lundi. Votre info trafic en direct sur le périphérique nantais, donc sur le périphérique ouest, en extérieur. Donc vous en avez pour 40 minutes de temps de trajet en plus. À partir de la porte de Sautron commence l'embouteillage qui va jusqu'à la porte de Bouguenay pour passer Chevillers.

tube de 1988 sur Ici Loire-Océan. Cette année-là, 1988, en France au cinéma, 4 millions d'entrées pour voir La vie est un long fleuve tranquille. Patrick Bouchité chantait en tant que prêtre.

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2: Comment est-ce que vous avez déjeuné ce midi? Un petit pique-nique peut-être pour prendre l'air en bord de Loire, sur l'île de Nantes ou en bord de Sèvres, à Vertoux, sous un arbre près de la rivière Lyon. Parce qu'aujourd'hui, jeudi, là, c'est la journée mondiale du pique-nique. Hein, et vous pouvez encore vous rattraper ce soir. Hein, mais je me demande si on peut amener son petit pique-nique quand on va au Hellfest à Clisson. Parce qu'aujourd'hui, c'est l'ouverture officielle de ce festival métal. Il y a un excellent chocolat officiel pour le Hellfest, il est fait à côté du site, à Gétigné. On a testé pour vous le chocolat. Reportage sur Ici Loire-Océan, après Amir qui déclare sa flamme à l'imparfaite.

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1: Amir, sur Ici Loire-Océan, Hervé Marchionni, il est allé à l'ESAT de Jétigné, juste derrière le site du Hellfest, parce que notre gourmand a découvert là-bas, dans l'épicerie de cet ESAT, qu'il y a une tablette de chocolat du Hellfest, qui est faite par la chocolaterie de l'ESAT, avec des précieux tickets d'or à l'intérieur, des fois, pour ceux qui avaient de la chance, ils pouvaient gagner des passes pour accéder gratuitement au festival. En attendant donc la dégustation de ce chocolat, de ces précieuses tablettes, Jérôme Tifoin, responsable production et communication de l'ESAT de Jétigné.
2: Alors ici, on va retrouver environ 90 personnes donc en situation de handicap, avec des troubles autistiques, avec de la schizophrénie. Au quotidien, on va les accompagner dans le travail, ça c'est important, c'est vraiment l'accompagnement au travail qui va leur permettre d'acquérir de la compétence et pourquoi pas décrocher surtout un job vers le milieu qu'on appelle ordinaire. Donc ici, les trois missions, c'est défendre le droit au travail. Chacun d'entre eux a évidemment ce droit précieux qui est de travailler. C'est révéler les compétences, donc ça veut dire en fonction de leur choix, comme nous tous, eh bien, ils vont choisir une activité. Ils peuvent changer et surtout gagner en connaissances et compétences. Et enfin, le dernier, c'est travailler pour une économie responsable.
3: Alors moi, je suis venu en bon gourmand goûter une tablette de chocolat, vous saurez pourquoi dans quelques instants, mais on fait pas que ça ici.
2: Non, on fait pas que ça. Effectivement, on a trois grands domaines d'activité. Le premier, ce sont les entretiens espaces verts, vers les particuliers, les entreprises, les collectivités. Ensuite, on a ce qu'on appelle commerce et services chez nous. On a parlé évidemment de dandy épicerie, mais on fait aussi de la production industrielle. On va faire du conditionnement, on va faire du décortiquage de carton, etc., etc. Et enfin, le dernier domaine, les pôles métiers de bouche. Donc là, on va retrouver notre dandy restaurant. Et enfin, le dernier né d'il y a environ 2 ans, la chocolaterie d'Andy, qui est en pleine progression. Tous nos chocolats sont issus de l'agriculture biologique, sont 100% d'origine géographique, et on va travailler différentes préparations de bonbons, différents moulages, et on va se différencier par le goût, vraiment.
3: Alors, devant moi, il y a Myriam qui m'a rejoint avec une petite partie de la production des chocolatiers, parce qu'on le disait avec Jérôme, le chocolat, c'est quand même la petite dernière des activités de l'ESAT, c'est ça, Myriam ?
4: Oui, c'est ça.
3: Alors, je goûte. Alors, déjà, je suis déçu. Parce que la fameuse tablette de chocolat Hellfest, qui est magnifique, hein, c'est un bel ouvrage, j'ai pas eu le ticket d'or. Donc je pourrais pas aller au Hellfest ce soir. Je suis déçu. Va falloir compenser maintenant. Qu'est-ce que vous allez me faire goûter du coup ?
4: Des petites grignotines au chocolat noir avec des amandes caramélisées et du riz soufflé.
3: Ça croustille, c'est bon. Félicitations aux équipes, Myriam, parce que cette fameuse tablette, on avait presque envie de l'acheter pour la regarder.
4: Beaucoup le font. Ils ne la mangent pas, ils la gardent en petit trophée.
3: Dandy chocolat, testé, approuvé.
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0: One République sur Ici Loire-Océan et à suivre sur votre radio locale.
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0: Alain Chamfort sur Ici Loire-Océan, et maintenant, comme toutes les heures, trois idées pratiques pour vous en Loire-Atlantique et en Vendée.
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0: À la Chapelle sur Erdre, la fête de la musique, c'est samedi soir dans le centre-ville. 12 groupes en concert, de la danse aussi, et des associations mobilisées pour faire vibrer les rues de la commune de La Chapelle. Des espaces scéniques, il y en aura 3, des food trucks et les commerces du centre-ville ouverts pour l'occasion. Donc on va passer une belle soirée en musique à La Chapelle sur Erdre, samedi soir. À la Bernerie en Ré, Éveil Multidance organise une séance découverte de la danse, samedi le matin de 10h30 à midi sous la halle de la Bernerie. L'occasion de tester plusieurs styles comme la danse en ligne, la danse douce, les danses à deux, à travers des démonstrations, des initiations qui sont accessibles à tous et gratuitement. Cet atelier permet de venir essayer simplement, en famille ou entre amis, quel que soit son niveau, la danse. À Bretignolles-sur-Mer, c'est le retour de la fête de la voile. Dimanche, dans l'après-midi, 13h-18h sous la plage de la Normande de Lierre, un Bretignolles. Des baptêmes de voile, des démonstrations, des animations autour de la mer avec des chants de marins. Ce sera l'occasion de tester la voile sur place avec des associations locales. C'est gratuit, ouvert à tous.
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0: Muse va être bientôt en concert chez nous. Vous aurez toute l'info d'ici quelques minutes sur Ici Loire-Océan dans les actus musicales de Décibel. Avant cela, Enrique Iglesias.

0: Enrique Iglesias sur Ici Loire-Océan. Maintenant, c'est Décibels. Les infos que vous devez savoir sur l'actu musicale avec Émilie Mazoyer.
1: Salut tout le monde. Émilie, au rapport pour votre dose quotidienne d'actualité musicale. C'est l'anniversaire de Dieu aujourd'hui. Enfin, de Paul McCartney. Mais c'est pareil, non ?
2: Yesterday.

12 albums avec les Beatles, 7 avec les Wings, 19 en solo et vraiment pas grand chose à jeter. On dit que Paul McCartney a écrit plus de 1000 chansons. Alors je sais pas si c'est vrai, sans doute, hein. Mais le plus important, c'est qu'en 84 ans de vie, il a apporté tellement de joie, tellement de beauté dans ce monde. Merci Paul et bon anniversaire. Retour en studio pour Stromae, invité par la Suédoise Tovelo sur sa chanson Des fleurs. C'est juste.

aussi chouette que son duo Ma meilleure ennemie avec Pomme. Allez savoir, ce sont peut-être les chanteuses qui vont remotiver Stromae pour un album. Allez mesdames. Muse est depuis 25 ans l'un des groupes anglais préférés des Français. Ils ont déjà rempli 7 fois le Stade de France et ils viennent d'annoncer une nouvelle série de concerts chez nous.

l'album de Muse, Wow Signal, sortira la semaine prochaine. Et pour les concerts, rendez-vous le 27 novembre à Paris, la Défense Arena, et les 3 et 4 décembre à la Sud de France Arena de Montpellier. Mise en vente d'étiquettes demain matin à 10h. Le plus grand festival de musiques extrêmes en France, le Hellfest, ouvre ses portes aujourd'hui à Clisson, tout près de Nantes. 4 jours, 200 artistes, 260 000 fans de gros sons et une bonne nouvelle. La chaîne Arte renouvelle son excellente idée de diffuser en direct ou en léger différé les concerts du Hellfest sur le site arteconcert.com. Pas besoin de s'abonner, il suffit de se connecter à l'heure du concert qui vous intéresse. Par exemple, tout à l'heure à 18h30, il y a The Offspring. Cette année 2026 est riche en tête d'affiche avec au Hellfest Iron Maiden, Alice Cooper et... Deep Purple!

Ouverture officielle du Hellfest. À Clisson aujourd'hui, Rock City Clisson avec Deep Purple, donc ils jouent ce soir et demain soir, ça va être Iron Maiden. Ce soir à 20h dans Décibel, l'émission musicale, c'est Taïk qui était jury pour la première fois dans The Voice cette saison et Taïk va vous parler de sa tournée et de son album ce soir. Tout de suite, Oria avec Soirée Mondaine.

0: Chip Bailey, le chanteur à l'époque d'Earth, Wind and Fire, avec le chanteur batteur de Genesis, c'était Phil Collins aussi. Ils étaient ensemble pour ce morceau Easy Lover. Et votre info trafic en direct. Des bouchons sur le périphérique nantais pour aller au sud de la Loire, les classiques de la fin de journée, comme par exemple sur le périphérique ouest en extérieur, avec des problèmes qui commencent un petit peu après la porte de Sautron, qui se poursuivent sur le périphérique sud, passé la porte de Bouguenay. Et dans cet embouteillage, il faut un peu de patience, plus d'une demi-heure de temps de trajet en plus. Inhabituel ce bouchon, qu'il y a un incident là sur le périphérique ouest, et là c'est en intérieur, à partir de la porte d'Armor, ça remonte vers la porte de Rennes, et là vous en avez pour presque une heure de temps de trajet en plus. On termine par le périphérique est, où c'est difficile de passer au sud actuellement, donc en intérieur, passez la porte de la Beaujoire, vous allez mettre au moins 35 minutes pour vous retrouver sur le pont de Bellevue.
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0: 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Cyndi Lauper, très philosophe.

0: Cindy Lauper sur Ici Loire-Océan. Et à suivre, Michel Polnareff. On ira tous au paradis, toute l'actu locale à 18h.
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0: Alex Warren sur Ici Loire-Océan. Donc tout à l'heure, après les infos de 18h, nous allons vous présenter l'événement de la semaine prochaine chez nous. C'est le festival cinéma et musique de film de La Baule, avec cette année comme invité d'honneur, par exemple, vous avez Emmanuel Béard. Vous avez aussi le compositeur de musique de film Bruno Coulet. On verra tout ça avec le président et fondateur du festival, Sam Bobineau.
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0: Ici Loire-Océan, votre radio locale, il est 18h. L'info d'ici, Leïla Meshaouri.
2: Le sol tremble à Clisson, c'est parti pour 4 jours de Hellfest. Ce soir, sur l'une des deux grandes scènes, les festivaliers pourront écouter Deep Purple et son mythique Smoke on the Water. Depuis sa toute première édition en 2006, le Hellfest aura quand même bien évolué. En 20 ans, hein, 20 ans d'existence, on est loin du tout métal aujourd'hui. Mais malgré tout, nombreux sont les festivaliers qui reviennent année après année, Marion Fersing.
3: Il y a d'abord l'évidence pour Julien, passionné de musique et 11 Hellfest à son actif.
4: C'est vraiment une occasion en or. Ça draine des groupes de toute la planète, des groupes qu'on verra jamais ailleurs. On est très très fiers d'avoir ce festival autour chez nous.
3: Et il y a un mot qui revient en boucle chez les festivaliers, la liberté.
5: Le mercredi, on arrive ici. C'est littéralement, alors pas poser le cerveau, mais genre, on laisse tout de côté. On sait qu'on a 4 jours, on profite. C'est genre les copains, la musique, le fest.
6: Ouais, déconnexion totale et profiter de la vie, carpe diem.
3: Et on en profite comment de la vie sur le Hellfest?
7: Je fais des pogos, ça se rentre dedans, c'est génial. L'année dernière, j'ai fini qu'avec une petite côte fêlée, mais top.
3: Pas dedans, ça sautait partout en se bousculant pour Robert qui vient depuis 13 ans, mais pour lui aussi le bonheur d'être libre.
8: On n'a pas à regarder comment s'habiller, si on veut se faire un délire, on se fait un délire, et personne ne vous regarde de travers, on est tranquille.
3: Alors vous avez opté pour le kilt?
8: Voilà. À la maison, j'ai pas le droit de porter le kilt, et là j'en profite pendant 4 jours.
3: Une liberté qui a un prix, 349 € cette année pour le pass 4 jours.
2: Ah là là, liberté, c'est le pogo, Marion Fersing. Et l'an dernier, 280 000 personnes avaient participé au Hellfest à Clisson. C'est jusqu'à ce dimanche. L'actualité en Vendée, c'est cette voiture qui termine sa course dans la pile d'un pont dans le sud du département. L'accident s'est produit en fin de matinée sur la commune d'Auchey-sur-Vendée, près de Fontenay-le-Comte. La conductrice de la voiture, 59 ans, a été transportée dans un état très grave au CHU de Nantes. C'est ce qu'on appelle le Uber Shit, comprenez, la livraison de drogue à domicile. Deux jeunes hommes ont été arrêtés à Saint-Nazaire pour ce type de trafic. Le premier, 19 ans, originaire de Savenay, a été arrêté en voiture près de l'hôpital de Saint-Nazaire dans la nuit de mardi à mercredi. Dans le véhicule, les pompiers découvrent 3 000 € en espèces et une belle quantité de cocaïne, dont une partie était cachée dans le levier de vitesse. Interpellé pour trafic de stupéfiants, l'automobiliste a reconnu qu'il se servait du véhicule pour faire des livraisons de drogue sur tout le département. Le propriétaire de la voiture, lui, 33 ans, habitant de Béné, a été également arrêté et il a reconnu les faits. Avec cette chaleur, il suffit d'une étincelle pour provoquer un départ de feu. À Legé, en Loire-Atlantique, des herbes sèches se sont embrasées cet après-midi. Heureusement, les pompiers ont réussi à éteindre les flammes au moyen de 2 lances. 300 mètres carrés de végétation ont brûlé. Voilà une annonce qui fait grincer des dents chez les pêcheurs. Le golfe de Gascogne sera de nouveau fermé à la pêche l'hiver prochain pour protéger les dauphins. La ministre déléguée à la mer et à la pêche, Catherine Chabot, l'a confirmé ce jeudi aux assises de la pêche. Mais cette fois, le gouvernement promet un peu plus de souplesse. La durée de fermeture reste fixée à 4 semaines. Cependant, les pêcheurs auront désormais la liberté de choisir leur date de début d'arrêt. Pas de quoi rassurer José Jounot, le président du comité régional des pêches des Pays de la Loire.
9: Franchement, quelle va être la plus-value? Bon, on va déplaire à personne, la Commission européenne va être contente. Ça va compliquer les choses, ça ne résout rien du tout, puis ça veut dire que c'est une affaire qui était entendue depuis très longtemps, quoi. Ce que je reproche, moi, c'est qu'on nous met à contribution en faisant croire qu'on travaille en étroite collaboration avec les professionnels. C'est faux, et c'est de plus en plus faux. Le pouvoir scientifique a pris le pouvoir Alors que ça devrait être le contraire. Les scientifiques devraient, et je vais être très dur là-dessus, parce que ça commence à bien faire. Les courants d'idées aujourd'hui se font plus forts que l'objectivité scientifique. Et malheureusement, des secteurs comme le nôtre, on en paye le tribut. On fait comment pour être autonome alimentairement parlant quand on bloque l'outil de production? C'est complètement incohérent. Ça coûte des sommes faramineuses à l'État. Nous, on sait plus où se mettre parce que vis-à-vis du grand public, est-ce que ça va résoudre quelque chose? Les gens vont acheter du poisson. Ça sera du poisson d'importation. Enfin, c'est abject. Moi, à la fin, c'est à dégoûter d'essayer d'être constructif parce que franchement, on est pris pour des gros nuls, tout simplement, quoi.
2: La colère de José Jounot, président du comité régional des pêches en Pays de la Loire. Et sachez qu'environ 300 navires du Finistère à la frontière espagnole sont concernés par la fermeture du golfe de Gascogne. Et puis, il y a

0: Bien couvert ce matin, remarquez, on respirait bien du coup, mais par la suite, voilà, le soleil est arrivé pour ce jeudi. Demain, en Loire-Atlantique et en Vendée, comment ça va être selon Météo France pour finir la semaine? Une matinée d'abord avec un ciel nuageux, puis des éclaircies qui s'élargissent de plus en plus, et l'après-midi, le soleil domine avec un vent d'ouest à sud-ouest assez faible. Les maximales pour demain, entre 24 et 35 degrés. On va avoir, par exemple, 25 à Pornic demain, 30 à Saint-Nazaire, 31 à Châteaubriand, 33 à Nantes, 34 à La Roche-sur-Yon. Et attention, tiens déjà à vous le dire dès maintenant, de très très très fortes chaleurs sont attendues pour dimanche après-midi et pour lundi. Votre info trafic en direct avec donc ces bouchons. Par exemple, le bouchon inattendu de cette fin de journée, on le retrouve sur le périphérique ouest en intérieur. Et ça commence à partir de la porte d'Armor. Ça se poursuit jusqu'à la porte de Rennes. Vous en avez pour une heure de temps de trajet en plus si vous êtes coincé dedans. Dans l'autre sens de circulation, ça va un peu mieux, hein, c'est-à-dire à partir de la porte d'Armor pour aller porte de Bouguenay en passant par Cheveret, vous en avez pour 20 minutes en plus. Autre bouchon important, c'est sur le périphérique est en intérieur. À partir de la porte de la Beaujoire, ça commence là, ça va jusqu'au pont de Bellevue. Et puis on termine par ce ralentissement aussi qui vous permet de rejoindre le pont de Bellevue. Quand vous venez de la 11 et vous êtes en train de longer Sainte-Luce sur Loire, vous en avez pour 20 minutes de temps de trajet en plus. Ah, petit dernier quand même au passage. Et il y a le pont de Thoiry-sur-Loire qui est embouteillé également actuellement pour aller à Divat-sur-Loire, 20 minutes de plus.
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0: Est-ce que vous savez à quoi rêve le pêcheur? Il rêve tout simplement de s'endormir dans sa pêcherie à la Bernerie Henri. Et au réveil, simplement remonter dans son petit filet, le carrelet, et trouve dedans des barres, du

0: Un tube de 1993 sur Ici Loire-Océan. En 1993, c'était l'année de sortie d'un film qui a fait un carton au cinéma avec un certain Jacouille, la fripouille. C'était Les Visiteurs.
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3: Vous avez envie d'aller un peu bronzer, donc c'est dans la baie de la Baule. Alors n'oubliez pas la crème solaire, évidemment, éventuellement une bonne casquette, et puis surtout de s'hydrater assez régulièrement, puis se baigner, c'est bien, mais attention, pas trop vite, hein, parce qu'elle peut être encore un peu fraîche. Il n'y a pas que la plage, quand même, à la Baule. C'est aussi une ville de cinéma. Ce n'est pas le Festival de Cannes, d'accord, mais il y a tout de même le Festival Cinéma et Musique de Film de la Baule, et ce festival de cinéma prestigieux va revenir la semaine prochaine, mercredi prochain, ça va démarrer avec, comme invité d'honneur entre autres, Emmanuel Béard. À chaque fois, vous pouvez croiser du beau monde. Hein. Qu'est-ce que nous réserve le Festival Cinéma et Musique de Film 2026? Sam Bomino, président et fondateur du festival, va vous le dire après Charles Doré sur Ici Loire-Océan.

0: Charles Doré, la pilule à la boule, par exemple, tous les soirs, vos idées de sortie en direct, et la semaine prochaine, allez donc faire un tour à la boule à l'occasion du festival de cinéma, musique et musique de film. Avec nous, c'est Sam Bobineau, président et fondateur du festival. Bonsoir Sam.
1: Bonsoir Jean-Jacques.
0: Alors, bon, tout heureux, hein, avec la belle programmation que vous nous avez réservée. Quels sont les temps forts pour cette édition 2026 hein?
1: Eh bien, écoutez, alors cette édition, déjà, ben, voilà, vous le dites, c'est la 12e édition. On attend vraiment de très très belles personnalités. Vous le disiez hein, juste avant le morceau que vous venez de passer. Emmanuel Béart sera notre invité d'honneur cette année. On a un grand concert qui sera organisé puisqu'on rendra hommage à un compositeur, Bruno Coulet, qui a plus de 200 musiques à son actif, Les Choristes, Himalaya, l'enfance d'un chef, Le peuple migrateur, etc. Ça sera le samedi soir au Palais des Congrès à Atlantia, et ça sera vraiment un très grand moment, évidemment, de célébration de la musique et l'image, puisque ça sera également un concert qui sera dirigé par Laurent Petit-Girard, qui est un grand chef d'orchestre et compositeur également. On aura Roland Romanelli, qui est l'accordéoniste historique de Barbara, hein, qui a été à ses côtés pendant plus de 20 ans. Et puis, tout au long de la semaine, évidemment, des films en avant-première, voilà, autour de plein de personnalités. Régis Varnier sera le président du jury cette année, entouré d'Elena Noguera, d'Antoine Duléry, hein, qu'on a vu dans Petit Meurtre d'Agatha Christie, entre autres, sur France Télévisions. Voilà, ça va être une très très belle édition. Et puis voilà, toujours de nombreuses avant-premières et la possibilité d'encontrer les artistes au sortir des films. Il n'y a pas de barrière dans ce festival qu'on organise avec Christophe Baratier depuis maintenant, ben voilà, 12 ans. C'est un événement vraiment très accessible. Et puis c'est l'occasion de découvrir, voilà, des films qui sortiront que dans quelques mois. Et puis d'avoir toujours ce lien très fort entre la musique et le cinéma.
0: C'est vrai ça. Par exemple, ce festival cinéma et musique de film de la Baule, comme vous le disiez, il va y avoir Bruno Coulet. Il était déjà venu pour une édition précédente. Et donc le concert, faut pas le louper, le samedi 27 juin prochain. Donc au Palais des Congrès Atlantia, un extrait pour vous rafraîchir la mémoire des choristes.

0: Toutes les plus belles musiques hein, de Bruno Coulet vont être interprétées dans Microcosmos. Sam, autre grand moment aussi, c'est une avant-première d'un grand réalisateur français, c'est Alexandre Arcadi, je crois que c'est en première française même. Et donc c'est avec Cadmerade, en plus Benoît Poulvord à l'affiche.
1: Oui, alors c'est même plus qu'une avant-première française, c'est même une avant-première mondiale.
0: Mondiale.
1: Parce que le film n'a jamais été montré au public, donc c'est vraiment un cadeau que nous fait Alexandre Arcadi de le présenter à la Baule. Ça sera le vendredi soir au cinéma Gulfstream, puisque toutes les projections auront lieu au cinéma de la Baule. Et effectivement, on aura le plaisir de découvrir ce huis clos avec ces deux acteurs emblématiques. Et puis c'est vrai que Alexandre Arcadi connaît bien la Baule, hein, il avait coproduit La Baule des Pins. Donc ça sera un des moments forts. Le samedi aussi, on va fêter, puisque comme Régis Varnier est le président d'honneur cette année du jury, on va fêter le samedi les 30 ans aussi d'une femme française, donc on fera une projection anniversaire en présence de Emmanuel Béard, de Régis Varnier, de Samuel Le Bihan. Voilà, ça va être une semaine où on va célébrer le cinéma, on va montrer de nombreux films en avant-première. Jeanne Herry, hein, la réalisatrice de Pupille, sera également présente. Voilà, et puis plein de nombreux talents.
0: Son film qui a été montré à Cannes, Garance.
1: Absolument.
0: Mais merci d'avoir été avec nous, Sam Bobino. C'est vraiment un moment à ne pas manquer quand on aime le cinéma. C'est la semaine prochaine, du mercredi au dimanche, le Festival Cinéma et Musique de Films de La Baule. Et maintenant, c'est K.O.D. avec Chacun sa route, une chanson de film, justement. C'était la chanson du film Un Indien dans la ville avec Thierry Lhermitte et Patrick Timsit.

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0: Mylène Farmer sur ici Loire-Océan et tout de suite, comme toutes les heures, des infos pratiques en Vendée et en Loire-Atlantique.
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0: Au Pouliguen, vous allez pouvoir sortir les aiguilles pour un atelier couture. Vous allez pouvoir confectionner un petit objet à la machine. Ou alors, vous pourrez apporter votre tricot. C'est demain, de 10h à 13h, à la salle Baudry. Et c'est gratuit au Pouliguen, rue du Maréchal Joffre. À Plessé, notamment au Drény, entre Guémené-Pinfaux et Saint-Gilles-des-Bois, un incontournable. Le feu de la Saint-Jean, feu de joie, feu d'artifice, bal populaire aussi, avec un repas, ça commence à 19h samedi soir à Plessé. À Saint-Hilaire-des-Loges, à l'est de Fontenay-le-Comte, l'école intercommunale de musique de Vendée-Sèvres-Autise organise ses portes ouvertes samedi, le matin, de 9h30 à 13h30, chemin de la Gaudière, pour découvrir les cours, rencontrer les professeurs, inscrire vos enfants, des inscriptions qui peuvent se faire jusqu'au 3 juillet prochain.
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0: Ce soir, sur votre écran, chez vous, la saga de l'été sur TF1, ça s'appelle Zodiac, avec Francis Huster. C'est à retrouver dans les coulisses télé d'ici quelques minutes, sur Ici Loire-Océan. Avant cela, c'est Macumba, Jean-Pierre Madère.

0: Lola Yang, sur Ici Loire Océan. Tous les soirs, nous vous parlons de télé à la radio avec les coulisses télé de Patrice Gascoigne. Et c'est maintenant. Ce soir, Patrice, vous nous parlez du retour, 20 ans plus tard, d'une saga de l'été, qui à l'époque avait marqué les esprits. Zodiac, qui revient ce soir sur TF1.
1: En 2004, la série Zodiac nous offrait la traque d'un tueur en série qui choisissait ses victimes en fonction de leur signe. Eh bien, en 2026...
2: Tu crois que le Zodiac peut être de retour ?
3: Il est mort.
2: On n'a jamais retrouvé son corps.
1: Les enfants paieront pour les crimes de leurs parents. C'est sur ces bases que Zodiac est de retour sur TF1 ce soir. Nous voici face à une nouvelle série de meurtres qui porte la marque du Zodiac. La jeune capitaine de police en charge de l'enquête, jouée par Philippa Phoenix, va faire appel à celui qui avait traqué le Zodiac 20 ans plus tôt, le commissaire Keller, joué par Francis Huster, à qui j'ai demandé s'est-il fait prier pour reprendre son personnage de Keller, Francis Huster.
4: Non, pas du tout. J'ai considéré que c'était vraiment le signe du destin. Pour moi, Keller, c'était fini. Il était dans un placard depuis 20 ans. Et tout d'un coup, quand TF1 et les producteurs m'ont proposé de retourner, je me suis dit, comme réflexe, donc on va tourner à la façon d'aujourd'hui. La façon d'aujourd'hui, ça veut dire que dans le jeu des acteurs, un naturel, imposer ce qu'on est soi-même, les gens ne supportent plus le surjeu des acteurs.
5: Qui font semblant d'être alors venez, asseyez-vous.
4: C'est pas possible. Les déclames acteurs au théâtre, on n'en veut plus. On veut vraiment croire que l'acteur ou l'actrice est vraiment ce qu'on voit sur l'écran.
1: Entre l'ancien Zodiac et le nouveau Zodiac, le monde a changé. Par exemple, il y a les réseaux sociaux, il y a Internet, etc. Est-ce que le Zodiac d'aujourd'hui, en quoi il est aussi différent que l'ancien ?
4: Et c'est une très très bonne question parce qu'il est effectivement totalement différent de l'ancien. Est-ce que c'est un copycat qui imite l'ancien ou est-ce que c'est l'ancien qui revient ? C'est pour ça que l'idée majeure, d'abord dans l'originalité avec Philippa Phoenix qui est une policière totalement inattendue. Pourquoi ? Parce qu'on n'a pas du tout cette image-là des femmes flics. On a l'impression que les femmes flics elles jouent à être comme un homme. Regarde, je suis femme et ouais, tu vois, moi, je suis comme un homme. Fais gaffe, d'ailleurs je suis plus dur qu'un homme. Et or là, avec Philippa, on a une fille qui est émue par les autres. Elle donne une image de flic aussi incroyable et moderne que Steve McQueen quand il a commencé.
1: Francis Huster ne déclame plus, il est lui-même ce soir sur TF1 dans le nouveau Zodiac. Mais quel que soit votre signe du Zodiac, je reviens demain avec de nouvelles coulisses télé.
0: Et à suivre, sur Ici Loire Océan, la pause humour de la matinale qu'on repasse le soir. L'humeur d'Adèle. Adèle, ce matin, se préparait à subir donc les 40 degrés qu'on a là, qui se profilent à l'horizon. Et pour l'instant, sur Ici Loire Océan, c'est Chiki Boom, Niagara.

0: Niagara sur ici Loire-Océan, votre info trafic en direct avec un dernier moment à sujet. Il y a toujours des ralentissements sur le périphérique ouest en extérieur. 20 minutes de temps de trajet en plus pour passer la Loire et vous retrouvez donc porte de Bouguenais après le pont de Cheviré. Un ralentissement sur le périphérique est toujours présent à partir de la porte de la Beaugeoire jusqu'au pont de Bellevue. 25 minutes de temps de trajet en plus.
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0: Alors, elle était comment l'humeur d'Adèle ce matin? Bah, figurez-vous que Adèle avait peur de la canicule qui arrive.
3: Muy caliente. Je viens de voir les prévisions de température pour cette fin de semaine par chez nous. On va frôler les 40 degrés dimanche, les enfants. Alors, c'est maintenant une certitude, nous ne vivrons plus à Nantes, mais à Dubaï. Mon Dieu! C'est comme si la Vendée et la Loire-Atlantique passaient ce week-end en programme 40 degrés. Une température qui jusqu'ici servait essentiellement à laver les draps, les slips et les chaussettes de sport. Mais c'est quoi ce temps en fait? C'est quoi le projet? Parce que pardon, mais attendez-vous à ce qu'il y ait un sacré choc thermique par chez nous. Les gens vont tomber comme des mouches cours des 50 otages. Enfin écoutez, jusqu'à maintenant, on entretenait une relation quasi affective avec la pluie. Avoir le bout des doigts fripé 310 jours par an, c'était monnaie courante. La rétention d'eau, bah, on en faisait quasi une cause nationale par chez nous. Et là, il faut qu'on s'apprête sans ménagement, sans sas de décompression, à vivre dans un four à pizza. Mais les gens ici, ils sont team hammam, bordel, pas team sauna. Dimanche, nous allons vivre dans une machine à laver, les enfants. Programme coton, essorage 1200 tours. Bienvenue dans cette si belle attraction qui s'appelle la canicule. Et qu'est-ce qui va se passer? Eh ben, ça va tourner, ça va chauffer. À la fin, tout le monde va ressortir rincé. Bonne et grosse insolation, les enfants. Hein. Les trottoirs de Nantes vont devenir des plans de chat à ciel ouvert. Sortir ses poubelles va être aussi difficile que traverser le désert de Gobi. Dans les potagers, les tomates vont se transformer en coulis directement sur leurs pieds. Et que dire dans les voitures? On va pouvoir faire de la pyrogravure sur soi, rien qu'en mettant sa ceinture de sécurité, marquée au fer rouge. L'habitacle d'une Twingo, garée en plein soleil, rue des Architectes, juste à côté du studio d'ici Loire-Océan, atteindra une température permettant de cuire à l'étouffée n'importe quel chauffard. Notre meilleur ami sera à partir de dimanche, voire dès maintenant d'ailleurs, le ventilateur, ce truc qui prenait la poussière dans le garage, entre des raquettes de badminton et des pots de peinture Ripolin couleur bleue de Behring, qui jusqu'à maintenant servait un après-midi toutes les décennies, et bah dimanche, il deviendra l'être le plus respecté de la maison, plus important que vos enfants qui brassent de l'air ou que votre conjoint qui vous gonfle. Vous allez le respecter, lui, vous allez même lui donner un petit nom. À presque 40 degrés, l'objectif n'est plus de profiter du beau temps. L'objectif est de ne pas rester collé au lino. Attendez-vous à transpirer à des endroits que vous ne soupçonniez même pas. Et qu'on vienne pas me dire que le réchauffement climatique n'existe pas, parce que croyez-moi, un ventilo dans la tronche, ça peut rafraîchir les idées.
0: Et les chiffres de vente de ventilo qui explosent en plus avec les fortes chaleurs, les ventes de ventilateurs ont enregistré en mai dernier une hausse spectaculaire quand même, 200% par rapport au mois de mai de l'année dernière. Et à demain, Adèle, 8h40. Et maintenant, c'est celui qui chante, Michel Berger.

0: du monde 2026. D'ici moins de 5 minutes maintenant, toute l'actu à 19h. Et puis ce soir, l'invité de l'émission Décibel à 20h, c'est Taïk, qui était le jury pour la première fois de l'émission The Voice cette saison.
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0: première. Florent Pagny sur Ici Loire-Océan.
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0: Ici Loire-Océan, votre radio locale, il est 19h. Marine Le Génie.
2: Et c'est une première en France face aux fortes chaleurs dans l'académie de Poitiers. Les oraux du bac qui devaient se dérouler lundi et mardi sont reportés d'une semaine. C'est le recteur qui l'a annoncé tout à l'heure. Frédéric Périssa anticipe déjà le passage de la région en vigilance rouge dimanche.
3: Les oraux pour les bacs généraux technologiques et quelques bacs professionnels démarrent lundi prochain avec des épreuves se déroulant le matin et l'après-midi. Donc il a été décidé au regard des températures annoncées pour dimanche et les jours suivants de reporter les épreuves orales de l'après-midi du lundi et du mardi au lundi et mardi suivant en matinée. Donc les épreuves du 22 et 23 après-midi se dérouleront le 29 et le 30 en matinée. Nous devons renvoyer des convocations à environ 4500 élèves, des convocations également à un peu plus de 800 examinateurs. Ces convocations sont parties cet après-midi et puis chaque établissement a la responsabilité de rentrer en contact avec chaque candidat pour leur préciser de regarder leur application, pour imprimer leur nouvelle convocation et se présenter le bonjour, donc la bonne matinée à la bonne heure.
2: Et c'est aussi dans la Vienne, à Montmorillon, qu'on a relevé aujourd'hui 40,2 degrés, un record aussitôt dans l'année. Demain, ce seront donc 53 départements qui passeront en vigilance orange canicule. Le pic de cette vague de chaleur n'est pas encore là, mais nous atteignons déjà des températures exceptionnelles et ça va durer au moins jusqu'à mardi prochain, Guillaume Fariol.
4: Demain et samedi, les températures resteront très élevées avant le début du pic de cette vague de chaleur. Ce sera dimanche, explique Nemo Pavlovski, prévisionniste à Météo France.
5: Une goutte froide au large dans l'Atlantique va aspirer de l'air encore plus chaud du nord de l'Afrique qui va remonter sur le pays. Et ça fait qu'on attend 38 à 40 degrés généralisés entre la Nouvelle-Aquitaine, le centre-val de Loire, le nord du Massif central et l'intérieur de la Provence.
4: Lundi, les températures doivent encore grimper. La journée s'annonce comme l'une des plus chaudes jamais enregistrées.
5: Comparable à l'échelle nationale aux journées les plus chaudes de la canicule d'août 2003 qui a vraiment marqué les esprits, et également peut-être une qui a moins marqué mais qui était tout aussi impressionnante, celle de juillet 2019 où on a eu les températures les plus élevées à l'échelle du pays jamais mesurées.
4: Météo France ne voit pas à ce stade de chute nette des températures. Le thermomètre devrait baisser très lentement la semaine prochaine et rester à des niveaux élevés.
2: Et parmi les conséquences de cette canicule sur les rails, la SNCF supprime 71 trains intercités qui auraient dû circuler entre aujourd'hui et lundi sur les lignes Bordeaux-Marseille, Paris-Orléans-Limoges, Toulouse et Paris-Clermont-Ferrand. La compagnie ferroviaire veut prévenir les pannes potentielles de climatisation. Autre annulation, il n'y aura pas de fête de la musique ce dimanche à Brive-la-Gaillarde, c'est en Corrèze, ni à Angers. D'autres villes ont également pris cette décision. Vous avez la liste sur ici.fr, notre site où vous retrouvez également la liste des départements en orange pour un risque élevé de feux de forêt. 16 départements au total. D'ailleurs, on apprend qu'un incendie de végétation s'est déclaré en début d'après-midi en Haute-Corse. Le feu a déjà parcouru 60 hectares. 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Émission spéciale avec des experts, des reportages. Ici, vous accompagne et vous conseille. Vous retrouvez les cartes de vigilance et tous nos conseils, donc en temps réel, sur ici.fr. Caténaire est tombé sur un train de voyageurs Gare de l'Est à Paris. Il n'y a pas de blessés. On l'apprend, le trafic est interrompu jusqu'à 22h, jusqu'à 2 heures de retard pour les arrivées sur les tableaux d'affichage, entre 30 minutes et 1h10 pour les départs. Dans l'actualité également, le gouvernement reconduit la fermeture du golfe de Gascogne pendant une partie de l'hiver prochain pour protéger les dauphins. La ministre de la Mer, Catherine Chabot, l'a annoncé à Cherbourg aujourd'hui aux Assises de la Pêche. Ce sera donc la quatrième année consécutive de fermeture de la pointe bretonne à l'Espagne. Mais Édouard Marguier, l'hiver prochain, les équipages des 300 navires de pêche français de plus de 8 mètres concernés auront plus de flexibilité.
6: Comme ces trois derniers hivers, ils devront rester à quai pendant un mois, mais ils pourront choisir quand. Ils devront s'arrêter 4 semaines consécutives entre le 15 janvier et le 26 février prochain. Cela permettra de ne pas couper net l'approvisionnement en poissons frais, tout en protégeant les cétacés qui viennent dans le golfe de Gascogne pour se nourrir en hiver, au moment où les activités de pêche sont intenses. La fermeture est efficace. Elle permet de réduire de 60% les prises accidentelles de dauphins. Une enveloppe de 21 millions d'euros est prévue pour indemniser la filière. L'hiver 2026 devait pourtant être le dernier avec ce mois d'interdiction de sortie en mer. Des répulsifs installés sur les filets pour éloigner les dauphins sont testés par les pêcheurs. Les études sur leur efficacité sont toujours attendues et serviront peut-être à éviter la fermeture en 2028.
2: Précision, Édouard Marguet pour ICI.
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0: Nous avons eu un jeudi bien ensoleillé à partir de midi. Et demain, en Loire-Atlantique et en Vendée, selon Météo France, donc pour vendredi, une matinée qui va débuter sous un ciel nuageux. Les éclaircies vont s'élargir. Peu à peu, l'après-midi, le soleil va dominer avec un vent d'ouest à sud-ouest assez faible. Les températures maximales pour demain, vendredi, donc c'est entre 24 et 35 degrés. Vous avez 25 à Pornic.

0: All Night Long, c'était Lionel Richie.
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0: Et encore aujourd'hui, ce titre fait partie des 100 singles les plus vendus de tous les temps. Cet énorme tube mondial entre 83 et 84 lui permettra d'ailleurs d'être invité à le chanter lors de la cérémonie de clôture des JO d'été de Los Angeles. Et puis un autre classement sympa pour Lionel Richie, il est le 16e chanteur le plus riche du monde. Une fortune estimée à 200 millions de dollars. Bon allez, laissons les chiffres et les classements.

0: De côté, place à un groupe anglais au nom à rallonge, Orchestral Manoeuvres in the Dark et leur tube de 81, Souvenir.
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0: avec Nuit de Folie. Alors, si vous avez un petit coup de déprime, je vous conseille de revisionner le clip de ce titre considéré aujourd'hui comme un classique des années 80. C'est kitsch comme on aime et on se dit qu'à l'époque, bah, c'était quand même sympa, ces costumes roses, bleus, pastels. Bref, vous écoutez 100% années 80, dans un instant on change de registre. Moins dansant, plus cérébral, Francis Cabrel, Animal, juste après ça.
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0: Vous écoutez Ici Loire-Océan, 100% années 80, ça continue dans une minute après quelques infos.
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2: Avec toutes les heures, des infos locales et utiles en Loire-Atlantique et en Vendée. Ce samedi et dimanche à Challans, on va célébrer la fête de la musique au cœur de la Vendée. Le comité des fêtes, en fait, investit la prairie Louis-Claude Roux avec une soirée 100% live et gratuite, tandis que le centre-ville accueillera la veille les musiciens et chanteurs amateurs. Une journée entièrement gratuite. D'humeur festive, eh bien, la ville de Sautron et ses associations musicale sautronaise, eh bien vous invite et vous propose différentes animations pour fêter le début de l'été. Vous avez rendez-vous à la halle de la Linière au cœur de la ville. Et puis sur votre radio préférée Ici Matin, il y a des invitations à gagner chaque jour pour le grand festival La Nuit de l'Erdre, festival qui se déroulera à Nord-sur-Erdre du 2 au 5 juillet.
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0: C'était Quatre Bouches avec Babouchka.
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0: Un titre presque expérimental ayant nécessité de nombreux jours d'enregistrement parce que Kate Bush est une chercheuse. Quand elle veut un son, elle peut mettre des jours à le trouver. Et ce fut le cas pour ce titre enregistré dans les célèbres studios Abbey Road. Pour l'anecdote, le bruit de verre cassé est réel. Les dames de la cantine s'en souviennent encore. Et pour la promo, Kate Bush participa même au Collard au Chaud. Et encore un rendez-vous très 80, hein. Tout comme P-Machinery, de Propaganda, que voilà.
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1: Les plages, c'était Jean-Louis Aubert. Et c'est vraiment sur la plage qu'il a écrit ce titre, hein. C'était après la dissolution de Téléphone. Jean-Louis Aubert était parti sur un petit voilier qui le fera échouer sur une plage de la Dominique. Eh ouais, ça donne envie de vacances tout ça. Allez, courage, c'est peut-être pour bientôt. Dans un instant, 20h, Décibel, Émilie Mazoyer qui reçoit ce soir Taï. Mais avant cela, Womack & Womack arrive dans un instant avec Teardrops. Belle soirée à tous.
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2: Il est 20h, bienvenue, c'est Décibel, toute l'actualité musicale avec ce soir un artiste atypique et polymorphe, aussi à l'aise dans un concert de rap que sur le plateau de Danse avec les Stars et The Voice.
3: Ami, quand tu danses comme ça, j'arrive plus à prendre sur moi, c'est dans ma gueule.
2: Il est aussi très à l'aise dans mes playlists, croyez-moi. Il vient de sortir Take son deuxième album, Joya. Il est le seul artiste en France à pouvoir, sur un même disque, inviter Lara Fabian et Aya Nakamura. Il chante, il danse, il brille à la télé. Il collectionne les disques d'or et de platine. Take est la définition du mot inclassable. Et vous allez adorer le rencontrer. Il est ce soir pour la première fois dans Décibel.
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2: Et en ce 18 juin, dans Décibel, l'actualité musicale, c'est aussi l'anniversaire du grand Paul McCartney. On écoutera une de ses compositions pour les Beatles à la fin de l'émission, une des chansons où il chante. Oui, John Lennon avait piscine ce jour-là, mais la chanson est très jolie. Vous allez aimer le coup de cœur du jour, la découverte. C'est un duo entre Yoa et Marine, une nouvelle version de Princesse K.O. qui vient de sortir et qui, je pense, va vous séduire. On va aussi aller faire un tour en 1996 pour le Blind Test. Parce que c'est l'année de naissance de mon invité ce soir. Alors je me suis dit que 1996, c'était plutôt sympa. C'est pas mal comme année. Le Blind Test, vous révisez les tubes de cette année-là. Vous venez jouer avec nous. Le numéro 0810 055 056. C'est Yanis qui vous attend au standard. Et le cadeau du jour, eh bien, c'est le fameux Joya, nouvel album de Taïk.
5: Salut.
2: Bienvenue dans Décibel. On est
5: Merci.
2: Super content de vous accueillir.
5: Super content d'être là.
2: Alors, vous avez cartonné avec votre premier album en 2020, Fleur froide, disque de diamant, ça veut dire plus de 500 000 exemplaires vendus.

0: moves de danse.
1: Ah, tu gères.
0: Que le haut du corps. Hein.
1: Tu gères. Ça suffit, les épaules, c'est bon.
0: L'année suivante, en 2021, vous remportez Danse avec les stars, avec Faux Voto. Et puis, en 2024, un album en commun avec Dadju. Il s'appelle Héritage. Et là encore, magnifique disque de platine, plus de 100 000 exemplaires vendus. Des concerts à Bercy ou encore à Paris, la Défense Arena. Et puis cette année, Taïk, c'est aussi une grosse année télé avec The Voice. Vous êtes dans le jury aux côtés de Florent Pagny, Lara Fabian et Amel Bent. Ouais. Première question, ça va? Bonne année 2026.
1: Franchement, elle commence bien. Enfin, ouais. Elle est dans un beau milieu. On est content, on reste focus et on veut encore plein d'autres belles choses.
0: Ouais, la détermination, le focus, ouais. La concentration, ça, je pense que c'est vraiment un mot-clé important quand on parle de votre parcours. Vous êtes né à Marseille en 1996. Donc, c'est la même année que Kenji, Oshi et Oli de Big Flo.
1: Ouais, c'est vrai. Oli, je savais. Kenji, je savais. Ouais.
0: Bon cru, non, franchement.
1: Pas mal.
0: Vous êtes arrivé à Paris à 16 ans, tout seul en pension, pour faire de la musique
1: Non, pas du tout. Pour essayer justement de me réinsercer un peu, parce que je m'étais fait virer, moi, de mon lycée.
0: Aïe.
1: Pas parce que j'étais un mauvais garçon, mais parce que je dansais à l'époque, et du coup, je séchais énormément les cours. J'étais danseur, donc répétition, concert, on avait déjà des prestations et tout, et l'école, c'était vraiment tertiaire pour moi.
0: Ouais, c'était pas la priorité.
1: C'était pas la priorité.
0: Le focus, en fait, le fameux.
1: Exactement. Ouais. J'étais focus, mais sur autre chose. Et je me suis fait virer de mon lycée à quelques semaines de la rentrée, donc impossible de trouver un autre bahut à Marseille qui fasse encore des inscriptions. Donc ma mère a fait des pieds et des mains et elle m'a trouvé un bahut à Paris. Et je suis parti à Paris.
0: Et alors finalement, c'est la fameuse expression, c'est un mal pour un bien.
1: Un mal pour un bien m'a sauvé la vie.
0: Ah, parce que donc à Paris, tout seul, à 16 ans, au lieu de faire des conneries, vous trouvez votre voix.
1: Je trouve ma voix, ouais. Dès le premier jour, on arrive à l'internat, il y a une visite groupée. On est, une trentaine de petits jeunes qui visitons l'internat pour la première fois. Et on passe de salle en salle, salle de sport, truc, machin, baby-foot, patati patata, salle de cinéma et tout. Et après, il nous amène au studio, et là, moi, c'est une révélation.
0: Un studio de musique, hein.
1: Ouais. C'était juste incroyable à mes yeux. Je suis rentré dans une espèce de transe où j'avais plus personne autour de moi, et je crois que même la visite, je l'ai pas continué, moi. Moi, je suis resté, je crois, dans le studio, en disant aux autres, finissez, moi, je veux discuter avec ce monsieur qui s'appelait Vince Marshall, et qui est pareil, aussi un des gars qui a sauvé ma vie.
0: Donc un ingé son.
1: Ouais, un ingé son beatmaker, ouais. Producteur, ouais. Je voulais juste le regarder travailler. J'aimais le voir travailler sur son piano. Il était pianiste aussi, tu vois, compositeur. Ouais. Et je m'asseyais pendant, je pense, 3-4 mois. Je m'asseyais juste dès que j'avais 30 minutes de pause, une heure, deux trous ou quoi. Ou même à la fin des cours, puisque je dormais sur place, moi, à l'internat. Avant de rentrer, je passais le voir et je restais une heure, deux heures avec lui, je le regardais.
0: C'est dingue. Ouais. Ça donne envie de se poser des questions sur le destin ou sur, je sais pas, la prédestination. En fait, il y a les cellules de votre corps, quand vous êtes rentré dans le studio, elles vous ont dit, t'es chez toi.
1: Exactement, qui sont dit,
0: t'es chez toi. C'est fou.
1: Ouais, c'est ça. Et je me sentais pas mieux ailleurs que là-bas.
0: Alors, il y a une année assez charnière dans votre carrière, Taïk. C'est 2017, donc c'est finalement 5 ans après votre arrivée à Paris. Hein, donc voilà, ça va très très vite. C'est l'année où vous tentez Nouvelle Star. There's no need to wear these shades when I try. Avec votre petite voix de bébé. Avec Benjamin Biolay, Manu Kian, Elodie Frégé et Hélène Ségara dans le jury. Il fallait pas avoir la trouille.
1: C'est ouf.
0: C'est un bon souvenir, ouais.
1: C'est une belle revanche, entre guillemets, puisque ça m'a pas empêché d'y croire, même si j'ai pas passé les qualifs, entre guillemets.

0: 2017. C'est une pub que vous n'avez pas oubliée, évidemment, les amis.
1: Il faut pas.
0: Les Babybel se parlent entre eux.
1: Quand même.
0: Et Taïk, c'est genre le plus beau des Babybel.
2: Hey, vous êtes pas un peu remoulis de la coque, les gars? C'est moi, Mini Roulé.
0: Voilà. Et c'est une des premières fois que vous gagnez des sous.
1: Ouais, c'est le premier.
0: En chantant, n'empêche.
1: Exactement, en faisant ce que j'aime. Bon, à l'époque, c'est pas de la musique, mais c'est déjà ça. Je suis en studio, j'ai un casque et j'entends ma voix et rien que ça, ça me fait plaisir. Et ouais, je prends une petite somme ridicule à l'époque.
0: Mais n'empêche.
1: Mais n'empêche, je vis quand même j'arrive quand même à gagner ma petite vie avec ça. À m'acheter une petite paire de baskets ou deux. Et c'est déjà ça. Et en fait, le truc, c'est que je me suis dit, ok, je peux déjà commencer à gagner un peu de sous avec ce que j'aime faire.
0: Ouais.
1: Et ça aussi, pareil, ça a été un moteur de persévérance, j'ai envie de dire.
0: Et alors, le Taïk d'aujourd'hui, celui qui remplit les immenses salles de concert, celui qui va même aller jouer, on en parlera tout à l'heure, ouais, en Angleterre, aux Pays-Bas, en Allemagne, dans ouais, pas très longtemps, et les disques de diamant et de platine et ce deuxième album, Joya, ce Taïk-là d'aujourd'hui, s'il pouvait aller taper sur l'épaule du Taïk en studio qui fait mini-roulé,
1: ouais,
0: qu'est-ce que vous lui diriez?
1: Lâche rien, gamin. Lâche rien et entoure-toi bien. Non, fais ce que t'as fait. Tous tes échecs et toutes tes réussites ont fait ce que t'es aujourd'hui, donc... Lâche rien. Et je pense qu'il n'aurait rien de spécial à lui dire, puisque celui d'avant, déjà, aurait dit à celui actuel, t'inquiète pas, je gère. J'ai toujours été très, très, très confiant et prétentieux, même sur le fait que ça va marcher, les gars. Je ne me donne pas d'autre plan. Faire confiance au plan A et surtout pas envisager un plan B, c'est tout miser sur le A.
0: Oui, c'est
1: donc,
0: ça.
1: Donc, je préfère ça. Je préférais vraiment me mettre à 200% sur le A sans me dire, au cas où, si ça ne marche pas, je ferais peut-être. Non, il n'y a pas de je ferais peut-être autre chose.
0: Il faut que ça marche.
1: Il faut que ça marche, tu vois.
0: Et ça a marché.
1: Et ça a marchouillé.
0: Marchouillé, come on. On va écouter un premier extrait de ce nouvel album, Joya. Puis après, on se plongera dedans. Parce que Joya, alors oui, vous êtes tous bilingues à la maison. Vous dites, oh c'est bon, on sait, ça veut dire joie. Ça ne veut pas dire que ça.
1: Non,
0: vous allez apprendre plein de trucs. C'est un duo avec Lara Fabian qui s'appelle Je te pardonne. Et alors Lara, elle est comme ça. C'est comme Beetlejuice. On dit trois fois son nom, elle apparaît.
1: Elle apparaît.
0: Lara.
3: Salut mon Taïk. Je voulais te laisser ce petit message pour te dire à quel point j'ai eu de la joie et à quel point ça a été sucré, salé, épicé et franchement magique d'être à tes côtés sur ce fauteuil rouge que tu as rendu unique et vibrant. Ton arrivée a créé de véritables secousses et je crois qu'on a tous été bouleversés positivement par ta présence. Je te souhaite le meilleur à chaque étape. Tu es grand, inspirant, puissant, magnifiquement talentueux. Et ça a été une vraie joie et un vrai privilège de chanter à tes côtés dans cette chanson qu'on a écrite et qu'on a fait briller partout. Je t'embrasse et je t'adore.
0: Wow.
1: Elle est si belle quand elle parle, elle est si belle quand elle, dans tout ce qu'elle fait, c'est si poétique. Quel respect. C'est fou, ça, c'est un truc qui peut vraiment me toucher plus que n'importe quelle salle remplie, c'est de vraiment de susciter le respect de légendes comme ça. Et je sais que ces mots, elle les pense, que elle a reçu aucun virement pour faire ce message vocal.
0: Ah non, nous nous aurons envoyé balader. Je vais vous raconter la coulisse du truc, hein, Taïk. J'ai envoyé un email à 15h02.
1: Ouais.
0: À 15h08, j'avais le message dans ma boîte mail. Elle vous adore.
1: Ah, on s'adore vraiment beaucoup. C'était un vrai coup de foudre, mais comme elle le dit, ça a été sucré salé. C'est parce que moi, j'ai une énergie qui est pas forcément celle qu'elle connaît à la base. Je viens avec cette énergie-là dans l'émission.
0: Donc The Voice,
1: ouais, qu'on a fait ensemble. Et on cherche nos points de calibrage, on se calibre. Et il y a des endroits où ça s'effrite et tout, et on le voit dans l'émission.
0: Ouais.
1: Et en fait, ça a été vraiment comme un premier meilleur ami avec qui tu commences par une bagarre, en fait. Vous commencez par vous chamailler, ça finit par être ton âme sœur, ton ami de toujours. Et c'est un peu ça. Avec Lara, et ouais, elle est exceptionnelle. Ces mots me touchent réellement et venant d'une légende vivante comme elle, c'est fou à 30 ans de recevoir des éloges pareils d'elle. Donc vraiment merci. Et merci à elle de m'avoir fait cet honneur surtout.
0: De chanter ensemble, je te pardonne.
1: Ah oui, ouais. Ça n'a même pas été une négociation, elle l'a fait direct, elle est venue jusqu'à chez moi. Tu vois, je te cache pas que j'étais à deux doigts de prendre une photo discrètement de Lara chez moi dans mon salon, histoire que mes enfants sachent que je suis pas n'importe qui. Mais je te jure, c'était, non, quel respect. C'est une vraie queen. C'est ça que j'appelle une vraie reine, une vraie queen. C'est de se mettre des fois un peu au niveau d'un jeune comme moi, artiste, qui a encore plein de choses à prouver et de lui dire, t'es inspirant, c'était une vraie joie d'être à tes côtés. Rien que ça, c'est

0: c'est bon, je peux rentrer.
1: Et les amis, si vous aimez les grandes voix, préparez-vous, parce qu'alors là, Taïk et Lara Fabian, Je te pardonne, c'est sur Joya, le nouvel album. Et vous allez vous régaler, Taïk est l'invité de Décibels.

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1: Oh là là! Oh là là là là! Non, mais je sais, vous êtes dans un état pas possible à la maison, moi aussi. Alors, étrangement, Taïk est trop jeune pour avoir vécu cette période, mais je sais que vous avez les poils comme ça qui se sont dressés. Vous avez dit, ah, on est dans les années 90, il y a Toni Braxton et Babyface qui sont en train de faire un duo.
2: Ouais,
1: et en vogue, et ça refait remonter plein de trucs. Vous avez cette culture musicale-là?
2: Ouais, c'est fou parce que j'ai pas tellement de connaissances de cette époque, mais c'est comme si c'était un espèce de spectre des générations où je suis relié automatiquement à cette musique-là. Même le fait de faire des chansons de 4 minutes, je trouve ça, tu vois.
1: Bien sûr.
2: Je trouve ça honorable et je trouve que c'est un truc qui s'est perdu de nos jours et j'ai toujours été connecté à la différence et à la vraie bonne musique et c'est ce que j'ai voulu donner dans Joya et j'ai pris ce risque de prendre les gens un peu à contre-pied, de surprendre, de mettre vraiment de la musique, de pas chercher des hits, de pas chercher forcément des titres radio, des titres bankable, des titres mainstream, mais j'ai fait ce que mon cœur voulait à ce moment-là.
1: On prend le temps.
2: Ouais, j'ai pris le temps. Ouais. J'ai fait ce que mon cœur voulait, ce que j'ai l'impression que d'avoir comme un ancêtre qui m'a dit fais ça. Et c'est ce nom-là, c'est Joya, c'est va là-bas, chante vraiment avec ton cœur et ne fais pas les choses par stratégie ou pour qu'elles fonctionnent. Et c'est ce que j'ai mis dans ces 16 titres et dans ces 20 tracks.
1: Ouais.
2: Donc voilà.
1: Donc c'est un bel album qui prend le temps.
2: Ouais. Et qui, je pense, vieillira avec du temps. Ouais. Je pense que c'est comme du vin, quoi. Je pense que cet album-là, il est rentré, voilà, avec des chiffres nobles, des chiffres modestes. La première semaine a été modeste, mais j'ai jamais été un très très gros vendeur dans tous les cas, donc ça m'a pas fait frissonner plus que ça. Mais j'ai tellement confiance en la longévité de cet album parce que c'est ce que j'y ai mis, c'est ce qu'on a mis dans Héritage, c'est ce que j'avais mis dans Fleur Froide. Et aujourd'hui, les chiffres sont honorables, donc je prends vraiment mon temps et je sais que le public me le rendra.
1: Oui, et puis de toute façon, là. Vu votre succès, parce que vous dites, oui, c'est modeste à votre échelle, donc c'est un énorme modeste, on va dire, mais il n'empêche que vous n'avez aucun intérêt à essayer de faire quelque chose à la mode, en fait. Vous essayez de tracer un sillon.
2: Ouais, j'essaie de tracer. Il y a toujours un avantage à faire de la mode, c'est-à-dire qu'aujourd'hui, il y a plein d'artistes aujourd'hui qui sont revenus dans une vraie, vraie, vraie mode parce qu'ils ont suivi la tendance.
1: Ouais.
2: Et je pense que la science du hit, c'est un truc aussi incontournable. Quand un titre marche. Mais c'est pas l'histoire que je veux raconter. Ouais. C'est pas ce qui me fait frissonner et c'est pas ce que j'avais envie de raconter dans ce premier chapitre de Joya.
1: Alors Joya, Joya, ça fait penser au mot joy, à la joie. Mmh. Ce qui déjà, avant même d'aller plus loin que ça, en 2026, dans une société qui est justement pas pleine de joie, c'est déjà un parti pris intéressant de dire je vais du côté de la joie, je vais du côté de la lumière.
2: Bien sûr, et surtout avec le message qu'il y a derrière, c'est que Joya, c'est quand même un message venant d'un esclave, du dernier esclave, donc qui a subi quand même et vécu peut-être l'une des pires horreurs du monde et qui, malgré ça, en tire une revanche intérieure de joie, quoi. De dire que ben, malgré tout ce qu'on m'a fait subir, j'ai gardé cette joie et ça, on peut pas y toucher.
1: Ça me fait penser à l'époux d'une des victimes des attentats du Bataclan, qui avait écrit un très beau texte qui disait « Vous n'aurez pas ma joie. »
2: Ouais, vous n'aurez pas ma tristesse, vous voulez dire.
1: Vous prendrez pas ma joie.
2: Vous ne prendrez pas ma joie.
1: Vous ne volerez pas ma joie.
2: Vous ne donnerez pas ma joie. Je me rappelle.
1: Et en fait, c'est... Ben, on va écouter. Ouais. On va écouter votre voix. Donc, c'est le prologue. On est le 2 mai 1826, c'est sur l'album. Ah, je vous ai dit, on voyage même dans le temps. Et donc, on est avec ce personnage qui s'appelle Joya, alors qui est un personnage fictif, mais qui forcément existe.
2: Il relate une vérité.
1: Voilà, c'est le dernier esclave américain.
3: Je m'appelle Joya, et j'ai fêté mes 43 ans le 2 mai 1826. J'ai vu ma femme mourir sous mes yeux, et mes filles ont été déportées dans une autre plantation il y a 3 ans. Ils m'ont fait souffrir. Ils ont arraché mon cœur à plusieurs reprises et ils m'ont tout pris. Mais ils n'ont jamais ébranlé une seule seconde ma foi. Je m'adresse au nouveau monde. J'ai rampé jusqu'à ce que mes genoux saignent pour que vous puissiez marcher la tête haute aujourd'hui. Et j'ai pleuré chacune des larmes de mon corps pour vous voir rire aux éclats un jour. Alors priez, mes fils, régnez sur ce monde, mes filles, et ne perdez jamais, au grand jamais, ce trésor que Dieu
1: l'éloge de la joie par Gioia. L'album, il est...
2: Je suis très fier d'avoir fait cet album quand même, quand je t'entends en parler comme ça. Je sens que c'est sincère en plus venant de toi.
1: Oui, vraiment, parce que c'est épatant de se dire... il va prendre le temps
2: d'aller là-bas,
1: d'aller dans cette histoire-là, raconter, faire des pauses dans l'album. J'ai envie de comprendre comment c'est né tout ça.
2: Ben, c'est né d'une année 2024 où je perds un frère. Je perds mon frère de toujours, mon frère d'armes qui décède noyé catastrophiquement comme ça un été le 3 août 2024.
1: Ouais.
2: Et lui, il me parlait souvent de ma musique. Il fonctionnait aux émotions beaucoup et il aimait cette musique émotionnelle que je mettais. Le taïk hit, le taïk tout droit, le temps n'y pense plus, ça lui faisait rien, tu vois. Et il me disait, moi, j'aime quand tu m'emmènes dans des histoires. J'aime quand tu fais comme quand on était petit et que tu t'inventes des trucs de starbé et trucs et qu'on s'y prête. Et il me parlait de ça à chaque fois et quand il s'en va, malheureusement, moi je comprends plus rien à la vie. Pendant un long moment, j'ai plus envie de rien parce que ce rapport à la mort, il a toujours été assez intense chez moi et perdre un frère comme ça que je n'aurais jamais imaginé. Il était pas malade. C'est pas comme si c'était un long combat où on a pu peut-être éventualiser le fait.
1: Se faire à l'idée
2: que peut-être il partirait. C'est du jour au lendemain. La veille, on devait faire un barbecue.
1: Très violent. Ouais.
2: Très violent. Donc c'est un truc dont tu t'y remets jamais, je pense. Et donc, j'ai plus envie de rien. J'ai plus envie de musique. J'ai plus envie de chanter. J'ai plus envie de public. J'ai plus envie qu'on parle dans la rue. J'ai plus envie qu'on crie mon nom. J'ai plus envie de rien. J'ai plus envie de chanter. Et des fois, quand tu sais plus trop où tu vas, quand t'as plus envie de rien, faut des fois revenir de là où tu viens. Et j'ai passé quelques temps au Cameroun, en fait. J'ai passé un petit moment au Cameroun, chez moi, parce que je m'étais arrêté, donc j'ai arrêté un peu de faire de la musique pendant 8 mois. Et pendant ce temps-là, j'étais au Cameroun pendant un temps. Et c'est là-bas où on m'a raconté cette histoire, en fait, de ce Gioia, tu vois, dans un village, tu vois.
1: Ouais.
2: On m'a raconté l'histoire de ce Gioia et ça m'a bouleversé de se dire que même lui et même eux, à cette époque-là, qui ont vécu des choses horrible, bien pire que la mort, j'ai envie de te dire, ils ont décidé de quand même garder leur joie. Et je me suis senti tout nul, tout con, à me dire, en fait, toi, avec ta douleur qui est immense aussi, comment tu veux t'arrêter là? T'as 29 ans, tu veux t'arrêter, tu sais plus où aller, comment ça? Non, ça n'existe pas. Mais je voulais pas revenir avec un album comme ça. Et en plus, ce qu'il y a de fou, c'est qu'après Fleur Froide et après Héritage, je savais plus trop qu'est-ce que je voulais raconter. Héritage, c'était beau, c'était un album événement, c'était avec Dadju, donc on n'avait pas besoin d'en faire trop. Juste lui et moi sur scène, c'était déjà fort. Mais là, revenir solo, j'avais pas envie de revenir en lover, en crooner encore, qui raconte des histoires d'amour et tout. Bien sûr que je le ferai toujours, mais il y a quoi derrière? Et puis après, j'ai eu mes deux gosses aussi, j'ai eu deux garçons. Et ça aussi, je me disais, qu'est-ce que t'as envie que tes enfants disent si demain, toi aussi, subitement, tu t'en vas? Qu'est-ce que t'as envie que ton public se dise si subitement tu t'en vas? Et qu'est-ce que t'as envie de laisser comme trace?
1: Mais alors ça, c'est terrible, parce que c'est pas anodin. C'est se dire, je sors un disque et possiblement, c'est la dernière trace que je laisse sur Terre.
2: Ouais, de ouf. Et c'est le dernier... chaque nuit, je pense, il faudrait se dire ça. Il faudrait se dire, est-ce que j'ai bien dit à ma femme que
1: je suis
2: désolé?
1: On ferait moins de conneries, oui, c'est
2: vrai. Est-ce que j'ai bien dit à ma mère que je l'aime? Parce qu'il y en a plein qui se réveillent pas. Et depuis le début de l'émission jusqu'à maintenant, il y en a beaucoup qui sont pas réveillés et qui viennent de nous quitter, tu vois. Donc, je veux pas être trop morose, mais c'est une vérité, tu vois, faut se le dire. Donc, je me suis dit, si tu racontes un nouveau truc sur un album, sois prêt à raconter quelque chose de noble. Et on s'en fout des hits, on s'en fout des chiffres. De toute façon, c'est pas un truc que tu as cultivé. Raconte quelque chose dont tu seras fier. Et quand je suis devant toi là tout de suite, franchement, je me dis que j'ai fait le meilleur choix de ma carrière parce que ça tombe quand même dans l'oreille de certaines personnes, ça tombe quand même dans des cœurs qui comprennent et qui ressentent. Et ça, c'est la plus belle des choses pour moi.
1: Alors, il faut écouter Gioia, vous l'avez compris. On va écouter une chanson qui s'appelle Fanta Diallo.
2: Ouais.
1: Voilà, alors qu'il y a un clin d'œil évidemment énorme à Alpha Blondie et son sweet Fanta Diallo, mais puisque ce voyage au Cameroun était tellement important, on fait un petit tour par la Côte d'Ivoire.
2: Exactement, on y va.
1: Voilà, c'est les cousins. Fanta Diallo, Taïk, c'est sur le nouvel album, Gioia.

0: Alors, est-ce que Alpha Blondie a entendu cette chanson? Peut-être qu'il est en train de nous écouter.
1: Peut-être
0: bisous, Alpha.
1: Écoute, ouais. Peut-être un remix avec lui, qui sait?
0: Ah, ce serait bien.
1: Ce serait pas mal.
0: Ce serait une grande idée née dans cette émission. Ce serait pas la première, mais ça me ferait plaisir. Vous avez envie de voir Taïk en concert, hein? Ok, j'ai des dates. Il y a les festivals d'été déjà, le Nancy Open Air le 1er juillet, le Son by Toulon le 17 juillet, le VNB Fest avec Moby et Superbus, ce plateau incroyable, le 23 août. Cet automne, Taïk s'occupe bien des autres pays de ce continent, car ils ont besoin de lui également en Angleterre, aux Pays-Bas et en Allemagne. Et puis après, en 2027... On est sur une énorme tournée avec le Joya Tour, 1er, 2 et 3 juin à Paris, à l'Accor Arena. Ça vous fait pas peur, vous l'avez déjà fait. Et grande tournée des Zéniths à partir du 25 mars à Lille. Voilà, tous les grands Zéniths et arénas de France. Classe, non?
1: Pas mal.
0: Franchement,
1: un beau marathon, c'est bien.
0: C'est sûr.
1: C'est bien.
0: Restez dans le coin, on n'en a pas fini avec Taïk. Il faut qu'on parle d'amour quand même. Non, parce qu'il en connaît un rayon, j'ai l'impression. Attendez, c'est des problèmes de couple. Restez à l'écoute, il va se passer des choses. À tout de suite.
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0: Et ce soir dans l'actu musicale, l'anniversaire de Paul McCartney, une nouvelle version d'une chanson de Yoa qui s'appelle Princesse K.O. Elle a eu la bonne idée d'inviter Marine. Oui, Marine qui a gagné la Star Trek l'année dernière. Vous allez voir, leur duo fonctionne très très bien. Et puis un blind test autour de l'année 1996. Si c'est une année musicale qui vous inspire, alors appelez-nous dès maintenant pour jouer tout à l'heure. 0810 055 056. À gagner l'album de mon invité, Taïk. L'album s'appelle Joya et c'est un bijou. C'est fou parce que je le disais tout à l'heure à quel point Taïk, il y a un éclectisme qui permet dans votre disque d'être à la fois avec Aya Nakamura et Lara Fabian, d'être en feat avec des rappeurs, mais aussi d'être à la télé chez The Voice.
1: J'ai aimé ce que t'as dit inclassable. Je pense que tu viens de donner le titre de peut-être
0: le
1: un
0: bon
1: petit
0: classement.
1: EP ou un truc. Non, c'est vrai, c'est un vrai vrai
0: inclassable.
1: Vrai. Inclassable, c'est magnifique, je trouve.
0: Mais en fait, on peut pas décider d'être inclassable. On l'est par la force des choses.
1: J'ai pas du tout décidé. J'aime tellement de choses.
0: Ouais,
1: déjà dans ma playlist, moi, on se foutait de ma gueule petit parce que j'écoutais de tout. Il y avait du Lara Fabian vraiment dans les quartiers nord de Marseille. Donc je me cachais pour écouter. Mais... et il y avait du Puissance Nord, et il y avait du Alonso, et il y avait du rappeur hardcore. Et il y avait aussi la petite chanson à guitare voix de. Tu vois, donc j'ai toujours aimé trop de choses différentes et je suis aussi plein de choses différentes, c'est-à-dire je peux être là avec toi un peu calme, tu vois, un peu réservé, un peu comme ça, je peux être cinglé, je peux aimer, j'ai trop de personnages, j'ai trop
0: je vous
1: de
0: ai
1: trucs.
0: Entendu dans certains podcasts un peu fifou,
1: des fois je suis un peu guédin, tu vois, ça dépend de plein de choses, de plein de paramètres, mais tu vois, j'aime trop de choses, je peux être gaulerie, je peux être dans Joya, tu vois, c'est très premier degré, c'est quand même très sérieux, et puis après tu passes dans Fuck My Ex, dans un titre qui est totalement gaulerie et tout, et c'est tout ce que je suis, et j'ai pas envie d'être dans une case, donc je pense que le mot inclassable, j'adore vraiment ce terme. Merci de l'avoir créé. Ce sera le titre d'un EP.
0: Ok, inclassable. Taïk. On va parler d'amour parce qu'il y a ce concept d'Afro Love.
1: Qui était,
0: voilà, la
1: colonne vertébrale.
0: C'est ça, de la musique sur le premier album. Et voilà, l'Afro Love est toujours là sur le deuxième. Il n'est pas tout seul, mais il se passe des choses.
1: Exactement.
0: Et alors, je le disais, c'est dingue parce qu'il y a plein de façons d'envisager évidemment les histoires d'amour. Il y a cette chanson. La même histoire. Écoutez, les amis, si vous êtes assis, allongez-vous immédiatement.

chanson extrêmement langoureuse. Sexy, lascive, langoureuse. Voilà. Mais l'amour, c'est aussi fuis-moi, je te suis, suis-moi, je te fuis. Aya Nakamura.

0: Alors, est-ce que les histoires d'amour compliquées, ça fait des meilleures chansons?
1: Je pense pas. Je sais pas, honnêtement. Mais moi, j'estime qu'aujourd'hui, le succès aussi de mes chansons, c'est qu'elles sont vraies, qu'elles sont pas juste toutes belles, toutes roses, et basées sur de l'idyllique. Je pense qu'il y a des fois où justement, va loin, en fait. Là, tu me casses la tête et peut-être que je t'aimerai après. Ça se dit pas, c'est pas gentil, mais c'est la vérité. C'est ce qu'on ressent des fois. Il y a Daevin aussi. Je pense que je te spoil un peu. Enfin, je te
0: devance un peu. Ah oui, je vais le passer. Hein, ouais.
1: Où là, c'est d'une sincérité.
0: En même temps, c'est génial. Daevin, c'est marqué sur la liste des chansons, ouais, entre parenthèses, interdit aux femmes.
1: Ouais.
0: Qu'est-ce que j'ai fait?
1: Non, c'est que
0: je suis allé l'écouter.
1: Ok. Je pensais que tu disais qu'est-ce que j'ai fait. Bah oui, je savais. C'était aussi un clin d'œil pour dire interdit. Mais qu'est-ce que vous allez faire? Vous allez vous ruer dessus, forcément.
0: Évidemment.
1: Bah oui, tu vois.
0: C'est, en vrai, c'est la première que j'ai écoutée.
1: C'est vrai? C'est dingue.
0: Après, je l'ai remis dans l'ordre. Donc voilà, interdit aux femmes, mesdames.

0: Il s'apprête à faire une connerie.
1: Ouais,
0: c'est comme ça.
1: C'est ça, c'est la vie.
0: David, oui, alors c'est la vie. Et à la fois, j'ai bien aimé aussi dans vos textes l'idée que les femmes sont pas forcément celles qui attendent à la maison le mari qui, un peu lassé finalement, va se taper la voisine. On a aussi des filles qui cherchent des histoires sans lendemain.

0: que celle qui n'a jamais envoyé un petit texto à son candy boy me jette la première pierre. Donc c'est complexe, en fait, c'est complexe.
1: Bah oui, c'est riche. C'est plein de choses, tu vois, justement. Oui, les femmes ne sont pas seulement là à attendre leur chéri, elles ont aussi leur entre guillemets, leur vice, leurs envies, leurs trucs. C'est pas que les hommes qui sont les méchants, et c'est pas que les hommes aussi, des fois, qui peuvent avoir des envies un peu charnelles. Et ça, je trouve que c'est le bon équilibre dans l'amour et dans mes textes. C'est que personne n'est délaissé, il y a de la musique pour tout le monde. Et je suis toutes ces choses-là aussi. J'ai vécu des histoires très langoureuses, très romantiques, et j'ai vécu des histoires sales, entre guillemets. Et je les mets en chanson, honnêtement, je suis pas là pour mentir aux gens. Et Candy Boy, ouais, ça part d'une discussion avec mes danseuses de l'époque. Et en fait, j'écoute, et tu sais, ma musique, elle vient de discussions comme ça, à la chicha, peu importe, comme ça, où on discute, et je me dis, mais en fait, c'est trop vrai. Et ça a le mérite d'exister sur une chanson, cette histoire, tu vois. Ouais. Donc voilà, ça donne joya. Et depuis que tu défiles les chansons, ça fait longtemps que j'avais pas réécouté cet album, depuis qu'il est sorti, je crois. Et je suis très, très, très content de ce qu'on a fait avec l'équipe. Je veux vraiment saluer tous les compositeurs et toutes les personnes qui m'ont aidé à faire cet album. On parle pas assez d'eux en interview, je pense. C'est très important de faire même une émission autour de ça, des compos, des mecs qui suivent un peu la folie des artistes, tu vois. Ouais. Quand j'arrive et que je dis à Black Do, en l'occurrence, qui a fait ce titre, je veux raconter ça, il me dit, mais t'es un malade, allez, on y va, clink, clink, clink, clink. Tu vois, mais c'est ça, hein, suivre un artiste comme ça, fêlé comme moi en plus. Je salue ces gars-là et je leur dis merci et merci encore et de me lâcher jamais, les gars, parce que vraiment, on a fait un album de gueule.
0: Ouais. Il est hyper réussi, il s'appelle Joya, il est disponible partout. Et la tournée de Zénith et d'Arena autour de cet album, le Joya Tour de Taï, qui commencera le 25 mars 2027 au Zénith de Lille, tous les Zéniths de France. Et ça se terminera à Paris les 1er, 2 et 3 juin à l'Accor Arena, comme disent les jeunes, ou Bercy.
1: Bercy.
0: Comme disent les personnes comme moi. Taï, bravo, je sens que vous êtes inspiré partout et je crois que c'est providentiel et qu'il faut continuer à avoir vos oreilles et vos capteurs grands ouverts et nous raconter plein de choses. Je vous souhaite une belle et bonne et longue route.
1: Très gentil.
0: Et on se quitte avec votre girlfriend.
1: Allez.
0: Je crois qu'elle est contente d'être là. Merci Taï, à bientôt.
1: Merci à vous.

0: tous un peu les girlfriends de Taïk, tellement on adore ce nouvel album qui s'appelle Joya. Taïk, c'est incroyable, hein. C'est plus d'un milliard de streams, 1,5 milliard de vues sur YouTube, et puis vous êtes des millions à le suivre sur les réseaux sociaux. Alors voilà, je vous encourage à écouter son nouveau disque, tellement surprenant, beau, profond, mais aussi dansant. Taïk était l'invité de Décibel.
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0: Jean Dujardin a enregistré une chanson, oui, un duo avec Jeanne Chéral. Tout commence avec cette chanson de Jeanne Chéral. Elle était venue la présenter dans Décibel. Vous vous souvenez, c'était Jean.

Elle chante son amour pour un acteur qui s'appelle Jean. Et puis ils sont invités ensemble à l'émission C'est à vous sur France 5. Et Jeanne Chéral chante Jean en regardant dans les yeux Jean Dujardin. Tous les deux sont hyper troublés, heureux de partager ce moment. Et là, bim bam boum, ils se retrouvent en studio où ils chantent ensemble. Jeanne Chéral et Jean Dujardin. La chanson s'appelle Je pense à vous. Et franchement, c'est pas un gadget, ça a même un petit air de tube de l'été.

0: Et ils ont bien pensé à nous, tous les deux, en studio, Jeanne Chéral et Jean Dujardin, ça vient de sortir et c'est très réjouissant, je pense à vous.
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0: Un blind test autour des tubes de l'année 1996 à gagner ce soir. C'est l'album de Taïk qui justement est né en 1996, donc ça tombe très bien. Et pour jouer avec nous, il y a Malo. Bonsoir Malo.
2: Bonsoir.
0: Bienvenue dans Décibel, comment ça va ?
2: Bon, ça va, comme une fin de journée.
0: Oui, voilà, c'est vrai, j'avoue. Une fin de journée, une fin de saison, une fin du mois, mais on va y arriver. Malo, il y a aussi Thierry qui est avec nous. Salut Thierry.
3: Bonsoir Amélie, bonsoir Malo.
0: Bonsoir.
2: Bonsoir Thierry.
0: Alors, quel souvenir bonsoir, avez-vous Malo. L'un et l'autre de cette année musicale 1996, il y a 30 ans donc?
2: Bah, pas grand-chose. Moi, j'avais 6 ans.
0: Oh, Malo. Ok, oui, je comprends. Je comprends. Et Thierry, 1996, c'est une année musicale marquante ou pas ?
3: Oui. Aïcha.
0: Ah oui ! La chanson de Khaled écrite par Goldman. Mais oui, elle était magnifique.
3: Ouais.
0: Bah, j'ai oublié de la mettre dans le blind test, hein, je suis en train de me dire. Bravo Thierry, je vais le noter pour le prochain blind test 1996, parce que quel tube. Oh là là, oui, magnifique ouais. Chanson. Magnifique. Alors Thierry et Malo, j'ai choisi donc des chansons qui ne sont pas de Khaled de 1996, des tubes, et il va falloir retrouver le plus rapidement possible le nom des interprètes de ces chansons qui ont cartonné cette année-là. Et à la fin, tout le monde gagne, évidemment, personne ne repart bredouille de Décibel. Donc vous aurez chacun un exemplaire de Joya, le nouvel album de Taïk. Malo et Thierry, petit point de règlement, quand on envoie la chanson et que vous vous dites « Ah, j'ai le nom de l'interprète », donnez bien votre prénom avant de donner la réponse pour prendre la main, en fait. Oui. Ok ?
2: Très bien, ça marche.
0: Génial. Première chanson de l'année 1996. C'est marrant parce que comme ça fait, il y a pile 30 ans, en fait, on ne va pas arrêter de se prendre des petits coups de vieux, enfin, sauf Malo qui est jeune. Mais si, nous, on va se prendre des coups de vieux puisque voilà, c'était il y a 30 ans. Cette chanson-là, par exemple, Malo, Thierry, dites-moi, qui chante ça ? Yo !
2: C'est les Spice Girls.
0: Oui,

0: C'était les Spice Girls avec Wannabe, leur premier tube, il y a 30 ans. Oui, c'est terrible, je sais. C'est fou. Enfin, moi, j'ai beaucoup de mal avec l'idée de me dire que cette chanson a 30 ans, mais Malo le vit très bien et il a marqué son premier point.
1: C'est le oui, c'est grâce à mes sœurs.
0: Ah, merci les sœurs. Oui, qui écoutaient ça à fond, évidemment. Évidemment. Allez, on continue. 1996, c'est aussi cette chanson-là. Assez sexy et mystérieuse.
2: Hélène Farmer, Thierry Milan.
0: Oui, bravo Thierry. Elle est géniale cette chanson. D'ailleurs, je trouve qu'elle passe pas assez à la radio. On passe beaucoup les chansons, évidemment, Désenchantée, qui est quand même la chanson des années 90 de Mylène Farmer. Mais California, elle est magnifique. Et le clip aussi était très beau, comme souvent avec, avec Mylène Farmer. Un point pour Thierry, un point pour Malo. Vous êtes tous les deux bien calés en 1996. On en envoie une troisième juste pour l'amour du jeu, mais vraiment bravo, messieurs.
2: Pascal, Thierry Pascal, oui.

0: Thierry qui ont fait avec nous ce petit voyage en 1996. Merci beaucoup d'avoir joué avec nous, messieurs.
1: Merci beaucoup.
0: Merci beaucoup.
1: Bonne soirée.
0: Merci. Oh bah, vous connaissez le chemin. Vous revenez quand vous voulez pour jouer avec nous dans Décibels. Je vous envoie l'album de Taïk et je vous propose, tiens, de retrouver une chanson de 1996. C'est marrant, hein, quand même, ce phénomène de tube. C'est-à-dire que cette année-là, et sans doute l'année suivante, je pense qu'on a écouté cette chanson-là tous les jours. Et puis après, bah après, on a oublié qu'elle existait. Même que si je vous demandais le nom du groupe, vous me diriez, ah, mais si, mais oui, mais c'est Fool's Garden. On n'en avait pas tellement entendu parler depuis, mais on réécoute avec bonheur leur chanson Lemon Tree.

0: Alors vous aviez oublié leur nom, mais certainement pas leur chanson Lemon Tree. C'était le groupe allemand Fools Garden. Eh ben oui, c'était des Allemands. Je précise parce que ça s'entend pas Zergout.
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0: Yoa, elle a été couronnée en 2025 aux 40e victoires de la musique. Révélation scène de l'année. La jeune Yoa qui a vraiment cartonné avec son premier album, La Favorite, et qui reprend des chansons de son album en duo régulièrement. On l'a ainsi entendu chanter récemment avec Ben Mazoué, Solane ou encore Stilto. Elle a invité Yoa Marine. Marine qui a gagné la Starac, Marine qui nous a fait un ici live formidable au Louvre-Lens il y a quelques semaines. Marine donc a partagé avec elle une de ses chansons signature, Princesse K.O. C'est Yoa et Marine et c'est notre coup de cœur du jour dans Décibel.

0: Marine, invitée de Yoa sur cette chanson Princesse K.O. Marine, qui après une belle série de festivals d'été, attaquera une grande tournée française à partir du 2 octobre. Première date à Niort.
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0: C'est l'anniversaire de Dieu aujourd'hui. Oui, enfin Paul McCartney, mais pour moi, donc ce qui se trouve sur Terre de plus proche d'un dieu, de la musique notamment, c'est Paul McCartney. Il a 84 ans aujourd'hui et cette chanson merveilleuse qu'il a composée et chantée a 60 ans, elle.

0: 12 albums avec les Beatles, 7 avec les Wings et 19 en solo. Joyeux anniversaire, Dieu. Paul McCartney à 84 ans aujourd'hui. Merci les amis d'avoir écouté Décibel. Merci à l'équipe de l'émission. Il y avait Iris Guitoni, Florent Hanoun, Antoine Griffin, Elodie Bianca Maria, Yanis Kalem et Franck Moilier. Demain, notre invité sera Grand Corps Malade.
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4: Avec toutes les heures des infos pratiques, locales et utiles en Loire-Atlantique et en Vendée, chaque 21 juin, Rosé célèbre la fête de la musique aux portes de Nantes. Parc, guinguette, bord de Sèvres, place de la ville. Il se transforme en scène ouverte avec l'école de musique de la ville, des chorales, des fanfares, des batucadas, des artistes locaux. Rendez-vous donc pour fêter la musique à Rosé. Dans la salle d'attente du docteur Stern, éminent neuropsychologue, psychiatre de renommée mondiale, 6 patients atteints de troubles d'obsessionnels compulsifs. Ils ont pris rendez-vous depuis des mois et attendent impatiemment. C'est la comédie de Laurent Baffy, baptisée Toc Toc. Elle est jouée en ce moment et jusqu'à la fin du mois de juin au Théâtre Beaulieu à Nantes. 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

0: Saviez-vous que Santiano, le plus célèbre chant de marin, était à l'origine une chanson de guerre mexicaine?
1: Les secrets de vos chansons préférées, Johan Guérin.
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3: Liceo, Santiano.
0: Santiano était un chantier, un chant de travail né au 19e siècle. La version originale racontait la guerre sanglante entre le Mexique et les États-Unis. Elle rendait hommage au général Santa Anna. C'est en 1961 qu'Hugo Frey redécouvre ce morceau chez des chanteurs américains. Pour en faire un succès populaire, il opère un recyclage historique génial. Il gomme tout l'aspect militaire et transforme le général Santa Anna en un fier trois-mâts lancé sur l'Atlantique.
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0: Adieu les champs de bataille, Hugo Frey a transformé un chant de guerre en une invitation au voyage.

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2: Avec toutes les heures des infos pratiques locales et utiles en Loire-Atlantique et en Vendée. Nous partons au Sable d'Olonne. Le quartier de la Chaume, très précisément, sera samedi en fête avec de nombreuses animations. Et puis, si vous êtes sur la presqu'île guérandaise, l'aérodrome de Labo-les-Scoublac accueille la première édition de Fly in Labole. C'est en fait un rassemblement d'avions de tourisme. Ce rendez-vous convivial réunit en fait des passionnés autour d'un temps d'échange consacré à l'aviation légère, avec tout au long de ce week-end donc des baptêmes organisés donc à l'aérodrome de La Baule. 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

0: Le couple Véronique Sanson et Michel Berger est porté par une passion dévorante. Mais derrière le bonheur apparent, un séisme se prépare en coulisses.
1: Les secrets de vos chansons préférées, Johan Guérin.
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0: En 1973, Véronique s'absente de l'appartement en prétextant une course. Elle dit à Michel qu'elle descend simplement s'acheter des cigarettes. En réalité, la chanteuse ne reviendra jamais et s'envole pour les États-Unis. C'est le début d'une fuite spectaculaire pour rejoindre le rocker Stephen Stills.

0: Ce départ brutal laisse Michel Berger dévasté, seul avec ses compositions. Mais de cette trahison naîtront les plus belles chansons de rupture de l'histoire. 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
4: Avec toutes les heures, des infos locales et utiles en Loire-Atlantique et en Vendée. Ce samedi et dimanche, à Challans, on va célébrer la fête de la musique au cœur de la Vendée. Le comité des fêtes, en fait, investit la prairie Louis-Claude Roux avec une soirée 100% live et gratuite, tandis que le centre-ville accueillera la veille les musiciens et chanteurs amateurs. Une journée entièrement gratuite. D'humeur festive, eh bien, la ville de Sautron et ses associations musicale sautronaise, eh bien vous invite et vous propose différentes animations pour fêter le début de l'été. Vous avez rendez-vous à la halle de la Linière, au cœur de la ville. 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
1: Avec toutes les heures, des infos pratiques, locales et utiles en Loire-Atlantique et en Vendée. Alors samedi, ne manquez pas les foulées du Gois. Elles feront leur grand retour sur le célèbre passage entre le continent et l'île de Noirmoutier. C'est un rendez-vous sportif incontournable qui attire chaque année près de 2000 coureurs. Dimanche, à Saint-Gilles-Croix-de-Vie, sur la promenade de la vie, c'est un joli nom, il y aura un concert, celui de Christine Elia, chanteuse régionale. Elle a choisi le thème de l'océan pour ce concert gratuit en plein air. Ça sera entre 20h30 et 21h30, pour être très précis. 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
5: Luca.
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7: Eh ben Adichas, Camille.
5: Adieu.
7: Toi, tu vas nous raconter une trop belle surprise qui t'est arrivée il y a 2 ans et demi, c'est ça?
5: Doukop, Carrie-Anso de la Maïboun. J'étais chez ma mamie et à Louis Mespaï, Carrie, Banta, Minja, Dapnozout. Mes parents, ils arrivent pour manger et qu'ils me disent, ça y Dapnozout à la Béiture, qu'a su grosse colis qui t'attend. Et ils me disent, viens à la voiture, il y a un gros colis qui t'attend. Et Doukop, Carrie, bien à la Béiture. Couvrais la porte, il n'éveille pas sa rue. Je vois rien dans la voiture. Et au pied de Seti, qui a eu boule des peus, je vois une grosse boule de poils à mes pieds. Car Lumeka, c'est mon chien. Lumeka qui s'appelle Soleil. Mon chien s'appelle Soleil.
7: Oh, parce qu'il a mis du soleil dans ta vie?
5: Pas tout le temps. Pas tout le temps. Kepkuntari, les bestes d'Aumeka, Niotekop. Je vous raconterai les bêtises de mon chien une prochaine fois.
7: Eh ben, j'ai hâte. Merci Camille.
5: Merci, salut.
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0: C'est quoi votre passion, Eric ?
1: Alors moi, c'est le chant lyrique italien.
0: Vous avez toujours fait ça ?
1: Non, pas du tout. J'ai commencé à chanter depuis à peu près 2 ans.
0: Vous faisiez quoi avant alors ?
1: Alors avant, moi, j'étais plutôt dans le côté sportif. J'étais joueur de foot national. J'ai eu la chance d'être professionnel pendant un petit peu de temps. Et ensuite, j'ai été entraîneur de football.
0: Et alors, comment votre vie a basculé ?
1: Alors, tout simplement, ça a été un concours de circonstances. J'étais dans un camping. Anne-Laure Cibon, qui a fait la finale à la Star Academy, m'a entendu ma voix et m'a proposé de faire sa première partie.
0: C'est un conte de fées.
1: Complètement, surtout que j'avais jamais fait de scène de ma vie.
0: Il y avait des chanteurs quand même dans votre famille ou pas du tout ?
1: Oui, j'avais ma maman qui était chanteuse, qui devait rentrer au conservatoire de Paris. À l'époque, c'était Jean Nouin et Régine. Et ben, je me sens un peu coupable parce que elle venait d'accoucher et donc elle n'a pas pu continuer son rêve.
0: Le chant italien, c'est important, ça m'est rendu compte.
1: Absolument. J'ai mes ancêtres qui habitaient Palerme et j'ai quand même baigné un petit peu dans le chant italien avec ma grand-mère qui adorait les chants italiens.
0: Les fauteuils se sont retournés. Dites-nous pourquoi je dis ça.
1: Oui, j'ai eu l'occasion, comme ça, c'est un concours de circonstances. J'étais sur un bateau en croisière et j'ai une amie qui était avec moi qui m'a dit « Rick, il y a The Voice sur le bateau ». Donc je ne le croyais pas. Et donc j'ai fait les auditions, on était 47, il n'en gardait plus que 7. Et j'ai eu la chance de pouvoir chanter, d'aller en finale. Et donc c'était l'Italie contre la France. Hein. Mais j'ai perdu contre une sacrée chanteuse, une fille qui était superbe.
0: Vous chantez où alors aujourd'hui ?
1: Actuellement, je fais des petites scènes, mais alors quand je dis les scènes, c'est des salles des fêtes et dans les petits villages. Et j'ai eu l'occasion de faire l'année dernière le tremplin musical à Muret, où il y avait des artistes, auteurs, compositeurs, et j'ai eu la chance de gagner le prix du jury, le coup de cœur du jury, et ils m'ont offert la première partie des Vendredis de l'été qui se font chaque année sur Muret.
0: Vous y pensez régulièrement à votre maman, du coup ?
1: Absolument, oui. En fait, j'ai une coach qui s'appelle Aurore Massad, qui est ma coach et qui chante avec moi, qui me fait penser beaucoup à ma maman parce qu'elle a à peu près la même voix. Et c'est vrai que ma maman, quand je chante, j'ai l'impression qu'elle est à côté de moi, quoi. Et jamais j'aurais cru qu'un jour j'arriverais à chanter, et je sens qu'elle est avec moi.
0: Vous envoyez en tout cas, on finit par Caruso ?
2: Allez, si vous voulez.

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2: Aujourd'hui, je voulais vous parler de cet homme au courage inégalé, le facteur auxiliaire Clavel. Au début du XXe siècle, la vie se développe au sommet du Mont Ventoux avec l'arrivée de l'observatoire. Le service postal de cette structure souhaite recevoir le courrier plusieurs fois par semaine. Sauf que le sommet du Mont Ventoux culmine à plus de 1900 mètres d'altitude et un accord est passé. Le courrier devra être acheminé 5 fois par semaine tous les jours, sauf le mardi et le jeudi. Ce sera donc le facteur Clavel qui s'occupera à pied de cette tournée. Imaginez bien, 22 km aller-retour via des raccourcis sont ainsi réalisés par ce facteur, payé, écoutez bien, 4,50 francs par jour. Il faut en moyenne au facteur 5 heures pour monter et 3 heures pour descendre. Mais quand la saison d'hiver arrive, c'est une autre histoire. La neige à l'époque pouvait encore atteindre 1 mètre de hauteur. Pour ajouter les vents terribles du sommet et les températures négatives, le facteur Clavel peut mettre jusqu'à 8 heures de marche pour gravir le sommet. À l'époque, cette ascension quasi quotidienne attire un bon nombre de curieux qui n'hésitent pas à faire l'ascension avec le postier qui se transforme alors en guide. Et puis, comme si ça ne suffisait pas, le facteur doit aussi effectuer une tournée de 10 km sur les hauteurs du Ventoux. Son salaire à l'année ne dépasse pas les 190 francs. À l'époque, un article de presse demande sa titularisation auprès de l'administration des postes. Le facteur Clavel partira ensuite en 1914 au front durant la Première Guerre mondiale et on ne retrouve pas sa trace dans l'histoire vauclusienne. Aujourd'hui, l'unique souvenir de ce facteur courageux est la création dans les années 50 du chemin du facteur au Mont Ventoux qui permet d'emprunter son périple via la Combe d'Ansouis.

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1: Bonjour Johan.
2: Salut Manu, bienvenue au garage à Issoudun.
1: Devant un instrument de musique, il y en a quelques-uns ici.
2: Tu connais aussi mon deuxième métier, enfin qui est mon premier métier, on va dire, c'est la musique évidemment.
1: Chanteur-guitariste du groupe Blancas, on le rappelle, Johan Ledoux.
2: Avec mon frère Guillaume, qu'on a fondé il y a plus de 30 ans maintenant, ça ne nous rajeunit pas. Mais on est là, on prépare un nouvel album au fait. Donc forcément, moi dans ma collection d'objets un peu insolites, il y a des instruments de musique anciens. Et là tu es devant un ancien violoncelle de Thibouville, qui était une maison de fabrication qui a fait énormément d'instruments d'études, mais aussi d'instruments de très belle qualité. Ce violoncelle, on va dire qu'il est début du siècle. Il n'est pas en très bon état, donc je t'avoue que je le mets ici pour la déco. Mais c'est toujours très beau. Et puis le format du violoncelle est déjà un format imposant pour un instrument à cordes.
1: Il y a une élégance.
2: Il y a une élégance, on imagine très bien une ou un violoncelliste sur son tabouret avec son archet, sortir du bac comme ça. Enfin, voilà, moi je suis fan absolu du violoncelle et du son du violoncelle.
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2: Donc ça, c'est une pièce de déco qui peut être vendue, on va dire autour de 300-400 euros. Parce qu'un violoncelle ancien, en bel état, de cette marque-là, ça peut se vendre assez cher aujourd'hui.
1: Là, on pourrait jouer avec un violoncelle de ce type-là ?
2: On pourrait jouer, tout à fait, bien sûr. Ce sont des violoncelles qui sont encore utilisés. C'est un très beau violoncelle d'étude.
1: Ça mérite une grosse restauration.
2: Ça mérite une très grosse restauration chez un luthier. J'ai bien peur que la facture soit un peu onéreuse. Donc, je pense qu'il faut le destiner à la déco ou alors à un bricoleur, vraiment. Voilà.
1: Je le valide parce qu'il est très élégant, ce violoncelle. C'est J'entends beau, déjà un certain son. Ouais. Merci beaucoup, Johan.
2: Merci, Manu. À très vite.
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4: Bonjour, je m'appelle Armand. J'ai vécu à Tartas depuis 1923, l'année où je suis né. Ma génération, nous avions 6 kilomètres à faire.

0: pour aller à l'école. Nous avons commencé à l'école à 6 ans et nous faisions tous les jours 6 km aller, 6 km retour. Il n'y avait même pas de vélo. Souvent, les enfants étaient surmenés. Alors, c'est impensable de faire ça maintenant. J'étais à l'école à Tantazou.
1: D'accord.
0: Un instituteur qui s'appelait Maurice Véraud. On parlait le patois hollandais et j'ai appris la langue française à l'école. Maintenant, c'est perdu. Mais enfin, je le parle et je pourrais même l'écrire. Et il y avait une interprète à l'école. Une parole maldite et elle nous reprenait pour nous dire que, voilà, en français, ça se dit comme ça.
1: Vous êtes devenu ensuite agriculteur.
0: Je suis devenu agriculteur en suivant mon père, moi. À l'époque de notre jeunesse, nous travaillions gratuitement. On n'avait pas de salaire. J'ai eu l'idée de me lancer dans le commerce parce que ma vie a été très dure. J'ai perdu mon épouse. Elle avait 24 ans. J'avais un bébé. Et alors, j'étais le gendre ici. J'étais pas chez moi. Et alors, je suis resté chez mes beaux-parents pour élever mon fils. Le grand progrès, ça a été après la guerre, les 30 glorieuses. Il commençait à avoir des tracteurs. Ça a été un saut immense pour l'agriculture. Parce que avant, on travaillait avec des bêtes, des vaches ou des mules. Le progrès a été immense. On faisait du maïs. Les Américains nous ont aidés aussi à la fin de la guerre. C'était le plan Marshall. La grand-mère de ma première épouse était veuve de guerre. Alors je lui avais expliqué, si j'avais les moyens, j'aimerais bien être marchand de bestiaux. Et alors elle m'a dit, si tu te sens capable, moi je t'avancerai l'argent. J'ai tenté le coup et je me suis lancé. En 1946, les députés ont voté à l'unanimité, une loi pour annuler le bétayage. Et ils ont remplacé le bétayage par le fermage. Il y a beaucoup de bétayers qui ont acheté la propriété. C'est pour cette raison que moi j'ai acheté ici. L'arrosage est arrivé, on a presque plus que doublé le rendement du maïs. Ça a été un grand progrès. La sécheresse faisait pas mal de dégâts. J'ai remarqué une chose, il y a 100 ans, le sol ne dégelait pas de la journée. On ne voit plus ça. Ce qui nous a aidé, c'est l'inflation. Nous avons emprunté. Mais il y avait l'inflation à deux chiffres. J'ai appris Internet, assez âgé. Tout le monde était contre moi. Je n'y arriverai pas. J'ai voulu toujours avancer. Et alors, je n'ai rien dit à personne. Je me suis pris une prof. Et alors, elle m'a dit, je suis très contente. Je vois que vous allez y arriver. Parce que j'ai la vue sans lunettes et je j'entends comme à 20 ans.
1: Qu'est-ce qui a changé à Tartas par rapport à l'époque que vous avez connue?
0: Moi, j'ai vu deux maires à Tartas sans qu'il y ait d'élection. De 1940 à 1945, ça a été la dictature. Le maire était désigné par le préfet.
1: Armand Lapeyre, on va bientôt se quitter, malheureusement.
0: Déjà?
1: Eh oui, ça passe vite. Hein. Je vous ai fait faire un petit exercice. C'est de me donner le nom de la radio qui vous a tendu le micro aujourd'hui.
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3: Et je suis ravie de retrouver dans cette rubrique celle qui a été la révélation littéraire drômoise de 2024, Valérie Patureau, avec sa cuisinière des Kennedy, qui a conquis 100 000 lecteurs l'année dernière. Elle publie cette rentrée aux Escales, un très très beau troisième roman qui s'appelle L'Enseveli. L'Enseveli, c'est d'abord l'histoire d'Abel, poilu de la Grande Guerre, blessé au combat en sauvant un inconnu. Il est transféré dans un hôpital de fortune où il va faire la connaissance d'un mystérieux voisin de lit, une gueule cassée qui, incapable de parler, va communiquer avec lui à l'aide d'un petit carnet. Adrien, c'est son nom, est médecin et officier, tandis qu'Abel, simple soldat, vient de la Drôme paysanne. Mais là, pour passer les journées, ils vont se raconter l'un à l'autre et tisser un lien si puissant que lorsqu'ils seront séparés, il faudra à tout prix se retrouver. Pourquoi Valérie Patureau a-t-elle voulu redonner vie à des combattants de la Grande Guerre? C'est la question que je lui ai posée.
4: Peut-être parce que je suis la dernière génération à les avoir croisés. Je m'en souviens très bien, je devais avoir 7-8 ans et le frère de ma grand-mère me terrorisait parce que quand on allait chez lui, il retirait son œil de verre et donc il avait eu un terrible, voilà, sur un obus pendant la guerre de 14. Moi j'ai un intérêt très fort pour l'histoire, pour cette période particulière de l'histoire aussi, parce qu'elle représente vraiment, je trouve, au même titre que la Révolution française, elle représente le socle de notre société moderne. Et je ne suis pas historienne, donc je n'ai pas du tout voulu écrire un livre sur la guerre. J'ai voulu écrire un livre sur l'amitié et surtout poursuivre ma quête que j'avais déjà dans Nésida de cette interrogation sur le déterminisme social qui fait que nous rencontrons tous sans que ce soit vraiment conscient, des gens qui partageons à peu près les mêmes choses, les mêmes... Voilà. Et il n'y a pas 36 circonstances. Il y a l'hôpital qui parfois vous amène à partager une chambre d'hôpital avec quelqu'un qui n'a pas du tout la même vie que vous, ni en âge, ni en lieu, ni rien. Et puis la guerre. Et c'était vraiment ça mon sujet. Et là, j'ai eu envie de m'intéresser, de m'interroger sur la sensibilité des hommes qui, en fait, n'est pas si lointaine de la nôtre.
3: Et puis, contrairement à la cuisinière des Kennedy, on est dans un roman du temps long.
4: C'est vrai que dans la cuisinière, je suivais sa vie. Et Dieu sait que sa vie est assez trépidante et qu'elle nous emmenait d'épisode en épisode. Là, c'est un temps long. C'est un livre à la fois de terre, je dirais, parce que la terre est présente tout le temps. La terre qui vous engloutit, la terre qui... Enfin, c'est vraiment un livre de terre et un livre sur le temps. Parce qu'il n'y a que dans ce temps long qu'on arrive aussi à se connaître, à se livrer, à apprendre les uns des autres. La grosse différence aussi avec mes deux premiers romans, c'est que c'était des histoires qui parlaient de personnages qui avaient existé. Là, ils sortent tous les deux de mon imagination. Ils sont nourris de tout mon imaginaire qui a été bercé par tous ces livres formidables sur cette période. Et de beaucoup de choses de ma propre vie, sans s'en rendre compte, les deux grand-mères présentes dans ce livre, ce sont les miennes. Mais je ne sais pas si je l'ai vraiment décidé. Je crois que c'est vraiment arrivé au fil de l'eau.
3: Et de cette écriture puissante de Valérie Pattureau qui, en quelques mots, fait naître des images fortes, des émotions qui vous envahissent, c'est vraiment une magnifique écrivaine que je vous conseille de découvrir avec L'Enseveli qui est paru aux Escales.
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1: Le quotidien d'une personne en situation de handicap, et plus précisément en fauteuil roulant, quelles sont les difficultés du quotidien? Est-ce que c'est galère? C'est ce qu'on va découvrir parce qu'aujourd'hui, j'ai testé pour vous un trajet en fauteuil roulant. J'ai rendez-vous à la radio en centre-ville du Mans, c'est là que je retrouve Damien Loison-Planchon.
2: Bonjour, bienvenue dans mon quotidien de personne en situation de handicap.
1: Damien a 38 ans et le syndrome de Hartnup avec une neuropathie. Ancien informaticien de métier, il est touché par cette maladie très rare. À sa connaissance, c'est même le seul cas en France. Il enchaîne donc les hôpitaux, les spécialistes et les soins du quotidien en attendant que la recherche avance. Tout un ensemble lourd à porter auquel s'ajoute le stress de tous les jours lorsqu'il sort en extérieur. Et pour m'en rendre compte, je vais donc le raccompagner chez lui, ce qui implique de passer par la tant redoutée avenue Bollée et ses travaux. C'est parti, on démarre.
2: Là, tu vois, il y a un exemple, c'est que tu vois le trottoir devant, il est rehaussé. Donc là, moi, je vais m'amuser parce qu'il va falloir que je fasse arrêter tout le monde pour pouvoir faire un demi-tour.
1: Et très vite, je me rends compte des difficultés. Poubelles mal rangées, voitures mal garées, trottoirs abîmés. La liste est très longue et ça devient vite un parcours du combattant.
2: T'as pas le choix, en fait, t'es obligé d'être vigilant sur tout. C'est hyper lourd et puis c'est surtout hyper fatigant et hyper énergétique de réfléchir à comment je fais pour aller d'un point A à un point B en prenant le temps, entre guillemets.
1: Avec parfois l'obligation de devoir prendre des risques parce qu'au fur et à mesure qu'on avance, on arrive sur l'avenue Bollée et problème, certains trottoirs ne sont pas adaptés. Donc, Damien doit aller sur la route.
2: Oh. Voilà, et puis alors ça, les voitures qui te klaxonnent alors que, tu fais comme tu peux.
1: Heureusement, Damien garde le sourire, mais il me fait prendre conscience de tous ces petits détails auxquels on ne prête jamais attention. Exemple, les petites marches des devantures d'établissement.
2: Ça, c'est un cabinet de kiné, regarde, t'as deux marches.
1: Et ces petites marches, ça prive carrément Damien de pouvoir accéder à certains commerces tout simples, à commencer par une boulangerie devant laquelle on passe sans pouvoir s'arrêter. Et Damien m'explique que le problème de ces sols mal entretenus, c'est que ça use les pneus plus vite. Au bout de plus d'une demi-heure, on arrive enfin à destination, mais comble du sort, son entrée est en travaux depuis le mois de juin et il est obligé de passer par le parking. Preuve qu'il reste encore du travail en matière d'accessibilité. Et à ce propos, à partir du début d'année 2026, avec son association Les Étincelles 72, ils vont distribuer des flyers
2: à tous les ERP, tous les établissements en soins du public, pour leur dire comment faire des aménagements. Penser à nous, c'est penser aux autres, c'est-à-dire penser aux personnes âgées qui sont en déambulateur, c'est penser aux dames qui sont avec des fauteuils. C'est penser à tout ça.
1: Et pour y penser, quoi de mieux que le Téléthon qui se mobilise dans toute la Sarthe? Alors, ce quotidien de personnes en fauteuil roulant, c'est testé, mais avec toutes les galères, il y a encore du boulot et ça, c'est pas approuvé par Ici Mène.
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3: C'est la Camille Minute, votre chronique de la joie et de la bonne humeur. Aujourd'hui, on va parler des red flags. Alors, c'est quoi un red flag? Un red flag, c'est littéralement un drapeau rouge. Dans la vraie vie, ça veut dire attention, danger. Fuis, cours, ne réponds pas à ce message. Le red flag, c'est le petit signal que ton cerveau voit, mais que ton cœur ignore, en disant non, mais ça va, je gère, on va gérer. Le red flag, c'est pas encore une catastrophe, c'est l'annonce de la catastrophe. C'est le teaser du film d'horreur. Il dit, je suis pas jaloux. Par exemple, si le mec il dit, je suis pas jaloux, mais il connaît l'heure de ta dernière connexion avant tout le monde, il est jaloux. Ok? Si elle te dit, ah mais moi je suis très cool, mais qu'elle fouille dans ton téléphone, même quand il est éteint, elle est pas cool. Un red flag, c'est pas un défaut, c'est un avant-goût du problème. C'est quand quelqu'un te dit, ah moi je suis comme ça, et que toi au lieu de partir, tu réponds, ah bah parfait. Non, fuis, cours. Bref, les red flags, c'est simple. Si tu te dis, ça va sûrement passer, eh ben ça passera pas. Voilà, c'est aussi simple que ça. Alors maintenant, ce que je vais faire, c'est que je vais vous lister, parce que l'être humain va toujours trop loin, des red flags vraiment exagérés, des red flags qu'on voit sur les réseaux sociaux qui sont vraiment, ça va beaucoup trop loin. Une fois j'ai vu une vidéo, il y a une nana, elle a sorti. Moi j'ai un red flag. Mon red flag, c'est les mecs qui tiennent la barre du métro dans le métro. Donc maintenant en fait, faut choisir entre tomber par terre ou être célibataire. Il y a un mec, il a dit, une fille qui finit son assiette, c'est un red flag. Frérot, elle a juste faim. Hein. C'est pas toxique, c'est la dalle, ça s'appelle. Après, il y a des red flags. Et quelqu'un dit, mon red flag, c'est quelqu'un qui met son réveil à 6h du matin, même le week-end. Excuse-le d'être pauvre, hein, il veut bosser, ce monsieur-là. Il y a quelqu'un qui a dit, voilà, moi, mon red flag, une personne qui aime l'eau plate. Donc, en fait, si t'aimes pas les bulles, t'es toxique, quoi, t'es dangereux. J'ai vu aussi, mon red flag, c'est quelqu'un qui répond trop vite au message, ou trop lentement. Le bon timing, c'est jamais bon, quoi. Il y a un mec, il a dit, moi, mon red flag, c'est une fille qui dit, on verra. C'est pas un red flag, ça. C'est une promesse honnête. Et j'espère qu'elle ne le verra pas, le mec. Hein. À ce rythme-là, respirer va devenir un red flag. Bientôt, il aspire par le nez, c'est un red flag. Les gens, ils veulent plus une relation, ils veulent un CV sans défaut. Et même là, ils trouveront un red flag dans la photo. Avant, on cherchait l'amour. Maintenant, on cherche la faute. C'est bien ça le problème.
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4: Victor Hugo est venu à Reims à plusieurs reprises, et notamment lors du sacre de Charles X, le 29 mai 1825. Charles X qui a succédé à son frère, Louis XVIII, quelques mois plus tôt, en octobre 1824. Depuis 10 ans, en fait, les Bourbons ont retrouvé le trône après la chute de Napoléon et l'entrée dans la période dite de la Restauration. Louis XVIII n'avait pas souhaité renouer avec la tradition du sacre. La Révolution restait présente dans les esprits, puis sa santé fragile rendait une longue cérémonie difficile pour lui. Charles X, lui, choisit l'option inverse. Le souverain entend affirmer la légitimité monarchique par un retour aux rites ancestraux. La cathédrale Notre-Dame de Reims accueille la cérémonie et c'est une véritable parade en ville. Un cortège royal avec bannières, soldats, les dignitaires du royaume et les membres de la famille royale qui composent donc cette procession spectaculaire. Parmi les invités figure un jeune écrivain de 23 ans, Victor Hugo. Et il est invité officiellement à cet événement car il ne cache pas son penchant royaliste. Mais je n'ai pas dupe. Hein. S'il est convié au sacre royal, c'est pour en écrire tout le bien qu'il en pense. Le roi a demandé si j'étais ici. Je suis effrayé de ce qu'ils attendent de moi, précise-t-il à sa femme Adèle dans une lettre. Il en profite tout de même pour faire un peu de tourisme. Et comme tout écrivain qui se respecte, il observe et prend des notes. Il passe notamment rue de Venise et tombe sur une jeune femme dans une cour de la rue Folpen. C'est une gitane qui danse. Il poursuit sa balade dans le quartier Saint-Remy et s'arrête devant la basilique pour en faire la découverte. Il croise un petit homme d'une trentaine d'années. Il est bossu. C'est en fait le sonneur de cloche de la basilique. Tout cela inspire Victor Hugo pour l'écriture des personnages principaux de son roman Notre-Dame de Paris, publié en 1831. Le bossu sera Quasimodo et la gitane devient bohémienne sous le nom d'Esmeralda. Les héros de Notre-Dame de Paris, imaginés à Reims, c'est l'un des trésors de Champagne-Ardenne.
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1: Bonjour Serge Papagali.
2: Monsieur Thomas, bonjour. Et Dauphinois, Dauphinois, bien le bonjour également.
1: Le Dauphiné Tour aujourd'hui, où partons-nous?
2: Ouh là là, alors aujourd'hui, attention, un village isérois dont nous n'avons jamais parlé.
1: Jamais?
2: Eh non. Ce qui me permet d'ailleurs de vous lancer un défi, mon cher Thomas.
1: Oui. Sûr,
2: celui de le petit défi habituel, celui de trouver le nom de ses habitants. Alors, vous êtes prêts?
1: Je suis prêt.
2: C'est parti. Partons à Anoisin-Châtelain.
1: Les Anoisoins et les Anoisiennes.
2: C'est ça. Foutez-vous bien de la gueule des habitants.
1: Mais non, on les aime, en plus, ils nous écoutent.
2: Les habitants de cette belle localité dauphinoise se nomment donc les Nuisantins.
1: Oh.
2: Alors, mystère.
1: Ah, oui.
2: Mystère total.
1: Parce qu'il fait nuit?
2: Ah ben, je sais pas, peut-être qu'il fait nuit sans arrêt. Quelle nuisance se cache derrière ce nom étrange. J'ai cherché.
1: Oui.
2: Vous le savez, chers Dauphinois, à quel point depuis plus de 25 ans maintenant, je cherche pour vous toutes et vous tous, bien sûr, je cherche quelques bêtises à raconter sur notre belle région. Mais là, je sèche comme une noix au séchoir.
1: Oh.
2: C'est dur à dire, je sèche comme une noix au séchoir, allez-y.
1: Je sèche comme une noix au séchoir.
2: Vous êtes professionnel, vous
1: mais
2: êtes
1: Dauphinois,
2: jeune,
1: c'est pour
2: vous
1: ça.
2: Êtes dynamique, vous êtes sportif, vous êtes une bête en fait, bon, voilà. À Grenoble, vivent les Grenoblois, à Saint-Marcel les Saint-Marcelinois, à Visil les Visilois, à Châtes les Châtois, mais à Noisin, Châtelain, non, les Nuisantins. Bon. Alors, par quel mystérieux parcours sont-ils passés, ces pauvres habitants, pour que leur nom ne puisse pas permettre de reconnaître leur lieu d'habitation, leur village, leur refuge? Bon. Quel plaisantin a-t-il inventé, Nuisantin? Que celles et ceux qui le savent écrivent donc à Ici Isère. Messieurs Thomas Bortolato et Serge Papagallo. Voilà. Deux Rital, d'accord?
1: Oui.
2: Mais qui s'intéressent ardemment à ces sournoises questions dauphinoises. Alors, vous allez me dire, mais comment tu les aurais appelés, toi qui fais le malin, les habitants de Danoisin, Châtelain?
1: C'est vrai?
2: Bah oui.
1: Comment vous les auriez appelés,
2: mais,
1: vous, Serge?
2: Laissez-moi deux secondes, un, deux, voilà, c'est pas plus de deux secondes, c'est après. Les Anoisins, les Châtoisins, les Châtanois. Vous voyez, c'est pourtant facile d'avoir un nom qui rappelle un peu l'endroit, non, de gueule. Bon, les Châtanois, ça peut prêter à confusion.
1: Avec chat.
2: Chat et puis noir. Ouais, et
1: oui.
2: Châtanois, puis ça peut même être carrément scabreux. Alors, on va dire les Châtanoisins. Les Châtanoisins, et on n'en parle plus. Allez. Qu'est-ce qu'on dit? On dit merci, Papagali. C'est comme ça. Il suffit de faire un léger effort d'imagination, ce qui n'a pas dû être le cas des grandes feignasses qui ont trouvé Nuisantin. Vous allez me dire aussi qu'il y a aujourd'hui des sujets plus graves dans le monde, peut-être.
1: Oui.
2: Je n'en suis pas sûr, vous savez. Ah, non. En tout cas, monsieur Thomas et moi-même, embrassons bien fort Anoisin Châtelain.
1: Bien sûr.
2: On n'est pas des quand même.
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3: En plein cœur de Tillières-sur-Avre, je demande la famille Giraud. Vous allez faire la connaissance de Mika, le papa, Ambre, la fille, et Mano, le copain de la fille. J'aurais bien aimé vous présenter Céline, la maman, mais elle est au boulot. Faut bien qu'il y en ait qui bosse. Céline, vous la verrez demain, vu que j'ai des raisons de dormir chez eux ce soir. Je vois pas de porte, alors je toque au carreau. Une jeune fille ouvre la fenêtre.
4: Allô, Ambre?
5: Oui, c'est ça.
4: Le papa, il est pas là?
5: Il doit être à l'intérieur, je pense.
3: Ok, j'entre comment?
5: Je vais t'ouvrir le portail.
4: Ah, t'es trop mignonne.
5: Peut-être c'est ouvert, je sais pas.
4: Bah, je regarde, hein.
5: Ouais.
3: Bah, j'avais pas vu le portail. C'est ouvert.
4: C'est moi?
3: Non, c'est ouvert.
4: Tu vois, c'était ouvert.
3: Bah ouais. Mika a l'air d'aller bien.
4: Très bien.
3: Pourquoi c'est si grand ici?
4: Parce que c'est un ancien relais de poste, l'ensemble.
3: Ah, d'accord.
4: Ouais, c'était considéré un peu comme une ferme ici, il y avait des chevaux.
3: Regarde ces perdus grands ouverts qui sont ni grands ni verts à la base, mais qui se demandent ce que tu viens faire là.
4: Je viens ouvrir parce qu'il paraît que c'est une famille d'artistes ici. Papa, maman,
6: ouais, Ambre.
4: Mano, tout le monde est dans l'art, quoi.
6: Oui, un petit peu, ouais.
4: C'est toi qui as impulsé tout ça,
6: hein? Alors, je pense, hein, je suis le premier, hein. Bah, c'est les enfants qui ont suivi, hein. On appelle ça reproduction sociale, hein. Un artiste fait des enfants artistes, voilà, ouais. C'est ça.
3: Vous avez fait la connaissance d'Ambre?
5: Moi, je fais un peu tout, mais surtout de l'installation et de la performance. Donc, je mélange plein de médiums, surtout dans la sculpture. Et après, j'intègre des éléments de son, de vidéo, dedans.
3: Et papa, il fait quoi?
6: Si tu fais le tour dans la maison, on va voir qu'il y a pas mal de peinture objet, des sculptures.
3: Voilà. Et Mano, il fait quoi?
5: Des films 3D et du son.
3: Et Cécile, la maman, elle s'exprime beaucoup dans le textile.
6: Voilà.
3: Tout ça sur l'impulsion de Mika, le papa.
6: Bah, finalement, c'est dans le lieu dans lequel où ils ont dû me voir. Et Ambre, toute petite, elle était à la fois dans le bac à sable, le béton, les briques, après les petits bricolages, puis après dans les œuvres, dans la peinture à l'atelier, et ainsi de suite, quoi.
3: À la base, la famille n'est pas du coin.
6: On n'est pas vraiment normands. Mes enfants sont normands parce qu'ils sont nés en Normandie. Mais nous, on vient du Loir-et-Cher.
7: Ah, ta famille habite dans le Loir-et-Cher. Ces gens-là ne font pas de manière.
3: Je crois qu'on vous avait pas encore présenté Mano.
2: Mano, Mano.
3: Le vidéaste de la famille.
4: Ça va, Mano? T'es réveillé?
8: Ouais, ouais, c'est bon, je me suis réveillé.
3: Bah, il dormait pas, il bossait.
4: Hein. Bossait tes 3D, tes images de synthèse.
8: Ouais, là, je bosse des storyboards pour un film.
4: Et tu fais une école?
8: Non, j'ai fini là.
3: Il a fini.
8: J'ai fini et depuis que j'ai quitté les Beaux-Arts, je me suis mis à l'animation 3D.
4: Là, c'est un atelier, là.
8: Oui.
4: Ah, mais il y avait de la place, hein.
3: Il en faut pour toute la famille.
4: J'ai coupé la radio, j'avais mis la radio, donc.
2: T'avais mis quoi comme radio?
3: Change de sujet.
4: Ah, ici, c'était le.
3: Bravo.
4: Voilà. C'était pour les chevaux, quoi.
6: Alors, t'as la mangeoire, t'as même l'abreuvoir qui est en dessous, là, qui est en zinc.
4: La mangeoire sert de rack aujourd'hui pour les tableaux de qui? De toi, alors?
6: Surtout de moi. Ouais, ouais, ouais. Donc là, c'est la partie atelier, artiste. On fait des toiles, de la peinture, de la sculpture, découpage, assemblage. Il y en a un peu partout.
3: Sinon, Fred, t'avais pas un truc à leur dire?
4: Je vais dormir chez vous ce soir.
6: Si tu veux, il n'y a pas de problème.
4: Et puis, il n'y a pas de problème, il y a surtout de la place.
6: Ah, bah, il y a surtout de la place, oui, voilà. Beaucoup de place.
4: Parce qu'il y a un truc qu'il faut absolument que vous me montriez demain.
6: Oui.
3: Petit indice.
4: Et demain, on va changer de rue.
6: Tout à fait.
4: Tu vas me montrer un truc qui est dans la rue du château, là.
6: Oui.
4: Je pense que ça va en halluciner plus là.
6: Ah, oui, je crois aussi, oui.
3: Bon, bah, vivement demain.
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10: Ai-je encore besoin de le présenter? Arnaud Fromage est avec nous. Bonjour Arnaud.
11: Bonjour, bonjour. Ah,
10: pour votre nécessaire minute comtoise, Arnaud, il y a quelques temps, vous nous avez expliqué pourquoi l'emblème de la Franche-Comté était un lion.
11: Mais je ne suis pas allé au bout du raisonnement. Pour rappel, la Franche-Comté adopte le lion vers 1278-79 quand le comte de Bourgogne, Othon IV, décide de se rapprocher du royaume de France. Il décide pour cela d'adopter le lion, le roi des animaux et symbole de la monarchie française. La Franche-Comté n'est d'ailleurs pas la seule région à arborer cet animal que l'on retrouve aussi sur les armoiries de la Normandie ou en Aquitaine et qui est tout autant le symbole de Belfort que de la ville de Lyon parce que oui, il y a une logique là-dedans. Mais voilà, maintenant qu'on a dit ça, reste une question. Pourquoi le lion, qui n'est pas le plus imposant des animaux et qui, soit dit en passant, est une sacrée grosse feignasse, a-t-il pu devenir le roi des animaux et pas la baleine bleue ou le chinchilla?
10: Bon, déjà, ce n'est pas le cas partout, hein.
11: C'est vrai. En Asie, c'est plus souvent l'éléphant ou le tigre qui sont considérés comme les rois des animaux. En Amérique, c'est l'aigle qui règne aux côtés de l'ours, du jaguar ou du puma. En Afrique, le rhinocéros et le léopard sont aussi dans la place aux côtés, c'est vrai, du roi lion. Et en Europe, eh bien avant le lion, c'était l'ours qui était considéré comme le roi des animaux, mais tout va changer au Moyen-Âge. En gros, ce sont des histoires de symboles. Au Moyen-Âge, on se passionne pour la mythologie grecque, dans laquelle Hercule, qui était méga fort, a tué le lion de Némée, dont la peau était pourtant censée être impénétrable. Et puis, la crinière du lion est vue comme une sorte de couronne, ce qui fait bien plaisir aux souverains du continent, d'autant que bon, l'Afrique c'est méga loin et que personne n'ira vérifier.
10: Et bon, un roi c'est très humain, alors comment un animal peut-il être le roi de quoi que ce soit, quelque part, Arnaud?
11: Là encore, vous marquez un point, mais ce qualificatif de roi des animaux, depuis qu'il s'est débarrassé de sa symbolique royale, est plutôt là pour qualifier ce qu'en zoologie, on appelle les super-prédateurs. Ces animaux qui sont tout en haut de la chaîne alimentaire et qui sont relativement imprenables à la baston contre les autres espèces du coin. Et même dans ces cas-là, on devrait dire que ce sont les lionnes qui sont les reines, parce que ce sont elles qui chassent, mais seulement les reines de la savane. Bah oui, si on va par là, chaque type de terrain a son roi. Celui de la jungle amazonienne, ce serait plutôt le jaguar, et celui de nos forêts à nous, eh bien ce serait plutôt le cerf. Mais au fond, une grosse feignasse qui laisse les autres combattre à sa place, qui se fait nourrir et qui prend la lumière, est-ce que ce serait pas ça, la définition d'un roi? Bon bah, je retire tout ce que j'ai dit, alors.
10: Voilà, retirez tout, retirez tout. Merci beaucoup, Arnaud.
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1: On sait qu'on est lorrain parce que quoi, Nicolas Turon ?
2: Parce qu'on coule des bronzes.
1: Ça va ?
2: Bah alors, on va parler d'artisanat.
1: Je vais essayer de tirer la chronique par le haut.
3: Vous avez bien fait.
1: Les bronzes d'industrie à Amnéville ?
2: Pas du tout.
1: Pas du tout.
2: Bon, alors, c'était pas mal.
1: C'est pas mal, non ?
2: Si je vous dis que la fabrication de cloches a disparu depuis plus d'un siècle en Lorraine,
1: oui,
2: et que vous me répondez « Ah ouais ?» et à Toul, je vous répondrai d'y aller plutôt mollo avec Nadine Morano, un tantinet procédurière. Je vous rétorquerai sur toute la commune de Robécourt, dans les Vosges.
1: Oui.
2: Vous voyez où c'est ?
1: Pas du tout.
2: C'est entre Blévincourt et Saint-Ouen-les-Parais.
1: Il me le fait chaque fois.
2: Non, c'est au sud-ouest de Contrexéville, à la frontière avec la Haute-Marne.
1: D'accord.
2: Robécourt qui n'est pas connu pour l'invention de la mini-jupe, contrairement à ce que son nom pourrait laisser croire. Mais oui, mais bien pour sa fonderie de cloches.
1: Il y avait la même en Moselle avec Omécourt.
2: Omécourt, pendez-le, Omécourt. Il s'agit ni plus ni moins que du dernier endroit où l'on peut couler un bronze en Lorraine. Je sais ce que vous vous dites, Frédéric, oui, mais il ne s'agit pas là d'une image, rien à voir avec ce dont vous me parliez, hors antenne. Et que vous avez déposé dans les toilettes de l'aire d'autoroute de Crantenois, alors que vous reveniez du séminaire « Comment maigrir en mangeant gras ?»
3: Oh mon Dieu !
2: Rappelez-moi Nicolas, la manufacture de Robécourt a fermé ses portes en 1939, mais une fois par an, des passionnés et des fondeurs bénévoles, souvent venus d'Alsace, réouvrent l'atelier le temps de couler un bronze. La démonstration est une alliance de force et d'agilité. Il faut, vous avez déjà vu couler une cloche ?
1: Non.
2: Pour de vrai, j'ai vu ça la semaine dernière.
1: Oui, alors.
2: Dans le Haut-Doubs. Ah. Et je me suis dit, est-ce que ça existe encore en Lorraine ? D'où cette chronique ? Eh ben, c'est fascinant. Il faut voir le bronze liquide monter à 1100 degrés qu'on coule dans des moules en argile soigneusement enterrés au préalable dans la terre.
1: D'accord.
2: C'est tout un processus. Et puis, on attend quelques minutes et l'étape du démoulage est fondamentale. Et l'apparition du clocheton, une véritable épiphanie, une naissance. Tout le monde fait « Oh !»
1: Oui.
2: On voit vraiment l'objet de métal qui a durci en peu de temps, ce qui fait un point commun avec vous également. Jadis, les saintiers, connaissez-vous la profession de saintier ?
4: Non.
2: Non, c'était les clochiers itinérants qui moulaient les cloches sur les places des villages. Alors pourquoi un métier itinérant ? Parce que la cloche, contrairement aux apparences, est un objet hyper fragile. Mm-hmm. Donc si on la trimballe avec les roues et les charrettes de l'époque...
1: Elle casse.
2: Eh bien oui, elle casse. Ah. Et puis, autre avantage, quand il est itinérant, le clochetier... Bah, il est sous la main du maître d'œuvre qui peut vérifier que le boulot est bien fait. Il n'y a pas de SAV à l'époque. Et sachez que c'est la taille du moule et donc de la cloche qui conditionne la note que la cloche ou la clarine pour les vaches produira in fine. Ce qui m'a fasciné, c'est qu'après les souffleurs de verre et les ouvriers des hauts fourneaux, c'est encore un métier du feu sacré qui passe par la Lorraine et je trouve ça beau.
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5: Empathique, sociable, cliente.
6: Moi, je file un rencard à ceux qui n'ont plus rien.
7: On m'a dit, les restos ont besoin de bénévoles. Si tu veux y aller, je te fais rentrer. Et puis voilà, j'ai mis les pieds. On m'a dit, une demi-journée, deux demi-journées par semaine, c'est très bien. Et pour finalement arriver à pratiquement 5, 6, 7 jours, des fois, 7 jours sur 7... Il y a des semaines, c'est très lourd, mais bon, on le fait volontiers et vraiment avec passion. Et puis, ben voilà, j'y suis allée, j'ai poussé la porte, et puis depuis, ben la porte s'est jamais refermée.
8: Finalement, vous n'êtes pas à la retraite, clairement, dans le rythme du quotidien, Dominique, vous êtes à plus qu'à temps plein.
7: Oui, et c'est d'ailleurs ce que les enfants me reprochent. Là, je suis partie une semaine à Paris, là, en formation pour les restos, et ensuite pour aller voir ma petite fille et ma fille. Mais j'avais l'ordinateur, il a fallu que je repasse des trucs. Oui, tu es là et tu fais encore. Ben non, mais ça va vite, hein, t'inquiète.
8: J'imagine qu'il y a quand même un peu de fierté.
7: Oui, bien sûr, ils ne me verraient pas rester à la maison. Non, parce qu'ils savent, bon, c'est pas mon caractère de rester là, à ne rien faire ou rester planté devant la télé. Bien sûr, ils sont très contents de ce que je fais. Hein. Ils voient que ça me permet de continuer d'avoir une vie active.
8: Au-delà d'une occupation, qu'est-ce que vous en retirez de ce bénévolat au Resto du Cœur, Dominique ?
7: C'est toujours le contact avec les personnes, hein, surtout de voir un petit peu cette population qui a vraiment besoin de nous. Et on se sent vraiment utile. facile de les aider. On fait un maximum pour les aider, donc pour essayer de vraiment d'améliorer le quotidien de toutes ces personnes.
8: Est-ce que vous créez aussi un peu du lien avec certaines de ces familles? Il y en a que vous accompagnez depuis un petit moment?
7: Oui, bien sûr. On ne devrait pas dire, mais des fois, de temps en temps, on a nos petits préférés, c'est sûr. Hein. On en a qui, à chaque fois, chaque distribution, nous disent merci. Et un merci, ça soulage énormément. Ça vaut vraiment deux ou trois critiques.
8: Je peux vous demander quel âge vous avez, Dominique?
7: 76.
8: Vous avez réfléchi.
7: On ne s'en rend pas toujours compte. Il faut faire le calcul, hein, depuis un certain temps, de bouger de calcul.
8: Et vous voyez continuer jusqu'à quand?
7: Je ne sais pas. Peut-être un petit peu lever le pied. Complètement lâcher, non. Mais un petit peu lever le pied, avoir retiré certaines casquettes quand même. Les années passent, hein, et tant que je suis encore un petit peu valide, j'aimerais bien pouvoir en profiter.
8: Vous diriez que ça vous maintient en forme aussi, cette activité?
7: Ah oui, bien sûr, on est obligé de réagir, on est obligé d'être là. Oui, ça vous booste automatiquement, parce que sinon, si vous restez à rien faire, vous faites quoi, moi, hein? Vous avachissez, vous faites là, vous réagissez plus. Ça nous permet de réagir, d'être en contact avec des gens, de discuter, d'échanger, pas toujours être d'accord, bien sûr.
8: Est-ce que ça vous a appris des choses, et si oui, quoi?
7: Je voulais dire d'être patiente, non. Si, l'empathie, oui, c'est sûr, encore plus qu'avant, ça fait du bien. Et ça se passe ici, ici et aujourd'hui. Venez, franchement, il y a une bonne ambiance, ça fait du bien d'aider les autres. C'est très prenant, mais c'est très intéressant et c'est très positif.
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4: Pour changer, je ne vais pas vous apprendre un mot, mais vous apprendre quelques subtilités pour écrire en breton. Et ensuite, place à un prénom pour changer aussi.
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4: Ouais, c'est la journée du changement. Alors, je vous apprends chaque jour des mots. La pratique orale, c'est bien, mais l'écrit, c'est important aussi. Alors, dans l'alphabet breton, il y a deux ou trois petites choses à savoir. En premier, vous verrez une lettre que vous connaissez, mais que vous ne prononcez pas bien. C'est le C'H, qui sert à écrire le son RE, et donc pas CHE ni QUE, c'est RE. C'est un gros H aspiré. Pensez à un hangar, hein, voilà, comme ça, ça va vous aider. Ensuite, une autre chose à savoir, pas de bol, le cul n'existe pas en breton, on parle pas de cul, mais à la place, nous avons le K, qui sert à remplacer donc le cul, mais aussi le C, et ça sert à faire le son que. Un K, tout simplement. Donc avec ça, vous ne devriez plus confondre C'H, c'est le he, le hangar, hein. Et si c'est un K, eh ben là, vous pourrez dire K. Ça paraît bête comme chou, mais c'est important à connaître pour pouvoir écrire, mais aussi lire et retrouver la bonne prononciation. À vous de répéter, ou alors écrivez-le quelque part pour vous en souvenir.
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4: Et pour changer des noms de lieux de famille, un prénom aujourd'hui qui est sûrement parmi les plus répandus, ou du moins dans le top des prénoms bretons, c'est Maël, avec sa variante Maëlan. Alors Maël, c'est un très vieux prénom, commun à d'autres langues celtiques. Maël, ça vient du Moyen-Âge, de l'époque du vieux breton, et ce nom était celui des princes ou des chefs de clan, à l'époque où la Bretagne était clanique, évidemment. Mais ce joli prénom est resté. Maël, c'est un prénom masculin, féminisé depuis peu, mais Maël, c'est le chef de clan, et dans Maëlan, eh bien là, on a une contraction de Maël et Tan, qui donne Maël Dan. Et ensuite, Maëlan, c'est-à-dire le chef de feu, donc au caractère bien trempé. C'est lissé en Maëlan. Voilà. Il est temps pour moi de vous laisser, de vous dire à demain, même heure, Canevarhouas.
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